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0: nous étions formidables.
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Ouais, tu sais, c'était samedi, là, à côté de la maison de la radio. Je marchais dans la rue, et puis il y a une fille juste devant moi, avec ses grands cheveux blonds, tu vois. J'ai commencé à la suivre parce que, je sais pas, j'avais envie de baiser, puis tout d'un coup, elle s'est retournée, et là...

0: Alors? Alors?
1: Alors je me dis, ok, c'est bon. Je rentre chez moi, je la dépasse et puis je marche avenue du président Kennedy jusqu'à la place de Varsovie. Puis il faisait bon et c'était cool. Et puis là je me retourne, puis je la vois.

0: dit qu'il aurait mieux fallu rester chez moi. Ce jour-là, je me suis dit qu'il aurait mieux fallu rester chez moi.
1: Salut. Salut. C'est un mot, c'est quoi? C'est pas assez compliqué, ça?
2: Non, il aurait mieux fallu. C'est conditionnel passé, première forme. Tu vois, on aurait pu dire il aurait mieux valu aussi, mais du verbe valoir. Tu t'étais plus élégant.
1: Alors?
2: Voilà.
1: Alors?
2: Putain, non.

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Pour cette 231e émission de Jungle Fever, je vais baisser un peu le rythme et vous proposer une sélection de groupes de blues, rock et aussi de country, avec quelques guitaristes qui ne sont pas des manchots. Nous allons par exemple commencer par la rencontre improbable entre deux monstres du British blues de la fin des années 60, avec le même patronyme mais sans lien de parenté. Pur hasard donc de retrouver Peter Green et Mike Green pour deux albums auxquels s'est joint au moins pour une part un certain J.P. Mayo. Sans doute ce dernier faisait-il ses classes avant de rejoindre, quelques années plus tard, Dr. Feelgood. Alors, pour faire vite, Peter Green, c'était un des complices de John Mayall dans les Blues Breakers, puis carrière avec Fleetwood Mac et plusieurs disques en solo. Mike Green, c'était l'âme des terribles Pirates, un des meilleurs concerts que j'ai pu voir, c'était au Marquis à Londres. Ces trois guitaristes se sont réunis sous le nom de The Enemy Within et on les écoute dans Way You Dance.

0: cinéma.
1: Third World War est un groupe londonien de la même époque que les précédents, tout aussi éphémère, avec deux albums en 1971 et 73, typiques du British Blues et précurseur du pub rock. Paris entre deux périodes, ils n'ont pas eu le succès attendu et le groupe a disparu. Une compilation intitulée Armageddon, sortie en 2015, fait office de rattrapage. On écoute Third World War dans le titre Stardom Road.

petite incursion en France avec deux groupes, Larry Martin Factory et Ganafool. Larry Martin Factory s'est formé au début des années 70 autour de Jacques Godebarge, qui a pris comme pseudo Larry Martin. Ses formations successives incluront des musiciens importants, notamment François Xos Camuso à la basse et Paul Pechenaert, guitare et chant, tous deux anciens membres des Dogs, apportant une touche de garage rock et d'urgence à un rock urbain sophistiqué. Larry Martin Factory laisse derrière lui 4 albums sortis entre 1974 et 1981 et on les écoute dans Dog Day Afternoon.

Ganafoul est originaire de Givors, cité ouvrière entre Lyon et Saint-Étienne. Le groupe s'est formé dès 1974 autour de Jack Bon. Ganafoul s'est fait remarquer pour son boogie, blues et rock hargneux dans les années 70 et 80 et s'est réactivé vers 2020 avec depuis 3 nouveaux albums, dont le dernier en 2025, gardant sa vigueur intacte, qui se vérifiera lors de leur passage chez Paulette en octobre 2026. Une preuve bouillonne que le rock'n'roll est hors du temps. C'est le coup de cœur de l'émission. On écoute Ganafoul dans un titre de leur première période, Saturday Night, sorti en 77, et Dangerous Times, donc, qui date de leur dernier album de 2025. Voici Ganafoul.

L'auteur, compositeur, guitariste, romancier et producteur de disques occasionnel John B. Spencer, à ne pas confondre avec John Spencer, était l'une des voix les plus indubitables de la musique populaire britannique. Il a sorti à partir de 1978 plus d'une douzaine d'albums et une poignée de singles de country blues d'excellence. Un artiste à découvrir, malheureusement décédé. Voici John B. Spencer dans Two of the Blues, tiré de son LP Brick and Entry.

Ouais, quelle belle voix que celle de ce John B. Spencer. The D72 de Washington ont existé de 1994 à 2000, le temps de commettre trois albums, composant avec un retour aux sources d'un groove garage 60s explosif. The Delta 72 ont réactualisé avec une énergie rare toute la ferveur d'un rhythm and blues salvateur. Leur swing dévastateur se retrouvait dans les racines black du rock'n'roll de façon irrésistible. On va les écouter dans Are You Ready, tiré de leur LP OOO, sorti en l'an 2000.

Tout au long de l'histoire du rock, certains musiciens ou groupes ont choisi de se présenter sur scène avec des déguisements. Le choc rock avec Alice Cooper, David Bowie ou Kiss, qui se grimaient le visage et portaient des costumes, ont montré que la musique allait de pair avec le théâtre. Leur accoutrement attirait les regards et attisait la curiosité. Porter un masque a un aspect plus significatif. Cet accessoire visuel exprime une posture, une attitude. Il contribue à planter le décor et à créer une ambiance. Il devient une seconde peau qui a bien plus qu'une explication. La démarche des artistes masqués est différente de l'une à l'autre. Certains musiciens ont décidé de rester anonymes pour que l'on se concentre avant tout sur leur musique. Les masques et l'anonymat aident ces groupes à acquérir une dimension supérieure. Parmi les plus connus, The Residents, célèbres pour leur tête en forme d'œil géant, avec leur œuvre faite de collages sonores et visuels, prétendaient que le véritable art sonore ne pouvait naître que dans l'anonymat. Les casques robotiques inspirés des romans de science-fiction ont rendu Daft Punk populaire, et plus récemment, Angine de Poitrine ont fait sensation avec leurs figures cartoonesques aux motifs à pois blancs et noirs assortis à leurs décors et leurs instruments. Mais c'est surtout les artistes de la scène metal qui usent et abusent de cet accessoire visuel. En effet, ce genre est largement versé dans l'imaginaire qui appelle à la déconnexion et à rêver. Pour se démarquer dans un océan de groupes, avoir recours à un look atypique peut aider. Mais pourquoi véritablement le métal est-il obsédé par les masques ? Est-ce de la viralité, du marketing, du buzz juteux, effet de style, volonté de garder une distance face au flux médiatique ou tout simplement accessoire pour un anonymat radical ? Dans tous les cas, ils intriguent. En réalité, le recours aux masques est bien plus profond et ancestral. Les utiliser aujourd'hui revient à s'inscrire dans une longue histoire. Les masques existent dans toutes les sociétés depuis des millénaires. Ils ont pour but de dissimuler et faire oublier celui qui le porte. Le masque, et par extension le corps et pente, est une porte vers l'imaginaire, vers le surnaturel. Il sert à prendre l'apparence de dieu, de monstre, de personnage dans des célébrations religieuses ou de représentations théâtrales. C'est aussi un moyen de se mettre dans la peau d'un défunt lors de cérémonies funéraires. C'est percutant pour souligner la dimension mystique ou mystérieuse du métal qui repose sur des choix esthétiques forts. Il s'agit de gommer ou dissimuler l'aspect humain qui renforce l'aspect cryptique et secret de ces groupes en vue de développer une ambiance sombre avec des textes qui portent sur le désespoir, la misanthropie, le mysticisme, ou aussi de permettre une satire caricaturale ou de prendre une autre identité, incarner quelque chose ou quelqu'un d'autre, des représentations de symboles ou d'archétypes qui s'inscrivent dans une esthétique plus générale liée à la musique. Le stade ultime du recours au masque est de créer une mythologie en incarnant un personnage, lui donner vie, élaborer une histoire comme Slipknot, dont la particularité est de choisir pour chaque musicien des masques, d'ailleurs effrayants, en fonction de leur personnalité, qu'ils changent au gré des albums, tout comme chez Ghost. C'est toute une histoire qui est racontée en parallèle de la musique. Ils cultivent des univers fantasmagoriques, proétiformes, dans lesquels les fans peuvent se perdre. Désormais, c'est pour ces groupes une marque de fabrique et il est inconcevable de les voir à visage découvert. C'est une sorte de contrat tacite entre les musiciens et son public et pour certains, un moyen d'éviter tout culte de la personnalité. Mais la plupart assurent que les masques enrichissent leur expression artistique. Voilà donc pour l'anecdote de cette 231e émission de Jungle Fever qui portait sur le rock masqué. Et on continue avec quelques formations de blues et de country rock revisitées à la sauce Jungle Fever dans son choix. Et on continue avec les Brothers Osborne du Maryland.
qui sont bien deux frères à la base Osborne et qui ont volontairement choisi ce nom pour se distinguer des Osborne Brothers, un autre groupe de bluesgrass du Kentucky qui a débuté sa carrière dans les années 60. Les Brothers Osborne, qui nous concernent, se passionnent pour le blues et le southern rock depuis le milieu des années 2010 et c'est du lourd à l'image de ce Running Down a Dream.

Les Grecs de Sweet Nothing n'ont sorti qu'un album, A Call to Arms, en 2017. Ce disque est le produit de la rencontre et de la collaboration de plusieurs musiciens de la scène underground athénienne sur une période allant de 2009 à 2016. J'ai découvert cette œuvre tout à fait fortuitement. On y trouve de tout et que du bon. J'ai décidé de le passer dans cette émission consacrée au blues rock, car tout au long de ces 7 titres, on ressent l'esprit du blues, ce qui est l'essentiel, n'est-ce pas? Voici Sweet Nothing dans le titre qui a donné le nom à l'album, c'est-à-dire A Call to Arms.

Goodnight Texas, groupe de folk rock américain formé en 2010, est la convergence créative de deux auteurs-compositeurs nommés d'après la ville qui se trouve à mi-chemin géographique entre leurs domiciles respectifs. Drôle d'idée. Le groupe se produit à 5 et a débuté avec un premier album en 2012, suivi de 4 ou 5 autres jusqu'en 2024, élaboré de récits à travers un mélange de bluegrass, de blues et de folk rock avec une énergie brute. On écoute Goodnight Texas dans The Ghost of D.B. Cooper, tiré de leur LP Signals de 2024.

The Gliders est un trio de Chicago formé en 2013. Il s'agit d'une incroyable fusion entre garage rock et rock psychédélique et proche du blues dans la construction des compositions, avec une petite touche country rock pas déplaisante. Voici The Gliders dans Geneva Strange Mode, tiré de leur LP Maria's Hunt, sorti en 2023.

Kenneth Wayne Brobst, guitariste de premier plan, a pour pseudo Kenneth Wayne Shepherd. Il vient de Louisiane et a été bercé dès son plus jeune âge par le blues et le rock'n'roll. Son apprentissage à l'ancienne a aiguisé son art de la composition qui se vérifie dans 4 ou 5 albums. On l'écoute dans Never Looking Back, tiré de son LP How I Go, sorti en 2011.

Émergeant des rives fertiles de l'estuaire de la Mersey, le groupe Requiem Blues, bravo pour le nom, sont à l'avant-garde de la nouvelle vague du hard rock blues britannique, sans chichi. Le look et la pose du musicien sur la pochette de leur premier EP sorti en 2025, cheveux longs, chemise à carreaux, pantalon, pas de def, renvoie droit vers Rory Gallagher, à qui on pense aussi musicalement. Un premier album est sorti aussi en 2025, rien de nouveau donc, mais toujours bon à se mettre dans les oreilles. Same Old Story, comme le titre que l'on écoute, voici Requiem Blues.

Same Old Story, toujours la même vieille histoire, ce blues, et c'était l'objet de cette 231e émission de Jungle Fever. 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

0: Et bonjour à toutes et à tous et bienvenue dans l'émission Ma tranche de vie sur Radio Déclic. Et ce n'est pas sans émotion que je vous annonce et bien que ce sera la dernière émission de Ma tranche de vie, une belle période de 3 ans. C'est la 29e émission, c'est moche, à une près ça faisait 30. Mais en tout cas voilà, c'était trois belles années où et bien vous êtes succédé au micro. On fera le petit moment larmoyant plutôt à la fin, on va garder déjà voilà le sourire pour et bien accueillir nos trois seniors et seniorettes de la ville de Toul, puisque c'est une émission qui fait en partenariat avec l'espace info senior de Toul. Et donc autour de la table, nous retrouvons Michel, nous retrouvons Mamie Lisette, oui, et Albert. Bonjour à tous les trois.
1: Bonjour.
0: Et j'ai envie de aussi présenter Sarah que nous retrouvons également, qui accompagne assez souvent nos chers seniors et seniorettes jusqu'au studio, ainsi que Jean-Luc qui travaille aussi à l'espace info senior. Bonjour aussi. Il y aura l'occasion donc de voir une première émission et donc une dernière. En tout cas, merci beaucoup Sarah pour avoir accompagné nos seniors et t'être investi pour cette émission. C'était un vrai plaisir.
2: Bah également merci à toi Edith pour avec ces belles années partagées.
0: Avec grand plaisir. Mais on va arrêter le moment malheur-moyen, ça y est, on y reviendra tout à l'heure. Mais là, j'ai envie de vous dire, on va parler de beaucoup de choses aujourd'hui aussi. On va parler de l'automne, parce que oui, il arrive. On va parler d'un prof de gym, c'est l'histoire de Michel. Et puis on partira en vacances de nounou avec Mamie Lisette. Ça va parler aussi de covoiturage, hein. Vous savez qu'elle fait des blablacar. Elle va parler de beaucoup de choses encore, Mamie Lisette, pour terminer cette émission. Mais donc d'abord, on la commence cette émission avec Albert, et donc on va parler de l'automne.
1: Oui, bonjour. Puisque oui, nous allons parler de l'automne, bien sûr, et de la rentrée des classes qui se passait le 1er octobre à notre époque. Et alors, l'institutrice nous préparait pour les vacances, certainement pour qu'on ne s'ennuie pas, elle nous préparait un cahier de devoirs. Nous avions à ce moment-là des lectures et des phrases à expliquer, de la grammaire, des règles de calcul et des problèmes, bien sûr, et même des cartes de géographie à faire. Ça, c'était pas rigolo pour moi. Enfin, bon. Et donc, à la rentrée, il fallait rendre les cahiers à notre institutrice qui les corrigeait. Hein. C'était pas du cinéma. Elle les préparait d'abord et ensuite, il fallait les corriger. Et tout ça, elle le faisait gracieusement. Et puis, arrivaient quand même des bons moments au mois d'octobre. C'est la fête du village, dans mon village, à la Saint-Michel.
3: Patron des vignerons.
1: Et alors, mon papa avait la bonne idée d'arracher les pommes de terre le lundi de la fête, parce que le lundi de la fête étant férié, tout le monde pouvait aller au champ aux pommes de terre. Mais c'était pas rigolo pour nous, parce que quand vous entendez les manèges tourner et puis que vous êtes là à ramasser les pommes de terre, bon, vous savez, moi, l'automne, non, pas trop. Et puis, en plus, les feuillages colorés. Ben oui, c'est beau. Il y en a qui s'émerveillent, ben ils ont raison, ils se s'émerveillent sur les couleurs des feuilles qui changent comme ça.
3: Ben oui.
1: Mais moi, non. Non, ça ne m'enchante pas du tout. Bon, je trouve que tout meurt, c'est tout. Et puis dans la nature, voilà les froids qui arrivent.
3: C'est normal.
1: Et les petits oiseaux, qu'est-ce qu'ils vont avoir à manger? Oui, oui, ils ont récupéré des noisettes, ça, je sais.
3: Les chevreuils,
1: ils aiment bien manger du verre aussi. Hein. Il n'y aura plus de feuillage tendre à manger.
3: Non,
1: moi je n'aime pas l'automne. Vous ne me ferez pas changer mon idée. J'aime mieux le vert tendre du printemps.
3: Ah ben, si,
1: regardez le printemps, mais il y a différentes couleurs de vert. Il n'y a que ça, l'herbe qui repousse. Mais c'est la vie.
3: S'il n'y avait pas d'automne, il n'y aurait pas de printemps.
1: C'est parce que c'est Mamie Lisette, elle n'a pas tort. Elle s'appellerait pas Mamie Lisette, je ne serais pas d'accord avec elle. Enfin, bon. Alors, pour clore mon histoire,
3: excuse-moi.
1: Je voudrais simplement la chanson Les feuilles mortes vivent mon temps.
0: Eh bien, on va l'écouter dans quelques instants, effectivement.
3: Excuse-moi.
0: Ma mamie Lisette, elle est comme ça. Elle est pour le dialogue et pour dire ses idées. Et effectivement, bah après, c'est vrai que moi, je trouve que l'automne aussi est une belle saison parce que j'aime beaucoup les feuilles, les couleurs des feuilles. Mais après, c'est vrai que oui, la nature est plus jolie au printemps quand elle renaît, mais les feuilles, les couleurs orangées, c'est très joli.
4: Surtout que maintenant, nous les anciens, c'est notre saison à nous.
3: C'est déjà presque l'hiver. Hein.
4: Oui. Ah non, alors on a le temps.
0: On a encore un peu le temps quand même pour l'hiver, oui. C'est pas pour tout de suite quand même.
4: Non.
0: Et est-ce que sinon, autour de la table, vous avez des souvenirs un petit peu en rapport avec l'automne, justement?
3: Moi, oui.
0: Vas-y.
3: Puisqu'on rentrait au mois d'octobre, comme elle a dit, le mois de septembre, mon papa prenait des congés et nous allions ramasser des mûres dans les bois. Et là, c'était la fête. J'allais toute seule avec mon papa. On faisait pique-nique dans le bois le midi et on rapportait tous les soirs, on rapportait les mûres dans un bidon et ma maman faisait des confitures. Et ça, c'était, on faisait ça presque tout le mois de septembre. Ça, c'est des bons souvenirs.
1: Excusez-moi. Si, j'ai quand même un bon souvenir du 10 octobre 1957.
3: Carrément.
0: C'est précis.
1: Là. Ah oui. C'était mon chéri qui rentrait d'Algérie.
3: Oh, bah là.
0: Ah bah voilà, bah là c'est un bon point pour l'automne.
1: C'est
0: alors.
1: C'est la seule chose que je garde de l'automne.
0: Ah. C'est une belle chose. C'est plus le printemps qu'est la saison des amours normalement, mais là du coup pour vous c'était l'automne.
4: Non.
0: C'est pas le...
4: Pas pour tout le monde.
0: Pas pour tout le monde.
4: Non.
0: Ah, une anecdote là-dessous.
4: Oh bah simplement avec mon nom, le cerf. Hein.
3: Ah j'ai, bah tiens.
4: J'ai pas oublié le rut automnal.
1: Oui,
0: c'est vrai, bah voilà, donc comme quoi...
4: Voilà, c'est une parenthèse. Hein.
0: Une jolie petite parenthèse, poétique. Toujours. Très bien, merci beaucoup pour ces interventions. Est-ce que vous avez d'autres souvenirs à partager avec l'automne? Pas spécifiquement?
3: Non.
4: Eh
0: bien, alors on va écouter donc Les Feuilles Mortes d'Yves Montand. Et puis juste après, on retrouvera Michel pour une histoire de prof de gym.
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0: Et c'était donc Les Feuilles Mortes d'Yves Montand que l'on vient d'entendre sur Radio Déclic dans l'émission Ma Tranche de Vie. Et donc tout de suite, on va poursuivre cette émission avec Michel qui a encore une belle histoire à nous raconter. Enfin, ben, je ne sais pas de quoi elle va parler, mais c'est le prof de gym.
1: Bonjour, bonjour. Eh bien, je vais vous parler du prof de gym que vous connaissez déjà puisque c'est de notre brave Michel que je veux parler. Il est prof de gym au collège de Montmédy. Il y est arrivé après un stage au Krebs de Nancy. Le premier jour de ce stage, au cours d'un entraînement au saut à la perche, il a fait une mauvaise réception et un claquement sec a résonné dans le gymnase. Ben, c'était fini pour lui. Le stage était fini. Il a traversé Nancy au son de la sirène des pompiers, il a été accueilli à la clinique traumatologique et il en sortira avec une magnifique botte en plâtre et deux béquilles. Son stage est terminé, mais il arrive quand même au collège de Montmédy à la rentrée, ainsi équipé. Il se présente au principal qui se retient de rire, surtout quand il lui dit « Bonjour monsieur, je suis le nouveau prof de gym. » Ah, il avait de l'allure, le nouveau prof. Après des plâtrages, il a pu exercer enfin son travail. Mais dans ce petit collège de campagne, il ne trouve ni gymnase, ni vestiaire. Les élèves doivent se mettre en tenue sous le préau. À côté des WC, il y a une petite pièce où il trouve un peu de matériel. Quelques ballons, quelques tapis de sol et une corde à grimper toute neuve. Ben évidemment, sans portique, on ne peut pas grimper bien haut. C'est la préhistoire. Faut tout faire à la débrouille. Mais cette corde va quand même bien lui servir. Par exemple, à tracer dans la cour deux couloirs de course. C'est un prof de gym du collège de Stenay qui va lui expliquer comment tracer des lignes bien droites sur le macadam de la cour. Il suffit de tendre parfaitement la corde au sol et de suivre celle-ci avec un bon pinceau. Ah oui. Le résultat est super. Ça, c'est fait. Il va pouvoir faire courir ses élèves. Car en plus, dans le matériel, il a trouvé un chronomètre. Oh. En général, l'année scolaire commence toujours par la saison du cross. Alors là, il a un parcours d'entraînement idéal. Ce sont les fossés de la ville haute. Car Montmédy a une ville haute et une ville basse. La ville basse est la plus grande, et sur une butte voisine, une ville haute, celle-ci a été fortifiée par Vauban, et c'est une véritable œuvre architecturale. Le fossé longe les remparts et forme une boucle d'environ 800 mètres. Pour les plus jeunes, un tour suffit. Pour les quatrièmes et troisièmes, eux, ils ont droit à deux tours. Au niveau sécurité, il est impossible de sortir de la boucle du fossé, sauf par le sentier par lequel on y accède. Mais Michel se poste là. Chronomètre en main et lance ses élèves dans la boucle. Évidemment, parmi les grands, des petits malins se cachent. Ils laissent passer des copains et les récupèrent au deuxième tour et arrivent bizarrement épuisés devant Michel. Mais ils ne connaissaient pas encore la ruse du prof. Michel avait toujours avec lui la liste des élèves qu'il entraînait. Et il les pointait à leur passage. Il rassemble donc les petits malins et les renvoie dans le fossé pour faire le tour non fait. Pendant ce temps-là, les autres, assis dans l'herbe, se reposent. L'appel est de rigueur avant le départ, car il faut rentrer avec le même nombre d'élèves qu'au départ. Cet entourloupe, vous vous doutez bien, n'a plus eu lieu. Désormais, il joue le jeu. Mais il faut que vous sachiez qu'à chaque premier contact du prof avec ses nouveaux élèves, certains ne peuvent s'empêcher de le tester pour connaître ses limites de tolérance. Pour les sports collectifs, Michel était limité aussi. Pas de terrain tracé dans la cour. Il n'y avait pas assez de place pour un terrain réglementaire. En plus, il aurait fallu des poteaux de basket et des buts de handball. Seul le football pouvait se faire, mais il fallait aller au stade municipal de l'autre côté de Montmédy. Le football était le sport collectif choisi par tous les collèges du département, ce qui permettait des rencontres entre collèges dans le contexte de l'UNSS et les mercredis après-midi. C'est au contact de ses collègues que Michel se forme tout doucement au métier. Et heureusement qu'il y a cette entraide. En tout cas, il prend goût. Il faut noter que, durant toute sa propre scolarité, il avait été dispensé de gym à cause d'un souffle au cœur, hérité, de rhumatisme articulaire. Et le voilà maintenant prof de gym. Enfin, à propos de football, je vais vous raconter une petite mésaventure. Parmi les élèves, les garçons surtout, il y a parfois quelques énergumènes qui n'aiment pas la gym, ne veulent pas se bouger, protestent toujours avec douleur ou difficulté. Ce sont les chochottes. ainsi nous les appelons. Lors d'un match au stade, dans le groupe d'élèves de Michel, il y avait ce genre de chuchote qui pleurait à chaque exercice, voire refusait de le faire. En plein match, il y a un choc entre deux élèves, et qui je vois au sol, se tordant de douleur, et oh non là là, ma chuchote. Oh mon Dieu, les lamentations. Je ne peux pas marcher, j'ai mal. Je sors du terrain, et sur la touche, il se calme. Le match se termine, les élèves se rhabillent pour traverser la ville. Mon gaillard reste au sol en se lamentant plus belle. Il ne pouvait pas marcher. Michel le remet debout et à son bras fait quelques pas. Il le lâche donc, mais il s'écroule au sol en se lamentant de nouveau. Pourtant, il faut rentrer. On ne peut pas le laisser là. Michel demande alors à deux autres élèves costauds de lui faire une chaise à porteur. Le plaignant s'y installe et hurle de douleur. Il faut pourtant bien rentrer. Il faut bien ramener toute la classe au collège. Alors Michel pense au gardien du stade qui réside sur place et lui demande de pouvoir téléphoner au collège. Pensez qu'à l'époque, il n'y avait pas de smartphone. Il a tout de suite le principal, lui explique la situation en lui précisant le nom de l'élève. « Bien, dit celui-ci, je viens le chercher immédiatement avec ma voiture. » Très vite, il est là, on charge le blessé et il part au cabinet médical. Quant à Michel, il rassemble ses troupes et au petit gymnastique, il remonte au collège. Un peu plus tard, le principal vient le voir avec un grand sourire. Notre gaillard ne s'émulait pas. Il avait une fracture du tibia. Une fracture de l'os très nette à angle droit. Ceci explique que quand il posait le pied, les deux parties de l'os posaient l'une sur l'autre sans provoquer de douleur, tandis que sur la chaise à porteur, le poids du pied qui pendait tirait les chairs et provoquait de violentes douleurs. Pour une fois, notre chochotte n'avait pas fait de cinéma. Et voilà.
0: Et ben dis donc, c'était dangereux, les cours de sport. Une belle anecdote. J'ai l'impression que, Michel, tu as eu moult vies.
2: Et qu'est-ce qui est devenu le théâtre?
1: Et bien d'autres choses encore, en effet. Mais ça fait rien.
0: Tu demandais, Mamie Lisette?
2: Et le plâtre de Michel, qu'est-ce qu'il est devenu?
1: Il est parti à la poubelle. Qu'est-ce que tu veux, Jean-François?
2: Ça a guéri.
1: Pas au musée. Ah bah.
2: Ah bon.
1: J'avais pas une fracture. J'avais une rupture de ligament à la cheville.
2: Ah.
1: Donc ça s'est refait. Et puis voilà.
2: D'accord.
1: Et la machine est repartie.
0: Bien. Et ben, est-ce que autour de la table, vous avez aussi des anecdotes comme ça de sport à l'école? Est-ce que vous étiez parmi les chochottes ou?
2: Non, moi je faisais du sport, beaucoup. Ah non, moi j'étais une chochotte. J'étais une chochotte et pour le certificat d'études, il fallait aussi, on avait du sport à faire.
1: Hein, oui.
2: Et eh bien, j'étais allée voir le docteur et puis je lui avais dit, mais remarquez que c'était pas tout à fait faux. Je lui avais dit que j'avais très mal aux genoux. Mais à 48 ans, j'ai quand même eu ma première prothèse. Hein. Alors, vous voyez, j'étais pas si chochotte que ça.
1: Il y avait des antécédents.
2: Donc, voilà. J'ai pu couper à côté du sport pour le certificat.
1: Oui.
2: Non, moi, j'ai eu deux certificats sportifs et puis j'ai fait de la danse, et même de la danse classique. Donc et puis, j'ai marché en montagne, sac au dos, etc. Non, j'étais sportive.
1: Bien.
0: Bah, très bien. Des sportifs autour de la table.
2: Ah, oui.
0: Quelques-uns, en tout cas. Est-ce que vous avez envie de raconter une anecdote un peu là-dessus ou...
1: J'ai rien de particulier qui me vient à l'esprit, sinon que ma partie de carrière, on va dire, en tant que prof de gym, je ne la regrette pas, je l'ai beaucoup aimée, surtout qu'en arrivant à Toul à la Croix-de-Metz, parmi les moult matières que j'ai enseignées, j'ai aussi enseigné l'éducation physique et sportive. À la Croix-de-Metz.
2: Ah,
1: et ça, j'aimais bien, évidemment. Quand on y a goûté...
2: Et entre autres, t'as enseigné quoi?
1: Moi?
2: Oui, entre autres,
1: tout,
2: le sport.
1: Tout, sauf les langues.
2: Ah.
1: On n'avait pas le droit. On était en section 13, on était des bouchereaux, et quand ils avaient un manque quelque part...
2: D'accord. Donc
1: allez, donc enseigne. J'ai fait prof de musique, prof de sciences nat, prof de maths, prof de français.
2: Prof de musique.
1: Oui, ah bah si, je savais bien.
2: Ah
1: oui, je prenais l'électrophone, j'allais chercher un disque, je mettais dessus, je mettais hop.
2: D'accord.
1: Oh, mais ça m'a coûté des ennuis, ça aussi. Ça m'a coûté des ennuis. Par exemple, plainte des parents.
2: Bah oui.
1: Auprès de la principale à l'époque, qui a dit, mais qu'est-ce que c'est que cette histoire de prof de musique qui ne fait pas de musique? Alors,
2: bah oui, là.
1: On m'a pris entre quatre yeux, puis on m'a dit, mais... Je dis, vous m'avez donné une heure de musique. Je fais de la musique. Je n'y connais rien en musique. Faut bien que je fasse quelque chose. Donc j'occupe mes élèves. Okay. Eh bien, figurez-vous, il y a eu une représaille, hein. J'étais prof principal d'une classe de troisième. Les trois années qui ont suivi, j'étais plus prof principal. Oh, voilà, c'était réglé.
0: Tu as réussi de dépanner et c'est comme ça que tu es récompensé.
1: Ah, bah oui, mais j'avais pensé. Nationale. Elle avait eu des reproches de la parenté, donc c'était inadmissible. Oh non, et je suis content de ne plus enseigner aujourd'hui. Parce que, enfin bref, on pourrait refaire un roman sur l'éducation nationale.
0: Ça pourrait être un prochain livre.
1: Il vaut mieux pas le faire.
0: Non, effectivement.
1: Voilà.
0: En tout cas, cette histoire, elle fera partie d'un autre livre aussi ou
1: J'aimerais bien. Avec d'autres parties de ma vie.
0: J'ai l'impression qu'il y en a beaucoup.
1: Il y en a beaucoup.
0: Qui pourraient être racontées.
1: Et aussi différentes l'une que l'autre.
0: Et est-ce que, en tant que professeur de gym, est-ce que tu faisais des exercices avec les élèves ou pas?
1: Bien sûr.
0: Ah bah ça c'est bien, parce que moi j'ai connu des profs qui nous montraient juste une fois et qui après, hop, qui nous laissaient
1: j'en courir. J'en ai vu. Bon, aujourd'hui je suis gras comme un moine. J'ai eu des collègues profs de gym qui étaient gras comme un moine. Mais je les ai vus au boulot. Tranquille.
0: Oui, voilà.
1: Voilà. Ah non.
0: Ça, c'est un vrai prof investi.
1: Ah bah, c'est la moindre des choses. Quand on demande aux élèves à faire un exercice, il faut quand même le montrer.
2: Ah oui.
1: Donc...
0: Oui, et puis continuer de faire avec eux.
1: Exactement. Mais non, ça... Tout se passait bien. En général.
0: Et en général, sauf des petites histoires d'un élève blessé. Mais bon, ça arrive.
1: C'est des anecdotes, ça. Oui.
0: Eh ben merci beaucoup Michel pour cette nouvelle anecdote alors. Et puis alors là par contre la chanson que tu souhaitais pour terminer cette histoire, eh bien c'est une chanson que tu avais déjà passée dans un autre ma tranche de vie. Denis Rousseau, Quand je t'aime, c'est une chanson que tu apprécies beaucoup.
1: Voilà, qui me fait hérisser le poil quand je l'entends.
0: Eh ben alors les poils peut-être des auditeurs aussi vont s'hérisser avec nous en écoutant cette chanson. Quand je t'aime.

0: Denis Roussos, Quand je t'aime, sur Radio Déclic, dans l'émission Ma tranche de vie. Et cette émission, eh bien, elle va doucement se terminer, déjà aussi avec Mamie Lisette. Mais alors, restez bien, parce que je crois que Mamie Lisette a moult histoires à raconter, en fait. Un peu comme à chaque fois.
1: Oui. Mes vacances de nounou, entre guillemets, avec Nestor, mon chien adoré. Je suis partie début juillet chez les enfants en Blablacar. Je raconterai comment.
2: Dans une autre émission.
1: Mais comme c'est la dernière, à la fin, je raconterai. Donc, il a été question de faire opérer la hanche du pied arrière de Nestor. Golden Retriever, mon Nestor, car il a déjà 9 ans. Il boite un peu. Mon fils l'a emmené à Besançon pour lui faire poser une prothèse de hanche. C'est un peu comme pour les humains. C'est spectaculaire. Toute une patte arrière de ce grand chien rasé de près. Une grande cicatrice rose avec une grande série de fils noirs. C'était spectaculaire. Puis mes enfants sont partis, comme chaque année, au Lavandou. Et pendant ce temps, mamie Lisette enfile les habits de nounou et d'infirmière. Pas descendre les escaliers, pas se mettre au soleil, car il faisait chaud en juillet, pas se coucher du côté de la cicatrice et ne pas changer sa place de nourriture, car cela le perturberait. Et il y avait aussi une gentille chatte, Nougatine, à nourrir également, mais pas aux mêmes heures. Puis de retour quelques jours, ils repartirent, mes enfants sont revenus quelques jours, ils repartent au Pays Basque et j'ai repris la casquette de nounou. Et retour à la maison, ils repartent cette fois-ci pour des vacances du côté de la frontière suisse pour aller voir leur fille Alizée. Pour ce qui est de la chaleur, j'ai eu de la chance, la maison était très climatisée et Nestor m'obéissait très bien. Quand il se couche sur sa patte malade, je lui dis « Debout, Nestor !» et il change de côté. Lorsqu'il est dans le jardin, je veille à ce qu'il ne se couche pas en plein soleil. Il faut changer de place aussi et il faut changer l'eau de sa gamelle. Et lorsque, au fin du mois d'août, je suis reparti chez moi à Toul, la plaie était cicatrisée, les fils enlevés et le poil un peu repoussé. Et je suis revenue à Toul, à nouveau, en Blablacar, un peu fatiguée, mais heureuse d'avoir, encore une fois, gardé mon Nestor à la maison et que mes enfants sont partis tranquillement en vacances, en toute confiance. Alors, pour parler de mes Blablacar, je suis partie de Toul à Montbéliard. Je suis partie avec des jeunes filles qui étaient amies d'enfance et qui se sont retrouvées sur Internet, sur les réseaux. Et elles sont parties toutes les deux à Arras à un festival de musique métal. Et au retour, elles m'ont pris à Toul et puis j'ai fait le voyage jusqu'à Montbéliard. Il y en avait une qui était journaliste à Dijon, à qui j'ai raconté mes moult voyages. Et l'autre était stagiaire au musée de Colmar. Et nous avons parlé tout le long du chemin. Et Colmar, dont j'ai habité pendant 2 ans, et je connaissais le musée où elle était. Le musée très sélect des Unterlinden de Colmar, tout le monde le connaît. Et pour le retour de Montbéliard à Toul, fin août, lorsque je suis revenue, avec un blablacar également, mais avec une jeune fille qui s'appelait Sublime. Alors j'ai dit à ma belle-fille que je voulais absolument voyager avec quelqu'un qui s'appelle Sublime, forcément. Et dans la voiture, il y avait des Africains encore et qui riaient beaucoup. Et puis à qui j'ai demandé pourquoi ils ne parlaient pas. Et ils ont trouvé que nous bavardions beaucoup plus qu'eux. Ça, c'était le retour. Et je voudrais dire, pour terminer, puisque c'est la fin, mon fils aîné, Martial, c'est son anniversaire, il a 62 ans. Et je lui ai promis que je lui ferai une surprise et que je lui souhaite un bel anniversaire et que je viendrai chez lui au mois d'octobre. Et que bon anniversaire, Martial, chéri, que j'aime de tout mon cœur. Et pour musique, alors c'est pour lui un air du groupe Depeche Mode. Voilà.
0: Et bon, on va l'écouter dans quelques instants. Est-ce qu'on chanterait pas un joyeux anniversaire avant?
1: Ah si,
0: si. Bah si, on va chanter.
1: Allez,
0: je parle de joyeux anniversaire.

0: c'est maman.
1: Bravo.
2: Donc de la part de l'Espace Info Senior de Toul et de Radio Déclic et bien sûr de la maman. Eh ben, avant d'écouter Dépêche Mode quand même, on va discuter un petit peu des blablacars.
0: C'est bien dommage que c'est fini parce que il y a des histoires à raconter encore.
2: Il y en aura d'autres, peut-être que ça viendra sous un autre format, on ne sait pas. Voilà. En tout cas, c'était un réel plaisir effectivement. Mais avant de commencer à s'arracher les larmes, j'aimerais revenir un petit peu sur Nestor. Il a quel âge ?
0: Il a 9 ans.
2: D'accord.
0: C'est un golden retriever presque blanc.
2: D'accord.
0: Il est très grand, il fait 80 cm au garrot. Mon fils a demandé au vétérinaire, c'est un des plus grands de sa race. Mais il obéit. Et puis alors Nestor, quand il y a le 14 juillet, c'est un chien, il est grand, il ne sait pas qu'il est grand, il croit qu'il est tout petit. Et il a très peur des pétards, comme beaucoup de chiens. Mais je dors dans le sous-sol, j'ai une pièce aménagée dans le sous-sol quand je suis chez mes enfants. Et quand arrivent les pétards, il tremble, il aboie, mais il n'aboie pas, il gémit. Ouh, il fait comme ça.
3: Il a peur.
0: Et puis il saute sur mon lit. Alors je dis, viens, viens. Il saute sur le lit et il se met les deux pattes sur le museau. Mais c'est drôle à voir. Oui. L'air de dire, j'ai peur. Oui. Alors je lui dis toujours, mais t'es un gros loup, t'as des grandes dents, pourquoi t'as peur? Il me regarde. Oh. Alors je lui parle, j'ai l'impression de parler à quelqu'un. Tellement le regard d'un chien.
3: C'est sûr.
0: Et...
3: Oui. Est-ce qu'il a été bien remis de son opération?
0: Ah oui. Mais il n'avait pas le droit de ni monter ni descendre les escaliers. Ce qui me faisait faire, moi, le tour de la maison pour rentrer, pour qu'il ne monte pas les escaliers, pour le nourrir. Et puis, bien sûr, à des heures, 6 heures du matin, 6 heures du soir. Et le chat, c'était 6 heures du matin, mais midi aussi. Et alors, le chat, quand tu as vu le chien sur le lit, elle s'est mise entre les pattes du chien. Alors, je les ai vus tous les deux. La nuit du 13 au 14 juillet, ils étaient sur mon lit. Voilà.
2: Il y a plein d'histoires. Est-ce qu'autour de la table, il y en a d'autres aussi qui ont déjà fait des blablacars, du covoiturage comme ça, comme Amie Lisette?
0: Non, jamais. J'aurais eu l'occasion de raconter. Je suis revenue un jour de Bordeaux, mais il y a très longtemps de ça. Je suis revenue de Bordeaux jusqu'à Toul en blablacar. Le voyage aller, c'était très bien, c'était en une fois. Mais le voyage de retour était en deux fois. Je devais trouver de Bordeaux à Dijon et de Dijon à Toul. Et mon fils m'a mis dans la voiture du blablacar à Bordeaux. Au revoir maman, tout va bien, faites bien attention à maman, qu'il a dit. Et puis, arrivé au bout d'une dizaine de kilomètres, je tâte mes poches, je voulais lui dire, je suis sur la route. J'avais oublié mon téléphone sur la table de cuisine. Oh, j'ai pas de téléphone, comment je vais faire à Dijon? Et donc, arrivé à Dijon, on me dépose, c'était l'endroit où le blablacar s'arrêtait, et je devais téléphoner à l'autre pour dire que j'étais là, à l'emplacement. Et je vois donc deux jeunes gens sur le trottoir. Eh bien, messieurs, est-ce que vous pourriez aider une petite mamie? Oh oui, qu'est-ce que tu as besoin? T'es malade? T'es ceci? Non, j'ai besoin de votre téléphone. Ah, donne-moi le numéro. Il me tutoie normalement, c'est normal. Et j'ai donné le numéro puisque je l'avais en papier. J'ai donné le numéro, j'ai eu mon blablacar de Dijon. Donc j'étais à l'endroit voulu, à l'heure voulue. Ils sont venus me chercher. Alors j'ai dit, au revoir messieurs, merci beaucoup. Ah non, on reste avec toi jusqu'à ce que tu aies quelqu'un, sinon on t'aide à rentrer. Voilà, et puis le voyage s'est bien passé, puis le retour, ils m'ont déposé à Toul. Et j'ai réussi à, puisque on revenait par Dijon et on est passé par l'autoroute, on sortait à J. Je leur dis J jusqu'à chez moi, c'est pas loin. J'ai tellement bien parlé qu'ils m'ont ramené jusque dans la porte.
2: Ça, c'est bien ça.
0: Ça, c'était juste là.
3: Une mamie comme toi, il ne peut rien t'arriver.
0: Merci, au revoir, et puis voilà.
2: C'est tout à fait compréhensible.
3: Que des bons souvenirs.
0: Donc, j'ai traversé la France en blablacar sans téléphone.
2: Puis ça, c'est...
0: Pour dire aux jeunes que les téléphones...
3: Comment on était dans notre jeunesse, on n'en avait pas.
2: Oui, c'est vrai. Mais c'est vrai quand
3: on... Bon, il n'y avait pas de blablacar.
2: Voilà, c'est ça. Quand on va contacter un autre blablacar, c'est un peu délicat. Il y avait le stop.
0: Il n'y avait pas tant de voitures non plus.
3: Ah, oui, aussi.
0: Ça, c'était une aventure. Et je suis allée en blablacar jusqu'à l'Île-Dieu. J'ai mon petit-fils qui faisait des saisons à l'Île-Dieu. J'ai dit, je viens te voir. Et donc, je suis partie de Toul jusqu'à Tours, où il y avait sa petite amie qui l'attendait. Alors, avec elle, j'ai dormi chez elle une nuit. Et puis, on est allé à Fromentine. Débarcadère et on est allé à l'Île-Dieu en bateau. Et
3: retour, j'ai eu peur d'être diabétique.
2: Non, quand même pas. Non. En kayak.
0: Et on a été, je suis restée 15 jours, je l'ai observé, j'ai fait. Alors, mon petit-fils m'a présenté, puisqu'il était serveur, il avait la gérance d'un bar, et il m'a présenté à tous ses copains. Barman. Et puis quand il travaillait, que moi j'allais me promener le long du port, « Oh, c'est la mamie d'Edouard! Oh, c'est la mamie d'Edouard! Va prendre un verre, un café, un thé !» Donc j'ai bien passé des belles vacances aussi à l'Île-Dieu. Voilà.
2: C'est bien fait rincer.
3: Que d'aventure, que d'aventure.
2: Ouais, finalement, peut-être que Albert, ça va te tenter de prendre un blabla car et puis hop, parcourir la France, non?
1: Je n'ai plus 20 ans.
0: Ah ben, j'en ai pas une date non plus.
1: Oh, on va pas disputer sur nos quelques
0: mois différents. Non, non, non, non, non, on a le même âge.
1: Il n'y a qu'à nous voir pour pouvoir, mais j'ai
0: l'opportunité, c'est bien.
2: Bah, tant que tu peux marcher, c'est le principal. Il faut effectivement en profiter. Et ça sera quoi alors le prochain voyage?
0: Ça sera l'année prochaine. Ça sera le prochain voyage. Je vais à Bordeaux, mais là j'y vais en train. Je vais voir mon fils. Il a déménagé. Il habite du côté de Saint-Émilion. Ça me fait rêver. Je vais voir où il est.
3: Oui, tu nous ramèneras un souvenir.
1: C'est pas mauvais, Saint-Émilion. C'est pas mauvais, n'est-ce pas?
3: Non, non, non.
1: Oui, mamie Lisette, elle connaît les choses.
2: Elle va pouvoir arroser tout l'espace Info Senior après.
0: Bien sûr. Là, j'y vais en train.
2: C'est pas la même chose, effectivement.
0: Non.
2: Et très bien. Est-ce que vous avez d'autres anecdotes que vous avez envie de partager? Parce que c'est vrai que c'est la dernière. Alors, faut se lâcher, là. Si vous voulez dire quelque chose.
3: J'ai tellement de choses à dire que ça ne suffirait pas.
2: Hein. Ah, oui. Voilà. Je me doute.
3: C'est préparé, mais mes différents épisodes de vie, comme moniteur de colonie de vacances, par exemple.
0: Ah, oui, ça aussi, moi, j'ai.
3: Ça, j'ai des choses à raconter, là aussi.
0: J'ai été monitrice aussi.
3: Oh, t'as tout fait, toi.
2: Elle a eu 50 vies, j'ai l'impression, oui.
3: 50 vies. Et d'autres choses encore, ouais. Mm-hmm.
0: Et j'ai déjà commencé par raconter des histoires à cette époque-là, puisque en tant que mono, je dormais avec les colons dans leur dortoir, et pour avoir la paix, je racontais des histoires à tiroir. Ce qui fait que je racontais une histoire et puis je disais la suite le lendemain. Et s'ils n'avaient pas été sages, ils n'avaient pas la suite.
3: Moi aussi.
2: Ben oui, voilà, il y avait une émission là-dessus.
3: C'est une très bonne idée.
0: Ouais, on avait la paix.
3: Et comme je m'occupais des grands, et les grands pour les mettre au lit.
0: Difficile, oui.
3: Alors je suis tombé sur une histoire que j'inventais.
0: Ouais.
3: Et quand j'ai vu qu'ils accrochaient, je suis arrivé à un moment de mon histoire où il y avait une chute.
0: Et ben, hop.
3: Stop. Et la suite, demain, mais à condition dodo, hein, maintenant.
0: Voilà.
3: Et j'avais le calme et c'était réglé. Le lendemain, ils avaient la suite et tout et tout.
2: Ça marche à tout âge, les histoires.
0: Mais c'est pour ça qu'on arrive à raconter des histoires maintenant.
3: Oui, parce qu'on avait de l'imagination, puis on en a encore. Et ça a tellement pris. Vous savez que les moniteurs... Ben, je suis parti là, attention. Hein. Vous savez que les moniteurs de colonies de vacances, enfin les moniteurs, monitrices, après leur journée de travail, il y a le cinquième repas.
0: Oui, bien sûr.
3: Et là, quand le directeur a su comment j'avais endormi mes grands, parce qu'il était surpris de me voir arriver en même temps que les autres. Bon, les petits s'endormis très vite, mais les grands... Hein. Ouais. Alors je lui ai expliqué, à chaque cinquième repas, je devais raconter à tous les autres moniteurs la suite de l'histoire. C'était marrant comme tout. Ouais. Excellent stage aussi. Tellement bien que au lieu d'un mois, j'ai fait 2 mois.
0: Ah oui, j'étais en Saint-Gilles-Croix-de-Vie, j'étais à Haut-du-Tout, j'ai été par les Alpes.
3: Oh, t'as pas été aussi loin que moi faire les colonies. Moi, j'ai été faire mes colonies à Saint-Miel.
0: Ah, voilà,
3: c'est pas la porte. C'est pas la porte à côté, hein, Saint-Miel.
0: Mais... Oh, à l'odeur, on fait une émission tout seul.
3: Oui, ben après.
2: Albert a peut-être des anecdotes aussi.
3: Oui, j'en ai. Comme on était une bonne équipe et qu'on s'entendait bien, le directeur était super. Et il a dit, vous êtes une bonne équipe, vous entendez, mais il manque quelque chose dans cette colonie. Il manque un point d'eau pour les petits se rafraîchir.
0: Ah, oui.
3: On est quand même en juillet-août. Hein. Est-ce que vous vous sentiriez capable de nous fabriquer une pataugeoire? Moi.
0: Genre piscine.
3: Moi, oui, ça ne me gênait pas. J'avais maçonné avec mon père et tout, donc je connaissais les proportions, hein, 3 boîtes au sac et tout, elle reste. Elle dit oui, les autres copains, allez. Eh bien, je vous héberge, c'était au mois de juillet ça, quand on se séparait. Je vous héberge tout le mois d'août, je ne vous paye pas, mais je vous nourris, je vous loge. Et vous me faites une pataugeoire.
0: Ah ben.
3: Ce qui fait que j'ai passé 2 mois à Saint-Miel.
2: Voilà.
3: Et à la fin, satisfaction, la pâte au four était faite et on a vu les gosses s'ébrouer dedans. Mmh. Ça, c'est.
2: C'est une belle victoire, effectivement.
3: Ah oui, puis. Et bien d'autres.
2: Bah oui, voilà. Et Albert, non, des histoires aussi.
1: Souvenir de vacances, si vous voulez. Bon, c'est pas marrant. Ah. J'étais avec une petite voisine qui a deux, trois ans de moins que moi. Et une fille de cultivateur. Et je crois que ça s'appelle la moissonneuse faucheuse à l'époque.
3: La faucheuse lieuse.
1: Je sais pas, ça faisait comme un
3: grand cerceau
1: truc qui tournait dans
3: en bois.
1: En bois, oui. Et voilà. Et mon Albert faisait la petite commère, bon, et j'avais trouvé que c'était bien. J'étais grimpée sur le palier de cette machine-là, et je m'étais appuyée sur le truc qui tournait. Ouais, oui, vous pouvez faire. Oui.
3: T'es parti avec
2: Michel,
1: je suis partie
2: yeux.
1: Avec pied accrochée aux dents, à une dent de la machine. Et j'ai encore la cicatrice qui m'est restée. Et donc, la maman de Marie-France m'a pris sur ses genoux et m'a fait les pansements, etc. Heureusement. Mais c'était en 47, ça. Hein. Mmh. Et vous savez, en 47, la vie n'était pas facile.
3: Ben, j'imagine.
1: C'était même très dur, qu'on en dise aujourd'hui. Et maman n'avait pas tellement de sous, mes parents n'avaient pas tellement de sous pour m'emmener chez le docteur. Mais malgré tout, il y avait quelqu'un qui s'est trouvé là et qui a dit à maman, tu sais, il faut quand même l'emmener. Il faut quand même l'emmener chez le docteur parce qu'avec ça, elle peut avoir le tétanos.
2: Ah oui. Ah bah oui. Mmh.
1: Et donc, maman m'a. C'est décédé, m'a amené chez le docteur. Elle avait pris un bout de sucre. Hein. Je dis bien un bout de sucre. Parce que le sucre était encore.
3: Rationné.
1: Bien sûr. Elle s'est dit, elle va avoir mal. Voilà. Effectivement, je sens encore la douleur quand le docteur a farfouillé dans ma plaie.
0: Ah, ben oui.
1: Hein, il n'y avait pas pour endormir à l'époque-là non plus. Hein.
0: Pour la nettoyer.
1: Et pour la nettoyer. Et il a été heureux parce qu'il avait retiré justement un brin d'herbe.
0: Donc,
1: voilà. Grâce à ce bon conseil que ma maman a eu, je peux vous parler aujourd'hui.
3: Voilà.
1: Alors voilà un souvenir de vacances. Hein. Mais bon,
2: faut pas grimper sur les engins.
3: Ça s'est bien terminé, donc voilà. C'est quand même un bon souvenir.
2: C'est un bon souvenir, et puis moralité, effectivement, faut pas monter sur les engins.
1: Moralité, oui.
3: Je reviens. Pardon. T'as fini ?
1: Moralité, quand on pense à l'époque de notre enfance, nous qui avons eu les privations de la guerre et de l'après-guerre, je vous assure qu'en France, on est heureux.
3: Mmh. Bien sûr.
1: Moi, je vais terminer là-dessus.
3: Mais nous, on est convaincus.
1: Non, pas tout le monde.
3: Pas tout le monde, non, d'accord.
1: Moi, je ne dis pas pareil, puis ça me met en colère.
0: Je ne dis pas pareil parce que j'ai eu une enfance autre que la tienne. Mmh. J'ai eu une enfance d'enfance gâtée.
1: Heureusement, je ne peux pas dire les mêmes choses.
3: T'as eu de la chance.
1: Ceci dit, je n'étais pas malheureuse. Oh non.
3: Bon, je me permets. Je reviens à ta machine, qui était une faucheuse lieuse.
1: Oui.
3: Parce que j'avais un oncle qui avait une petite ferme à Uruf, et de temps en temps, j'étais passé les vacances chez eux. Mmh. Et je participais aux moissons. Mais à l'époque, il n'y avait pas de désherbant dans les champs de blé. Il y avait autant de chardons que d'épis de blé. Et la machine, elle ne faisait pas des bottes, elle faisait des gerbes.
1: Oui, il fallait
3: ramasser ces gerbes, les empiler trois par trois, et une retournée au-dessus, voilà. Ça faisait des trésors.
1: Voilà.
2: Ah, voilà.
3: Et on alignait ça. Alors, quand on est môme, qu'il faut prendre dans ses bras une gerbe qui est pleine de chardons.
1: Oui, et quand les blés sont coupés, et qu'il fallait aller glaner pour donner à manger aux poules. On allait glaner dans les champs, on allait glaner les grains de blé qui étaient tombés. Et j'aime autant vous dire que les gratouilles, je les sens encore.
3: Les éteules qui te grattent les chevilles. Ah, bah, tu es là, oui.
1: Mais, je vais finir par une conclusion que je dis souvent. On n'avait rien et on ne manquait de rien.
0: Voilà.
1: Comprenez comme vous voulez.
3: Non, on a compris.
0: si on est là, c'est pour ça.
2: Voilà, c'est aussi pour transmettre vos paroles, vos souvenirs, effectivement.
0: Ah oui, oui.
2: Et justement, eh bien, on approche du coup à la fin de cette dernière émission. Merci en tout cas à tous les trois, Albert, Michel et Mamie Lisette.
0: Et nous aussi, on vous remercie. Merci Radio Déclic.
2: Ah, oui. Avec grand plaisir, ça a été vraiment trois belles années où des seniors et surtout des seniorettes. On a réussi à avoir quelques seniors vers la fin, merci Michel. Il n'y a pas que lui, mais c'est le principe. Vous étiez trois ou quatre, pas plus, de seniors. Ouais. Et beaucoup de seniorettes qui sont enchaînées, je ne pourrais pas toutes les citer. Après, il y a certaines, je peux même citer qu'un nom. Il y a plusieurs qui avaient le même prénom, donc je ne pourrais pas mouiller là-dessus comme ça. Il ne faut pas en oublier, mais il y avait tellement de personnes formidables qui sont passées au micro de Radio Déclic. Ouais. En partenariat avec l'espace Info Seigneur de Toul. Et puis j'invite les auditeurs à réécouter les anciens épisodes, parce que du coup, ça c'est la 29e et dernière émission. Mais il y a 28 autres émissions aussi à découvrir et à redécouvrir sur notre site internet www.radiodeclic.fr. Et surtout que... Alors, ces émissions-là, elles sont aussi diffusées maintenant sur RCF. Bon, pas de bol, ça s'est fait au moment où, du coup, on l'arrête, l'émission. Mais ils vont diffuser quand même la saison-là. Donc, merci à RCF Lorraine Nancy de diffuser aussi ces émissions. Et en tout cas, voilà, merci à toutes et à tous d'avoir joué le jeu, d'avoir raconté. Je sais que des fois, c'est pas facile de parler au micro, mais vous aviez vos feuilles, mais vous sortiez beaucoup de vos feuilles aussi.
0: Ah oui.
2: Et de jouer le jeu, de discuter ensemble. Je trouve que ça a fait de très belles discussions. Et pour moi, c'est un travail très important de mémoire également. Donc, je suis ravie de savoir que vos familles, vos proches ont pu écouter ces émissions. Gardez-les précieusement. Et puis, j'espère vous revoir toutes et tous très bientôt.
3: Donc, tu es aussi ravie que nous le sommes.
2: On peut dire ça, voilà. Aussi triste que vous, oui.
3: Oh non.
0: Non,
3: triste. Faut garder l'espoir.
0: Oui, autre chose.
3: Positivons.
2: C'est vrai. Et puis merci à tous. Merci Sarah de t'être investie pour cette émission. Et voilà, j'espère qu'on pourra faire d'autres partenariats. Avec grand plaisir pour d'autres choses. On verra bien ce que réserve l'avenir de Déclic et de l'espace Info Senior de Toul. En tout cas, voilà, c'était un vrai plaisir et je vous remercie. Et on se quitte donc en musique avec Depeche Mode, qui était donc pour le fils de Mamie Lisette. Enjoy The Silence, c'était le titre proposé par Jean-Luc, une des chansons de Depeche Mode. J'espère que ça fera plaisir à ton fils. Et en tout cas, merci encore et très bonne journée à vous sur Radio Déclic. Au revoir.

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0: Bonjour à toutes et à tous et bienvenue dans ce nouveau numéro de Signal Nature. Aujourd'hui, on va prendre un peu de hauteur, on va partir en direction de Nauvéan-sur-Moselle, en Moselle. Donc on quitte notre département pour retrouver le parc naturel régional de Lorraine et plus précisément, nous allons au rocher de la Fraze. Imaginez-vous au sommet d'une falaise calcaire à environ 130 mètres au-dessus de la Moselle. Devant vous, vous avez la rivière, les villages, les forêts, et les reliefs des côtes de Moselle. Mais ici, le parc naturel régional de Lorraine ne propose pas simplement un belvédère où l'on vient admirer le paysage. Il propose aussi de l'écouter. Le site des Rochers de la Fraze a en effet été aménagé comme un véritable parcours sonore. L'objectif est de permettre aux visiteurs de découvrir le paysage autrement à travers les voix de personnes qui connaissent le territoire, son histoire, sa forêt ou encore sa biodiversité. Et pour cela, le parc propose plusieurs podcasts à écouter directement depuis sa page internet. En fait, vous arrivez au belvédère, vous avez un QR code à scanner qui vous emmène directement sur cette page où vous pouvez écouter jusqu'à 7 podcasts. Ces podcasts ont été réalisés avec Radio Déclic. Alors, la première écoute nous accompagne de la clairière de la Croix Saint-Clément jusqu'au belvédère. C'est une sorte d'introduction au site. L'intervenante Laure nous accompagne sur le chemin et nous invite à regarder attentivement ce qui nous entoure. Parce qu'avant même d'arriver au point de vue, finalement, le paysage raconte déjà beaucoup de choses. La forêt, les reliefs, les traces laissées par les hommes, tout est là. Et une fois arrivé au belvédère, eh bien, on peut commencer à comprendre pourquoi cet endroit a été choisi. Les rochers de la Fraze se trouvent au sommet d'une falaise calcaire, comme je l'ai dit précédemment, longue d'environ 200 mètres et haute d'une vingtaine de mètres. Mais cette falaise n'est pas seulement un élément de décor, elle conserve aussi les traces d'une histoire beaucoup plus ancienne. C'est justement le sujet de la deuxième écoute. Là, Vincent amène les visiteurs sur les traces de l'archéologie et du paléoclimat. Le site de la Fraze a livré d'importantes découvertes archéologiques. Une grotte néolithique y a notamment été découverte et étudiée. Ces recherches permettent de mieux comprendre comment les premiers groupes humains ont occupé ce territoire, mais aussi comment les paysages ont évolué au fil du temps. C'est très intéressant parce que l'archéologie ne raconte pas uniquement l'histoire des hommes au final, mais elle permet également de comprendre l'évolution de leur environnement. Autrement dit, en observant les traces laissées dans le sol, les chercheurs peuvent reconstituer une partie de l'histoire du paysage. Dans la troisième écoute, on quitte la préhistoire pour s'intéresser à l'histoire des hommes et du paysage à travers les siècles. Stéphanie, qui est une habitante du secteur et également la maire de Nauvéan-sur-Moselle, raconte comment les côtes de Moselle ont été occupées et transformées. Des premiers agriculteurs du néolithique jusqu'à la période gallo-romaine, les sociétés humaines ont progressivement modifié leur environnement. Cultiver, construire, exploiter les ressources, créer des chemins, et bien petit à petit, les hommes ont façonné le paysage que nous observons aujourd'hui. Et cela nous rappelle une chose importante, un paysage n'est jamais complètement figé. Il évolue avec les activités humaines, mais aussi avec les changements naturels. C'est justement ce que raconte le quatrième podcast. Ce podcast-là nous plonge dans l'histoire contemporaine de la vallée avec Jean-François, qui est également un habitant de Nauvéan-sur-Moselle. Il revient sur les transformations plus récentes du territoire. Il évoque notamment la Moselle, le fameux pont de fil de fer, l'arrivée du chemin de fer entre Metz et Nancy, l'industrie et les hauts fourneaux, mais aussi l'exploitation des carrières de sable. Le paysage que l'on observe depuis le belvédère est donc aussi un paysage marqué par l'industrie, les transports et les grands événements historiques. Et si vous regardez aujourd'hui la vallée depuis les rochers de la Fraze, vous pouvez essayer d'imaginer toutes ces transformations. Pour la cinquième écoute, on s'intéresse à la forêt. C'est Christian Forestier à l'Office National des Forêts qui prend la parole. Il raconte l'histoire de la forêt de la Fraze et les nombreux rôles qu'elle joue aujourd'hui. La forêt est à la fois une ressource économique, un refuge pour la biodiversité, un espace de promenade, mais aussi un puits de carbone. Mais elle est aussi en pleine évolution. Et oui, le parc revient notamment sur les campagnes de reboisement menées dans les années 70 avec différentes essences comme le pin noir d'Autriche, le pin sylvestre, le mélèze ou encore l'épicéa. Et aujourd'hui, une nouvelle question se pose. Comment cette forêt va-t-elle évoluer avec le changement climatique? C'est une question essentielle lorsqu'on regarde le paysage depuis le belvédère, parce que les arbres que nous voyons aujourd'hui ne sont pas forcément ceux que l'on retrouvera demain. Justement, on s'intéresse ensuite à la biodiversité dans la sixième écoute. Léo, chargé de mission au Parc naturel régional de Lorraine, nous fait découvrir les espèces qui vivent autour des rochers de la Fraze. La liste est plutôt impressionnante, même si vous ne verrez pas tous ces animaux, car certains se cachent dès qu'un homme approche. Mais vous pouvez notamment bien savoir que du côté des animaux, on peut retrouver la vipère aspic, le faucon pèlerin, le pic noir, des chouettes ou encore des hiboux. Et bien sûr, la chauve-souris, avec notamment le grand rhinolophe et le petit rhinolophe. Le site fait partie d'un réseau écologique plus large, composé de forêts, de vergers, de haies et de coteaux. Mais cette biodiversité reste fragile, puisque la fréquentation humaine, le dérangement des animaux ou encore la disparition de certains habitats peuvent menacer cet équilibre. Et enfin, le parc propose donc une septième écoute, un débat sur l'avenir du paysage. Alors j'ai dit qu'il y avait 7 podcasts, en vrai il y en a 8, puisqu'il y a une version courte du débat ou une version plus longue. Et c'est peut-être la conclusion logique de tout ce parcours justement. Après avoir découvert la géologie, l'archéologie, l'histoire des hommes, l'industrie, la forêt et la biodiversité, eh bien il reste une question à compléter. À quoi ressemblera ce paysage demain? Parce que les rochers de la Fraze nous racontent finalement une histoire qui dépasse largement celle d'un simple point de vue. Ils racontent un territoire qui est tout en mouvement. Un territoire transformé par les hommes, par l'agriculture, par l'industrie, par les infrastructures, mais aussi par les évolutions naturelles et climatiques. Et c'est justement ce qui fait l'originalité du projet du Parc naturel régional de Lorraine. Ici, on ne demande pas seulement aux visiteurs de regarder, mais on lui propose d'écouter pour mieux comprendre ce qu'il regarde. Cette écoute, 8 si vous avez envie d'écouter la version courte et la version longue du débat, il y a 7 voix, 7 façons de raconter le même territoire. Alors donc si vous passez par Novéan sur Moselle, eh bien prenez le temps de monter jusqu'au rocher de la Fraze. Prenez le temps de regarder la vallée et surtout prenez le temps d'écouter. Parce qu'ici, derrière un simple paysage, il y a des milliers d'années d'histoire. Et peut-être que la meilleure façon de comprendre ce que l'on voit aujourd'hui, c'est justement d'écouter ceux qui racontent ce que le paysage a été, ce qu'il est devenu et ce qu'il pourrait devenir demain. Et justement, dans l'esprit de découvrir un petit peu ces podcasts, je vous propose d'écouter la version longue du débat qui dure 18 minutes. Et je vous invite donc à aller faire cette promenade du côté du rocher de la Fraze. Mais tout de suite, place au débat. Naturellement Parc. Les podcasts du Parc naturel régional de Lorraine. Bonjour, je suis Élise de Radio Déclic. Chers auditeurs, dans ce dernier podcast, nous retrouvons les acteurs des numéros précédents. Laure, Vincent, Stéphanie, Jean-François, Christian et Léo. Ensemble, ils vont parler de l'avenir de ce paysage forestier, mais aussi habité et de fond de vallée, qu'est le rocher de la Fraze à Novéan-sur-Moselle. Laure, je te laisse résumer en quelques mots ce qui a été dit précédemment, et puis ensuite nous nous pencherons sur ce que pourrait être ce paysage devant nous en 2050 et 2100.
1: Oui, merci. Donc on a vu que le paysage est le reflet de la géologie et de la grande histoire des climats. Il constitue aussi le support d'une vie floristique, faunistique, riche, particulièrement ici à Novéan-sur-Moselle, qui est un véritable lieu de passage pour de nombreuses espèces, mais aussi pour les hommes. Le paysage a été cultivé, modelé, transformé par les femmes et les hommes qui y vivent. Et bon, bah, il continue de l'être aujourd'hui via notamment le changement climatique. Et il est peut-être davantage en train de se transformer, en tout cas plus rapidement. J'aimerais maintenant vous poser quelques questions pour aller un peu plus dans la précision. Stéphanie, tout d'abord, toi qui es native du territoire, tu nous as confié qu'il est essentiel de bien connaître un lieu pour mieux le gérer. Pourrais-tu nous raconter une ou plusieurs histoires de vie sauvage qui se seraient réappropriées un lieu autrefois fortement anthropisé? Parce qu'en fait, ces exemples pourraient nous dire beaucoup de la résilience du vivant.
2: Merci Laure de me poser cette question parce qu'elle me tient à cœur, figurez-vous. Quand j'étais petite, que nous montions sur cette côte qui, à l'époque, n'était pas du tout boisée, il faut imaginer ce même paysage sans un sapin. En revanche, il y avait de nombreuses vipères. Et je me souviens que ma maman nous tenait fort par la main en essayant que nous n'approchions pas de ces murs en pierre sèche si nombreux le long des chemins, en disant que c'était là que les vipères se mettaient en nœuds. Alors, je vous avouerai que je n'en ai jamais vu de ma vie. Donc, je n'ai jamais vu de nœuds de vipères, mais je crois bien que cela existe. Et de nombreuses années plus tard, effectivement, grâce au travail réalisé en collaboration avec le parc, nous avons pu redécouvrir un petit lambeau de pelouse sèche, ce qu'on appelle la fameuse pelouse sèche, c'est-à-dire cet endroit aride où il ne pousse que quelques plantes bien protégées, que sont les orchidées en l'occurrence. Mais également donc des vipères. Et je me souviens que Laurent Godet du parc m'a montré un nœud de vipère. Donc voilà, tout ça pour dire que en fait la nature, surtout la faune et la flore, n'hésite pas à réoccuper des sites anthropisés. Et j'en veux pour preuve que très très récemment, et de mon vécu, j'ai connu un site industriel qui était une ancienne carrière, une ancienne sablière, avec des engins, avec des ornières, qui aujourd'hui est devenu un espace naturel sensible, tout simplement parce que la nature a repris ses droits après l'abandon du site. Alors, il ne faut pas qu'il y ait des traces trop durablement polluantes ou en désagrément, mais la nature est quand même très résiliente.
1: Merci. Christian, tu nous as expliqué que les employés forestiers, les agents forestiers travaillent aujourd'hui à préparer la forêt de demain. À quoi pourrait-elle ressembler ? Quelles essences pourraient la composer et surtout quelle gestion forestière permet de renforcer sa résilience?
3: Comme on l'avait vu, la forêt est souvent un héritage. Sur le plateau de la phrase, on a vu, on a illustré que c'était principalement des plantations d'après-guerre qui avaient anthropisé tout le plateau. Donc des enracinements massifs de pin noir majoritairement, d'autres essences, le mélèze, l'épicéa, qui avaient totalement couvert le sol végétal. Ces plantations avaient trouvé leurs limites avec les changements climatiques, plus des attaques parasitaires qu'on avait eues sur ces essences. Nous avons été obligés d'exploiter des arbres qui étaient en train de sécher et dépérir sur place. Et notre but, c'est d'essayer de renouveler le peuplement forestier avec tout un cortège d'essences forestières calcicoles qui sont bien en place, bien adaptées sur ces sols calcaires très secs, très pauvres, avec peu de surface de sol. Donc on va essayer de renouveler ce peuplement résineux, pur, planté, pour essayer de le convertir vers un accru naturel composé d'une dizaine d'essences. On peut citer principalement le chêne, le tilleul, les râpes champêtres, les alisiers, différents noyers aussi, et d'essayer d'accompagner la croissance de ces essences-là, les dégager de d'autres invasives comme la clématite, des noisetiers, et essayer de mener ce cortège d'essences toujours en essayant d'avoir le maximum de diversité possible, d'accompagner tout au long de la vie du peuplement, du fourré, les golis, les perchis jusqu'à la jeune futaie. Donc c'est un pas de temps qui nous dépasse, très long. Surtout sur ces peuplements où voilà, les potentialités de sol sont faibles, donc les peuplements croissent, grossissent, prennent du diamètre très lentement. Donc on n'est pas prêt de voir des arbres d'un mètre de diamètre, mais le but c'est d'accompagner ces essences, d'avoir des peuplements résilients qui arriveront à tenir face aux sécheresses, aux épisodes estivaux très très longs, très très chauds, et d'avoir un peuplement couvert, boisé sur l'ensemble de la surface. Même si on n'est pas à l'abri d'événements climatiques, on peut rien prévaloir, mais on pourrait retrouver une tempête comme il y a 25 ans, un coup de vent qui balaye tous nos efforts, tous nos travaux. Mais on essaiera toujours, à mesure du possible, d'accompagner vraiment l'existant et de varier un maximum les essences pour essayer de se parer, voilà, une attaque parasitaire, un champignon ou un autre ravageur qui pourrait venir sur les peuplements.
1: Léo, nous avons vu que la biodiversité est résiliente. Pourrais-tu nous donner quelques pistes d'action ou même voire de non-action à mettre en œuvre sur le territoire afin que nous ayons encore dans le futur la chance de vivre dans un territoire aussi riche?
4: Alors merci pour la question. Ça a été déjà très bien introduit du coup par Stéphanie et Christian, ce côté de résilience. La nature, elle a une capacité à reprendre ses droits si on lui laisse une certaine place. Dans un temps aussi imparti, c'est des processus qui peuvent prendre du temps. Aujourd'hui, le rocher de la Fraze, c'est vrai que c'est un site exceptionnel sur le territoire du parc naturel régional de Lorraine, avec une mosaïque d'habitats assez exceptionnelle sur une superficie réduite. On parle de quelques dizaines d'hectares de superficie et on va, comme ça a déjà été évoqué, des peuplements forestiers assez diversifiés parce qu'on parle évidemment du plateau qui a été enraisiné, mais toute la pente est aujourd'hui formée d'un peuplement très bien diversifié qui montre une certaine résilience avec une gestion, Christian pourra rebondir, mais qui justement laisse la place au vivant, laisse de l'espace au vivant avec une gestion sylvicole. Je sais pas si Christian tu rebondiras là-dessus.
3: La libre évolution, même si la fonction de production reste prégnante sur la forêt, sur les plateaux, on a des vocations aussi écologiques sur les rebords, sur les versants, où là on exclut complètement la production. On est plus dans un rôle de protection, un rôle écologique sur les falaises, sur les contreforts, où là on les laisse soit en libre évolution, soit en sénescence, soit en vieillissement. C'est des obligations réglementaires qu'on a de toute façon sur toutes les entités, qu'elles soient domaniales chez nous en forêt ONF, forêt domaniale, ou dans les forêts des collectivités, où on réserve une proportion de surface sur des îlots de vieillissement, de trames de vieux bois, etc.
4: Du coup, ces îlots de vieillissement et de sénescence, pour nous, au parc naturel et autres structures de protection de l'environnement et de la biodiversité, c'est des enjeux assez centraux et on essaye de sensibiliser aussi les différents acteurs à ces questions-là et à cet enjeu, parce que ces îlots, ces vieux bois vont permettre d'accueillir toute une biodiversité riche en créant de nouvelles niches écologiques. Il va y avoir tout un cortège d'espèces allant des insectes aux oiseaux qui vont pouvoir trouver le gîte et le couvert dans ces forêts.
1: Pour revenir à l'aspect de la mosaïque, c'est vrai qu'on avait aussi évoqué les tout ce qui était pelouse calcaire, notamment sur le Rudemont ou à Lorimardini. Est-ce que tu peux nous expliquer ce que le parc fait ou en collaboration avec ses partenaires sur ces espaces-là pour les maintenir?
4: Alors, il y a différentes actions qui sont portées par le parc et à d'autres partenaires du territoire. Je pense notamment au Conservatoire d'espaces naturels de Lorraine. On va être dans une démarche de maintien de ces pelouses sèches qui vont accueillir une biodiversité extrêmement riche et spécialisée. Comme l'a dit Stéphanie, on va retrouver un certain nombre d'orchidées, mais du coup tout un cortège d'insectes qui sont inféodés à ces milieux et qui aujourd'hui, sans une gestion adaptée et extensive, va amener dans un processus naturel à se refermer par la forêt, par des boisements. Et aujourd'hui, avec le recul de l'éco-pâturage sur notre territoire, on est amené à avoir une gestion de réouverture, de maintien de ces milieux, donc avec des fauches tardives, des actions de réouverture de milieux, de débroussaillement. Et dans l'idée, c'est des actions qui peuvent être vues comme assez interventionnistes. Donc la finalité pour nous est toujours d'avoir des actions pérennes dans le temps et aussi dans une idée socio-économique, socio-écologique. Donc avec la mise en place de pâturages par des éleveurs locaux, avec une retombée aussi sociale sur nos actions.
1: Merci. Et enfin, pour conclure, Stéphanie, Vincent et Jean-François, vous qui vivez à Nouvéan-sur-Moselle, comment pensez-vous qu'il serait possible de concilier le développement du territoire, ben notamment la démographie et l'économie, par exemple avec la viticulture, et la préservation de la qualité du cadre de vie et des milieux naturels pour tous?
2: Oui, effectivement. On peut constater qu'une population augmente, mais on peut aussi constater que cette population change considérablement de besoins et d'envie. Il y a encore quelques années, dans les années 70, c'est vrai qu'on venait se promener. On venait même de la ville pour venir se promener sur les hauteurs des rochers de la Fraze. C'était la sortie de famille. D'ailleurs, le long du chemin qui mène à ce site, on rencontre encore de vieux chalets qui ont été construits dans les 70. Aujourd'hui, c'est vrai qu'il est plus facile de se déplacer rapidement pour aller faire son jogging. On dit maintenant du trail, à pied, à vélo, etc. La mode de cette sport de nature conduit effectivement beaucoup de gens à se retrouver pour participer à des manifestations donc collectives. C'est également un phénomène social assez nouveau, à savoir qu'on ne marche plus seul. On a besoin de marcher en groupe, souvent pour parler, pour échanger. J'ai déjà participé à ce genre de sortie où j'étais censée expliquer aux gens le paysage qu'ils rencontraient. Mais pour quelques-uns, c'était pas le but de la marche. La marche, pour eux, c'était s'aérer, rencontrer leurs amis et avoir le sentiment d'avoir pris une après-midi en bon air. Donc vous voyez que le public a fortement changé. Ça, c'est le public de loisirs. Hein. Avec Christian, il y a quelques années, on avait établi avec l'ONF une charte forestière de territoire qui permettait à tous les acteurs et tous les usagers de ce territoire semi-forestier, forestier, etc., de s'engager dans une charte de bonne conduite, à savoir de respecter les différents enjeux, les différents souhaits et activités. C'était aussi bien les chasseurs que les associations naturalistes, que les associations de loisirs, que les forestiers. Mais comme une charte, ce n'est que des vœux pieux, souvent, ça ne suffit pas à réglementer les bons usages. Il est des fois nécessaire, effectivement, d'appliquer des mesures de protection, au moins pour se raisonner hein, et adapter selon les espèces, selon les milieux. Il se trouve que cela s'applique aussi bien donc aux usages de loisirs qu'aux usages économiques. Aujourd'hui, toute cette côte de la vallée de la Moselle, située entre la sortie de Metz et jusqu'à Arnaville, est concernée par un secteur AOC, AOC pour un vin de Moselle labellisé, qui incite à mener des politiques peut-être au coup par coup de remembrement, de déforestation sur des grands espaces, etc. Or, je vous ai expliqué tout à l'heure que le parcellaire de cette côte est fait de pierriers, de murs en pierre sèche, de pierres vignottes, qui sont aujourd'hui reconnus comme étant des couloirs écologiques dans le cadre de la trame verte et bleue. Donc, la trame, c'est quoi ? C'est permettre à une espèce de circuler et de ne pas rester enfermé dans un enclos. C'est toujours assez compliqué, mais c'est faisable d'imposer la conservation de certains équipements dans le cadre d'un développement qui soit économique et qui soit loisir. Donc, je pense que des solutions sont à trouver. Il faut trouver la bonne recette.
5: Donc, des changements de mode de vie, des changements de désir de s'approprier ce paysage ou de le vivre, mais réfléchir ensemble à quel mode pour respecter aussi la richesse que nous avons autour de nous. Est-ce que vous avez des envies, vous, Vincent ou Jean-François, de vivre un paysage en particulier? Qu'est-ce que vous aimeriez voir conserver ou modifier?
6: C'est le vieux débat nature et culture, hein. Comme je disais tout à l'heure. En fait, il n'y a pas de paysage naturel en Europe. Il n'y en a plus et depuis longtemps. Tout ça, c'est des milieux, des équilibres écologiques qui sont créés entre des activités humaines économiques et puis des sols. Pour prendre l'exemple que vous citiez tout à l'heure sur les pelouses sèches, il n'y aurait pas d'orchidées et pas de menthe religieuse sur les côtes de Moselle s'il n'y avait pas eu une activité intense de déforestation et si, jusque l'entre-deux-guerres, ces pelouses n'avaient pas servi, y compris à titre industriel. C'était les moutonniers alsaciens qui débarquaient les moutons à la gare de Nouméan et qui les faisaient paître par transhumance jusqu'à la veille de la dernière guerre. Et donc, une fois que cette activité économique a dépéri, on a trouvé une autre débouché économique. Hein. C'est comme ça que le Fonds forestier national a entrepris le réorégiment. À l'époque, c'était le principal marché déficitaire pour le commerce extérieur de la France après le pétrole, hein, donc le bois de papeterie. Et donc, on a lancé un plan papier. Nul ne sait quel serait le paysage s'il n'y avait pas eu une intervention de l'agriculture dans le paysage. On ne sait pas quelle forêt il y aurait. L'histoire de l'augmentation de la population, c'est peut-être en fait une chance pour la biodiversité, parce que cet intérêt nouveau de tourisme environnemental, y compris de proximité, c'est aussi ce qui justifie l'activité du parc, l'activité de différents intervenants, qui permet la sauvegarde de certains milieux qui, simplement, s'il y avait de la déprise agricole, disparaîtraient. Hein, on voit l'exemple. Hein. On parlait de la vigne, il suffit de regarder les photos d'avant la guerre de 14. Hein. On avait une monoculture de la vigne qui devait être assez sinistre du point de vue écologique. Hein. Et maintenant, il n'y a plus que de la friche et de la forêt regagne du terrain hein, sur que l'homme lui avait volé. Donc tout ça, c'est peut-être une chance. La baisse de population en Meuse ne se traduit pas par une augmentation de la qualité des milieux, hein, au contraire, parce que l'activité économique, au contraire, agricole, aujourd'hui, elle est consommatrice de très grandes surfaces pour l'industrialisation. En tout cas, ce qui est certain, c'est que la diversité écologique qu'on apprécie aujourd'hui, elle ne pourra pas se maintenir s'il n'y a pas une intervention humaine, et que, de mon point de vue, s'il n'y a pas une activité économique, ce que disait le collègue tout à l'heure, qui soit mieux adaptée, avec des pratiques agricoles respectueuses du biotope et qui permettent justement la conservation de mosaïques, s'il n'y a pas ça, on ne pourra pas se contacter d'une activité que je qualifierais de jardinage et d'entretien un peu artificiel de ces milieux naturels. Je pense qu'il faut qu'il y ait un équilibre entre l'environnement et l'activité humaine pour que ça soit pérenne.
7: Je vais faire la suite de Vincent, parce que je suis assez près de lui sur son raisonnement. J'avais un ancien de 9 ans qui me disait « le paysage appartient à celui qui le regarde ». Mais effectivement, on peut le regarder, par exemple, quand j'avais 7 ans, 8 ans, et on peut le regarder quand j'approche maintenant les 80. Le paysage n'est plus le même, mais je l'aime toujours autant. Alors évidemment, il y a des modifications. La nature se modifie par elle-même, et l'homme modifie la nature. Mais au fil des siècles, au fil des millénaires, on s'aperçoit que finalement, on n'a pas fait grand-chose à la nature. Il est certain qu'il y a des millions d'années, est-ce que les rochers de la froide existaient? J'en sais rien. Est-ce que dans plusieurs millénaires, ils sont pas plus profonds? Je n'en sais rien. Il est évident que tous les excès sont mauvais. Et les excès de ceux qui, volontairement ou involontairement, saccagent la nature, et puis il y a les excès de la réglementation ou de ceux qui espèrent voir un paysage comme ils voudraient le voir. Donc, ils sortent dans mon chemin parce que, je vous ai dit, le paysage appartient à celui qui le regarde.
8: C'est une belle conclusion.
0: Eh bien, merci beaucoup à tous les 6, Laure, Vincent, Stéphanie, Jean-François, Christian et Léo. Et chers auditeurs, si vous trouvez en ce moment même au Belvédère et que vous n'avez pas écouté les 6 numéros précédents, n'hésitez pas à les écouter en scannant le QR code qui se trouve au Belvédère. Très bonne journée à tous. Au revoir. 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Ce podcast, comme ceux qui ont été évoqués dans cette émission, sont à retrouver sur le site du Parc Naturel Régional de Lorraine et bien sûr à scanner donc en étant au Rocher de la Fraze. N'hésitez pas à faire cette promenade. Et puis, le Parc Naturel Régional de Lorraine a pour projet de mettre aussi en lumière d'autres belvédères du territoire. Alors, restez à l'affût car il y aura sûrement d'autres belvédères de Lorraine qui seront mis en avant pour mieux comprendre notre paysage. C'est la fin de ce Signal Nature. Je vous souhaite à toutes et à tous une très bonne journée sur Radio Déclic. 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
2: Bonjour et bienvenue dans ce nouveau numéro de Décodeur Citoyen. Ça y est, nous sommes le 1er septembre, c'est la rentrée pour notamment 27 100 collégiens dans les 66 collèges publics de Meurthe-et-Moselle. Alors aujourd'hui, c'est surtout les 6e qui rentrent. Mais tout au long de la semaine, nos collégiens vont commencer une nouvelle année scolaire. Donc bonne rentrée à tous et bonne rentrée également donc aux enseignants. Face aux épisodes climatiques extrêmes de plus en plus précoces et intenses, le département investit massivement pour construire et préparer les collèges aux grands défis de demain. C'est ce dont nous allons parler aujourd'hui dans ce numéro de Décodeur Citoyen. Le département a lancé une politique collège nouvelle génération pour aider à l'émancipation des jeunes, les citoyens de demain, mais aussi aider les enseignants et les agents du département à exercer leur métier dans les meilleures conditions qui soient. La collectivité investit chaque année 20 à 25 millions d'euros pour les collèges. Des améliorations ont été faites au niveau de l'alimentation, des activités culturelles et sportives, du transport et de l'accessibilité au numérique. Depuis 1998, par exemple, les transports scolaires pour les collèges sont gratuits. Cette gratuité a été conservée même lors du transfert de la compétence à la région en 2027. Selon les départements, près de 12 700 collégiens profitent de cette gratuité. C'est une économie pour les familles de 105 euros par enfant par an. Parlons maintenant de transition écologique. Le département a engagé en 2012 un programme de construction et de réhabilitation pour près de 45 collèges. Dans ces 45, 23 opérations ont déjà été réalisées. 13 sont des constructions ou restaurations à neuf et 10 sont des opérations de restructuration partielle. Des matériaux biosourcés ou recyclés sont bien souvent utilisés en limitant les émissions de carbone grâce à l'approvisionnement local et l'emploi d'entreprises du secteur. En moyenne, pour un collège qui a profité d'une restructuration lourde, ils bénéficient d'une diminution de leur consommation énergétique de 50%. Pour les collèges neufs, on atteint 90% par rapport aux anciens collèges. Comme exemple de nouveaux bâtiments en matériaux biosourcés, il y a le collège Jean Lamour à Nancy ou encore le René Gaillard à Bénamenil. Dans l'exemple du collège Jean Lamour, il fait maximum 28 degrés. Cela reste important, mais c'est moindre comparé aux vieux bâtiments. 17 établissements sont en travaux, dont le collège de la Croix-de-Metz à Toul. Nous y reviendrons dans quelques instants. Certains établissements sont en travaux de façade, d'autres de végétalisation. Au-delà des investissements déjà engagés dans le plan climat collège et la politique collège nouvelle génération, un plan canicule se met en place. De nouveaux espaces de repli thermique sont envisagés pour répondre aux épisodes caniculaires et limiter les températures en dessous de 28 degrés. 2 millions d'euros supplémentaires vont être voté par le conseil départemental en rapport avec ce plan canicule et cet argent sera consacré sur le volet des difficultés d'accueil des collèges en temps de chaleur. Je vous propose d'entendre Shaina Skirouni, la présidente du conseil départemental 54, pour en savoir plus sur ses différents investissements. Elle répondait aux questions des journalistes présents lors d'une conférence de presse du jeudi 27 août.
3: 2 millions d'euros en plus dans le budget pour vraiment faire de l'adaptation réelle très vite.
4: Disons que ce sont 2 millions d'euros supplémentaires en lien avec ce qui s'est passé cet été, donc cet épisode caniculaire qui a mis en grande difficulté en termes d'accueil les élèves dans les collèges. Donc là, il nous semblait important de répondre à cette urgence et de préparer l'été prochain, donc avec des espaces de refroidissement climatisés pour pouvoir avoir des replis thermique, mais cette mobilisation et enveloppe supplémentaire de 2 millions d'euros, elle vient bien déjà en complément d'une enveloppe supplémentaire qui avait déjà été votée début d'année 2026 pour justement intégrer la problématique du réchauffement climatique et l'adaptation au climat. Donc l'idée, c'est un, de ne pas subir, de proposer des solutions et de faire en sorte que à court terme, la rentrée prochaine, l'été prochain, eh bien, un certain nombre d'établissements, en tout cas les établissements prioritaires, puissent avoir un certain nombre de réponses.
3: J'imagine que c'est la conclusion de cet été. Enfin, vous avez dû ajouter ce budget après les retours d'expérience dans beaucoup de collèges, après cette été qui est historique, qui ne le sera plus, mais qui a été historique en matière de chaleur.
4: Oui, parce que les élèves et les équipes de l'éducation nationale se sont retrouvés dans des établissements où les températures étaient extrêmement élevées, et donc avec pour certains collèges la nécessité prise par l'éducation nationale de fermer les collèges. Donc nous avons à cœur non seulement de travailler à faire en sorte que nous puissions maintenir des collèges ouverts pour pouvoir accueillir les élèves, et puis surtout de faire en sorte qu'il puisse y avoir une continuité, une forme de continuité, parce que une continuité totale, c'est un peu compliqué, mais une forme de continuité des apprentissages. Et puis nous sommes aussi très soucieux, notamment pour les collèges qui accueillent des familles et des jeunes qui vivent dans des passoires thermiques chez eux, dans leur logement, eh bien, c'est de faire en sorte qu'ils puissent aussi être protégés sur une journée en les accueillant dans les établissements, quand bien même il faudrait les fermer et travailler plutôt à une ouverture beaucoup plus large pour accueillir les élèves.
3: Quand on parle de salle climatisée, c'est pour y faire quoi ? C'est pour étudier ? C'est pour faire une pause comme, je sais pas, une heure de berne, par exemple ? Ce serait pour quoi, finalement ?
4: Alors, en fait, on va travailler sur deux aspects. À la fois, une forme de confort en mettant par exemple en place dans des salles des films, en mettant en place des brasseurs d'air, en mettant en place des cours végétalisés qui devraient déjà permettre dans le quotidien, même quand les températures, on va dire, sont élevées à 28, 29, 30 degrés, il puisse quand même y avoir des solutions de confort là pour assurer la continuité pédagogique. Et ensuite, il y a ce que j'appelle des épisodes exceptionnel. Et donc, dans les épisodes exceptionnels, il faut être réaliste. On ne peut pas imaginer qu'à 40 degrés à l'extérieur, on puisse continuer à vivre, travailler, j'allais dire, de manière normale. Et c'est là où il faut trouver des solutions pour faire en sorte que, justement, les élèves puissent quand même être accueillis, peut-être des temps de repli, de repos, pour pouvoir continuer par la suite. Mais l'objectif, c'est vraiment, nous sommes dans des conditions exceptionnelles, et de faire en sorte que, dans ces conditions exceptionnelles, eh bien, il puisse y avoir des solutions de repli. Après, à voir avec les équipes pédagogiques, qu'est-ce qu'ils comptent faire. Et ça, j'imagine qu'en fonction de la situation, eh bien, ce sera soit un peu d'apprentissage, soit plutôt du répit, soit des choses innovantes en termes pédagogiques.
5: Moi, je voulais revenir aussi sur la rénovation des gymnases, qui sont aussi des bâtiments vieillissants. Et il y a aussi un vrai enjeu de santé publique, parce qu'on dit que les jeunes ne font plus de sport aujourd'hui.
4: Alors, les gymnases, c'est une particularité, puisque tous les gymnases n'appartiennent pas au département. Et au contraire, les gymnases sont plutôt du ressort des collectivités locales, des communes. Donc, ce que nous faisons, c'est que lorsque les gymnases accueillent des collégiens et des collégiennes, eh bien, le département a en place une enveloppe d'investissement pour cofinancer les travaux avec les collectivités locales. Donc on a une capacité à intervenir dans le cadre des restructurations des gymnases, faire en sorte justement de répondre aux passoires thermiques, parce qu'on a des gymnases qui sont de véritables passoires thermiques, mais ça, nous le faisons en partenariat avec les collectivités locales propriétaires des gymnases, à condition évidemment que ces gymnases accueille des collégiens et des collégiennes. Mais donc, c'est de cette façon que nous avons déjà proposé, mais cette possibilité d'intervention, et c'est un outil qui existe déjà depuis, de mémoire, au moins 2 ans.
3: Le plan climat qui a été voté en mars dernier prend-il bien en compte les nécessités qu'on a pu connaître cet été
6: avec les chaleurs extrêmes et le refroidissement des bâtiments.
4: Oui, il prend complètement et il intègre complètement les chaleurs extrêmes qu'on a pu vivre cet été. On s'en est rendu compte, notamment dans les projets qui ont déjà été réalisés, je pense au collège Jean Lamour, je pense au collège Nikit Saint-Phal, qui sont des établissements à énergie positive. Eh bien, on s'est rendu compte qu'au moment le plus dur de la canicule, eh bien, ces collèges avaient cette capacité quand même justement de limiter les températures. Donc de mémoire, on pouvait être à 27, 28, 29 degrés, quand à l'extérieur, il faisait 40 degrés. Donc nous sommes aussi, en tout cas moi je suis très heureuse que dans le cahier des charges, parce que c'est ça qui est important, dans le cahier des charges de ces collèges, eh bien, ont bien été intégrés les matériaux et surtout les nouvelles solutions pour faire en sorte que ces collèges, dans leur bâti, répondent aux problématiques climatiques. Mais encore une fois, je le redis, si nous ne changeons pas de modèle de développement, si nous ne changeons pas de modèle de consommation, de déplacement, eh bien, nous serons confrontés, et vous le savez, il y a encore au-delà des épisodes caniculaires, là, nous sommes confrontés à des tornades, nous sommes confrontés à des tempêtes. On ne va pas regarder le climat changer en subissant et en considérant que nous allons pouvoir nous adapter avec le bâti et continuer à faire en sorte que ce réchauffement climatique s'aggrave. Donc, il y a quand même des solutions de court terme, des solutions d'urgence qui sont en lien aussi avec la santé publique, les politiques de santé publique, mais il faut que collectivement, en tant que citoyens et citoyennes, on revoie nos modèles de développement.
2: Et outre les bâtiments pour les salles de classe, il y a aussi les cantines qui vont être un peu revisitées aussi pour accueillir les élèves comme il se faut.
4: Alors en fait, on va regarder établissement par établissement. Le département est responsable de 66 collèges publics, donc il y en a peut-être une trentaine qui n'ont pas bénéficié de restructuration et de travaux pour lesquels on va regarder justement au cas par cas là où on doit travailler. Parce que peut-être que cette fameuse salle où on va pouvoir se reposer du fait de la canicule, ça peut être aussi réfléchir à la fois aux espaces CDI ou aux espaces de restauration collective. Donc on a encore, j'allais dire, beaucoup de pain sur la planche et le département sera au rendez-vous.
2: Et outre les établissements scolaires, il y a aussi une réflexion auprès des bâtiments qui accueillent les agents techniques aussi.
4: Oui, parce que nous avons engagé donc un plan aussi climat qui concerne en fait les bâtiments appartenant au département, les bâtiments qui accueillent notamment nos agents, je pense aux maisons du département, aux maisons des solidarités, aux établissements qui accueillent les enfants de la protection de l'enfance, qui sont aussi concernés par la nécessité d'engager des travaux pour faire face à l'adaptation climatique. Et donc on a engagé aussi une enveloppe supplémentaire financière pour pouvoir engager ces travaux.
5: Moi, je voulais revenir aussi sur la restauration scolaire. Il y a un enjeu aussi d'une alimentation de qualité accessible à tous qui vous tient à cœur, je crois.
4: Oui, dans le cadre de la restauration scolaire, nous travaillons sur deux aspects. Les aspects de tarification sociale pour permettre au plus grand nombre de déjeuner à la cantine. On est un département particulier puisque 75% des élèves accueillis dans les collèges sont demi-pensionnaires. Et puis, nous travaillons également à la question de la qualité, à la fois en termes d'approvisionnement en local, également en termes de bio. Et là, nous sommes en train de travailler sur, à la fois en étant partenaire sur le marché d'intérêt local porté par la métropole du Grand Nancy, et en même temps sur un projet porté par le département de Meurthe-et-Moselle autour d'une centrale d'achat qui vise justement à organiser les filières d'approvisionnement au niveau local, en prenant en compte toutes les activités de restauration à l'extérieur. Je pense évidemment au collège, on pense au lycée, on pense aux écoles primaires, mais on pense aussi aux CHRU, aux hôpitaux, aux EHPAD. Et donc, l'idée, c'est de pouvoir avoir des débouchés suffisamment intéressants pour que nos agriculteurs et agricultrices, nos maraîchers, nos maraîchers puissent s'organiser pour pouvoir assurer l'approvisionnement et l'achat de nos gestionnaires.
2: Vous venez d'entendre Shanès Kirouni, présidente du conseil départemental 54. Avant de voir ce qui se fait en local, je vous propose d'écouter une musique et il s'agit de la chanson de circonstance La Rentrée de Laurent Lahaye.

0: Et c'était Laurent Lahaye avec La Rentrée, cette jolie petite voix d'enfant. Revenons maintenant sur les travaux menés par le département dans les collèges du territoire. Et commençons par le collège de la Croix-de-Metz. Pour nous en parler, nous avons au micro Thomas Laurin, chargé de l'opération à la direction de l'immobilier pour le conseil départemental 54.
1: Alors, j'ai pu comprendre que vous étiez pas mal associé au projet de rénovation du collège de la Croix-de-Metz. Qu'est-ce que vous pouvez me dire sur ce projet-là ?
2: Alors, c'est un projet d'envergure, puisque le collège de la Croix-de-Metz, c'est un vieux bâtiment des années 70. Et il est restructuré, ce qu'on appelle une restructuration lourde. En site occupé, c'est-à-dire qu'en gros, on reconstruit la totalité du bâtiment, l'enveloppe du bâtiment, tout l'intérieur du bâtiment. On fait pas mal de démolitions aussi. Et à la fin, on aura un collège comme neuf. Voilà, c'est ce qu'on peut dire.
1: Alors, les travaux ont commencé quand ou vont commencer quand ?
2: Alors, les travaux ont commencé l'année dernière au mois de juin. On a eu une période d'installation de bâtiments provisoires, puisque comme je vous l'ai indiqué, on était en site occupé, ce qui veut dire qu'en fait, on fait un peu le jeu des chaises musicales, c'est-à-dire qu'on travaille sur une moitié de bâtiment à l'heure actuelle, c'est-à-dire qu'il y a la moitié de l'externat qui est fermée et qui est en travaux, et l'autre moitié est utilisée par les élèves. Mais du coup, on perd une moitié de l'externat. Donc, ce qu'il faut, c'est compenser par des salles de classe provisoires qu'on a mis en place en début d'année scolaire. Voilà. Donc ça s'est mis en place vers le mois de décembre et les élèves sont rentrés au mois de janvier. Et le chantier, là, pour l'instant, est en cours de réalisation, avec des phases de démolition, des phases de réaménagement de l'ancienne cuisine salle de restauration. Il y a un projet également de salle polyvalente qui est en construction à l'heure actuelle.
1: Voilà. Est-ce qu'il y a du matériel spécifique pour lutter contre les canicules qui est utilisé ?
2: Alors, sur le chantier en lui-même, pour les gars qui sont sur le chantier, on a les éléments classiques, on va dire, de chantier qui sont l'eau à disposition, bien évidemment, des pauses régulières en cours de journée de manière à ce qu'ils puissent se reposer, et puis effectivement des horaires souvent décalés, c'est-à-dire qu'ils commencent plus tôt le matin à la fraîche et ils finissent plus tôt également pour éviter justement les gros pics de chaleur en après-midi. Alors ça, c'est sur la question de l'organisation du chantier et comment lutter contre la canicule pour les compagnons qui sont en train de travailler. Après, pour le projet final, il n'y a pour l'instant pas d'éléments de climatisation qui sont prévus. Il y en aura qui seront intégrés pendant les études. Pour l'instant, c'est tout ce que je peux vous dire parce qu'on est en train d'étudier justement la meilleure manière de mettre en place ces éléments-là en fonction justement des épisodes caniculaires assez exceptionnels qu'on a pu voir. Ça amène effectivement le projet à évoluer un peu sur ce point-là.
1: D'accord, oui. Par exemple, une salle climatisée, comme ça a été évoqué, pourrait être intégrée au projet plus tard.
2: Voilà, la salle climatisée est une des options. Il y a d'autres options techniques qui sont à l'heure actuelle en cours d'étude, en cours de réflexion, on va dire. Mais c'est vrai qu'effectivement, on aura à terme ce genre de dispositif qui sera mis en place sur le collège de la Croix-de-Metz.
1: Et quel est le budget de l'investissement pour le collège de la Croix-de-Metz ?
2: Le montant du chantier est 11 millions d'euros hors taxe. Le budget global on est sur 17 millions d'investissement total au niveau de la Croix-de-Metz par le département. Sachant qu'on a déjà une première partie qui a été réalisée en collaboration avec le SMGT sur la question de la cuisine centrale et de la salle de restauration qui a déjà été réalisée et qui a été livrée il y a un an, deux ans maintenant. Voilà.
1: Et pour la fin des travaux, du coup, ça serait envisagé pour quand, des travaux définitifs ?
2: Alors, on est sur une fin de travaux, pas avant 2028. Voilà.
1: D'accord. Ça va encore impacter un petit peu les élèves cette année encore ?
2: Ça impactera encore les élèves. Alors, c'est ce qu'on dit toujours. Malheureusement, on est sur une opération en site occupé. On essaie de faire au mieux en termes de sécurité, bien évidemment, pour les élèves qui sont présents. Nuisances sonores également qui sont au mieux maîtrisées, on va dire, par rapport au bruit de chantier. Voilà. Mais malheureusement, on est un chantier à côté des élèves. Donc oui, on les embête et ils seront embêtés encore pendant quelques années, oui, effectivement.
0: Merci beaucoup, Thomas Laurin, chargé de l'opération à la direction de l'immobilier pour le conseil départemental de Meurthe-et-Moselle, pour toutes ces précisions. Le collège de Pont-Saint-Vincent est aussi de la partie Paris. Il fait partie des collèges concernés par des restructurations lourdes et des collèges neufs en phase d'études. Pour ce chantier, une cité inclusive est prévue. Le collège Jacques Callot va faire peau neuve. Dans cette cité inclusive de Moselle et Madon, il y aura aussi un institut médico-éducatif, un IME, géré par l'association AEIM ADAPAIS 54 pour des jeunes en situation de handicap. Une école de musique de la Comcom sera aussi installée, tout comme des espaces de formation au métier de l'aide à la personne. Une cuisine centrale et un pôle de restauration sont aussi prévus. Nous en sommes qu'au lancement du concours début 2027. L'ouverture est envisagée pour l'horizon 2030-2031. Autre collège en terre de Lorraine concerné par des travaux ces derniers temps, il y a eu le collège Jacques Callot de Neuve-Maison avec la rénovation de la chaufferie. Et vous êtes toujours dans l'émission Décodeurs citoyens sur Radio Déclic. Et pour terminer sur les collèges de Meurthe-et-Moselle qui sont prêts à relever les défis de demain, nous allons parler surtout du climat, mais le département met aussi l'accent sur l'émancipation et surtout la préparation de nos futurs citoyens. Pour cela, il y a déjà une volonté de transition à l'ère numérique avec l'utilisation des matériels et des

Entre 2024 et 2027, ce sera plus de 3000 qui auront été mis à la disposition des collèges du territoire. Et d'ailleurs, dans le cadre du plan France 2030, la collectivité a participé aussi à deux campagnes annuelles d'appel à projet national pour l'équipement et l'accompagnement d'un projet web radio dans les collèges non équipés. Le projet a concerné quand même 25 collèges qui se sont vus dotés de tables de mixage avec micro, casques et enceintes de diffusion pour 4 utilisateurs. Le département a également lancé un nouveau magazine en 2025 imaginé par et pour les collégiens et collégiennes. Ça s'appelle Zoom 54 et ça valorise leurs projets, leurs engagements et le regard sur le monde qu'ils peuvent porter. Le département met aussi l'accent sur l'ouverture au monde grâce au sport et à la culture. Le département propose des actions concrètes, le plus souvent en partenariat avec le tissu associatif local. Il y a par exemple les collégiades sportives où les collégiens ont l'esprit olympique. C'est tous les 2 ans, leur vie sportive est rythmée par les collégiades. Fair play, solidarité et plaisir de vivre ensemble sont les têtes d'affiche de ces rencontres en partenariat avec l'UNSS et l'UGSEL sous l'égide bien sûr de l'éducation nationale. Pour information, l'édition 2026 a réuni près de 1000 collégiens et collégiennes. Et sinon, bien sûr, il y a plusieurs classes orchestres qui sont mises en place pour des collèges du département. Il y a la rénovation de gymnases, comme a pu l'évoquer la présidente du conseil départemental. Côté chiffres, afin de favoriser la pratique sportive chez les jeunes, le conseil départemental a décidé la création d'un programme d'investissement spécifique de 900 000 euros annuels à destination des communes et des communautés de communes pour le soutien à la construction et aussi à la rénovation des gymnases utilisés dans un cadre scolaire. Le département mobilise aussi 100 000 euros pour aider les clubs à acquérir les matériels collectifs nécessaires. Le département est également à l'origine du Pass Jeunes 54, qui est une aide financière pour les jeunes de 6 à 16 ans pour les inscriptions à une activité régulière sportive, culturelle ou de loisirs de leur choix. Cette aide s'adresse aux familles dont le quotient familial est inférieur ou égal à 750 euros. Les familles concernées reçoivent durant l'été un courrier de la CAF ou de la MSA et il est à présenter lors de l'inscription dans l'association choisie. Ils permettent tout de même de bénéficier d'une prise en charge immédiate de 60 euros, 80 euros ou 110 euros sur le montant de l'adhésion, ce n'est pas négligeable. Autre point, puisque je l'ai évoqué, c'est pour aussi former les citoyens et citoyennes de demain. Et donc, dans ce qu'a pu mettre en place le département 54, il y a la tribune des collégiens et collégiennes. L'Assemblée départementale des collégiens a tiré sa révérence après 17 ans d'existence, mais elle est désormais remplacée par la tribune des collégiens et collégiennes depuis 2024. Et donc, dans le mandat 2024-2026, il y a 25 collèges qui se sont engagés dans ce projet. 100 jeunes ont été élus. 20 idées de projets ont été lancées et plus de 160 propositions concrètes également. En coordination avec les équipes pédagogiques de l'éducation nationale, mais aussi avec un lien renforcé avec d'autres actions portées par le département, il s'agit à travers ce dispositif de participation citoyenne de mettre en œuvre une démarche participative et de permettre aux jeunes tribuns élus pour un mandat de 2 ans d'avoir un impact sur les politiques publiques départementales et de débattre avec les conseillers départementaux, ce qui permet d'ailleurs aussi de favoriser les échanges entre des collèges et des acteurs associatifs locaux et avec donc des agents départementaux et de découvrir ainsi de nouveaux outils pédagogiques ou encore de favoriser la coopération intercollège entre élèves et l'équipe pédagogique. Je terminerai là-dessus avec les égalités filles, garçons, petits et grands et surtout aussi la lutte contre la précarité menstruelle et les premiers équipements de toilettes mixtes pour filles et garçons. Par exemple, il y a un collège à Villerue qui est équipé de toilettes mixtes pour filles et garçons. Il y a une volonté de installer comme ça des toilettes non genrées comme donc à Villerue mais aussi à Gerbévillers ou encore à Saint-Nicolas-de-Port. Ces collèges-là sont les premiers collèges expérimentaux qui rapportent plutôt un bilan positif, des sanitaires plus propres, plus sûrs et de meilleures relations entre fils et garçons. Et puis je l'ai dit, il y a donc la lutte contre la précarité menstruelle. Il y a déjà quelques années, le conseil départemental de Meurthe-et-Moselle avait décidé d'intégrer des distributeurs de protection périodique. Il y a eu des expérimentations dans plusieurs collèges publics et maintenant ça y est, 100% des collèges publics sont désormais équipés de distributeurs en libre service.
Voilà sur ce qu'on peut dire sur la volonté du département 54 de mettre en valeur ses collèges et d'apporter du soutien à que ce soit les collégiens et

collégiennes, les futurs citoyens, mais aussi à leurs enseignants et également donc aussi aux agents départementaux, puisque comme l'a évoqué la présidente, eh bien il y aura aussi des améliorations au niveau des bâtiments qui abritent les agents départementaux. Par exemple, il y a la maison départementale des adolescents qui est concernée. Il reste donc encore fort à faire, mais le département de Meurthe-et-Moselle est sur le coup pour aider donc nos futurs citoyens, les collégiens et collégiennes du département. C'est la fin de ce décodeur citoyen. Je vous remercie de l'avoir suivi et je vous souhaite à toutes et à tous une très bonne journée sur Radio Déclic.

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1: Chers auditeurs et auditrices de Radio Téléclique, bonjour, bienvenue dans ce nouveau numéro des potins du JM. Alors pour ce numéro, je vais vous parler de deux événements qui ont eu lieu sur le territoire de la communauté de communes du Pays de Colombey Sud-Toulois. La première animation s'appelait la Fabrique du Livre Jeunesse. Elle a eu lieu dans différents endroits sur le territoire et moi je me suis rendu au Centre Social de Colombey pour un atelier parents-enfants, un atelier de dessin ludique encadré par un artiste strasbourgeois, Baptiste Philippi. Alors vous allez entendre Chloé, qui est une animatrice lecture à la Comcom de Colombey, et ensuite bien sûr Baptiste Philippi qui expliquera un peu son parcours et ce qu'il va faire avec les enfants l'après-midi de 14h à 16h. Et dans une deuxième partie de l'émission, je me suis rendu vendredi dernier, le 10 juillet, je me suis rendu à Vannes-le-Châtel pour assister à la clôture de la première semaine de stage de cirque, de l'école du cirque, du théâtre de Cristal, sous la halle. Et donc j'ai assisté le matin à l'échauffement des enfants, hein, à leur arrivée. Et puis à 16h, nous avons pu assister avec les parents à des démonstrations. Les enfants ont pu montrer ce qu'ils ont appris, les différents activités liées au cirque, comme le trapèze, le jonglage, le monocycle, etc. Et donc, vous entendrez Isabelle, qui travaille au Théâtre de Cristal, qui nous parle de cette semaine, de stage et des suites possibles, puisque ça se poursuit. Vous entendrez aussi un enfant, Martin, qui pratiquait notamment le monocycle. Cette journée s'est terminée par une démonstration avec une pyramide humaine faite par les enfants. Bonne écoute de ce nouveau numéro des potins du JM. Voilà, chers auditeurs de Radio Déclic, je suis à Colombey-les-Belles dans le cadre d'un atelier dessin ludique en compagnie donc de Chloé et de Baptiste. Donc on est dans une semaine de résidence d'un artiste qui s'appelle Baptiste Philippi, qui va se présenter. Chloé, est-ce que tu peux nous réexpliquer qu'est-ce qui se passe cette semaine, dans quel cadre ça a été organisé et sur quels différents lieux vous rayonnez cette semaine?
2: Oui, alors en fait cette semaine d'atelier, elle s'inscrit dans la Fabrique du Livre Jeunesse, la 7e édition. Et la Fabrique du Livre Jeunesse, c'est un dispositif qui fait partie de l'été culturel. Donc c'est la région, le département qui finance des rencontres entre des artistes du Grand Est et des collectivités, des bibliothèques du Grand Est. Et donc nous, à la communauté de communes, on avait candidaté et on a le grand plaisir d'accueillir Baptiste Philippi. Et cette semaine d'atelier, elle est coordonnée par l'Interbibli, qui est une association interprofessionnelle qui fait beaucoup de choses en faveur des acteurs du livre, tous les acteurs du livre, les auteurs, les lecteurs, les bibliothécaires, les libraires, etc. Voilà, donc eux, ils font le lien. Et on est très heureux parce que sur cette semaine, il y a plein de structures du territoire du Pays de Colombey qui ont pu en bénéficier. Donc il y a des ateliers dans presque toutes les bibliothèques du territoire, dans les différents centres aérés, à l'EHPAD et aujourd'hui au centre social. Voilà.
1: Voilà, et donc tu coaches aujourd'hui, enfin toute la semaine, Baptiste. Bonjour Baptiste.
3: Bonjour, enchanté.
1: Enchanté. Donc vous êtes l'animateur de cet atelier. Est-ce que vous pouvez vous présenter, nous dire un peu votre parcours?
3: Eh bien, enchanté. Moi, je m'appelle Baptiste Philippi, je suis artiste, j'habite à Strasbourg. Et j'ai été diplômé de la Haute École des Arts du Rhin en option illustration il y a quelques années maintenant. Et voilà, j'habite toujours à Strasbourg et je travaille donc entre le dessin, l'impression, avec des techniques un petit peu anciennes comme la sérigraphie et la gravure. Et je fais également de la musique qu'on pourrait qualifier d'expérimentale. Voilà.
1: Et donc, vous allez animer cet après-midi un atelier qui dure à peu près 2 heures, je crois, un atelier de dessin ludique. Quelle est la démarche, quel est le procédé, quel est l'objectif?
3: Alors, donc c'est effectivement un atelier qui est sur 2 heures, et en fait, il est composé de tout un tas de petits jeux de dessin sous contrainte, c'est-à-dire, donc là, principalement avec de la gouache. C'est-à-dire que je propose des règles du jeu et les enfants peuvent s'en emparer et ça les amène à dessiner d'une manière qu'ils n'auraient pas forcément faite spontanément, dans l'idée de proposer quelque chose d'assez ludique et de plaisir de faire du dessin. Voilà. Et à la fin de cet atelier, je montre un petit geste de reliure qui est assez rudimentaire mais qui permet à chaque enfant de repartir avec un livre qu'ils auraient composé eux-mêmes.
1: Et c'est uniquement réservé aux enfants, ou là, cet après-midi, je crois qu'il y a des parents qui sont avec également?
2: Cet après-midi, oui, c'est un atelier particulier, puisque c'est un atelier parents-enfants.
1: Oui.
2: Donc voilà, on invite les parents à revenir jouer avec le dessin et partager un moment avec leurs enfants.
1: Et dans les autres lieux où vous avez été cette semaine, il y avait des parents également, ou c'était principalement des enfants?
2: C'était principalement
3: des enfants, mais c'était mercredi aussi. Mercredi matin, on était à l'EHPAD de Colombey, donc avec des résidents de l'EHPAD. Donc en fait, là, l'idée, c'est que c'est un atelier qui peut s'adresser à différents publics, sachant que voilà, c'est vraiment autour des questions de dessin, de règles du jeu, de plaisir, et que ça touche tous les âges.
1: Mais ça nécessite une adaptation en fonction du public de votre part, enfin.
3: Un petit peu, mais c'est pas.
1: C'est pas
3: insurmontable. C'est pas un grand écart. En fait, c'est vraiment des choses qui sont assez simples, et c'est là où on se rend compte que c'est assez universel, ces questions de jeu, de dessin, et de sortir un petit peu de ce qu'on sait faire. Donc, chacun peut aborder ces choses-là avec son propre niveau de dessin, sa propre curiosité. Voilà, y a pas de.
1: Y a pas besoin de prérequis.
3: Non.
1: Pas besoin, besoin de dessiner,
3: pas besoin de diplôme ni de formation bac plus 1000. Non, tout le monde est bienvenu, quel que soit l'âge et le niveau de dessin. Et même à la rigueur, moi je trouve ça chouette quand c'est des gens qui se sentent un petit peu coincés avec le dessin ou qui ne sont pas à l'aise là-dedans. L'idée, c'est précisément de proposer des outils qui décrispent un petit peu par rapport à ça et peuvent donner des outils de sentiment de légitimité par rapport au fait que. Tout le monde sait dessiner, tout le monde est capable, et tout le monde est capable de prendre du plaisir si on fait abstraction d'un résultat qu'on peut considérer comme virtuose ou autre. Voilà, il y a des gestes de dessin spontanés, souvent des choses assez rigolotes. En tout cas, c'est un peu les directions que j'essaye de prendre, et voilà.
1: Et vous avez déjà fait des semaines comme ça, ou c'est une première pour vous?
3: Ça m'est déjà arrivé par le passé de mener des ateliers dans différents contextes. Alors du coup, avec la structure d'Interbibli, j'avais déjà participé l'année dernière. C'était sur un autre territoire, près de Saint-Avold. Et sinon, de manière générale, ça m'arrive d'organiser des ateliers avec différentes structures, des établissements scolaires, des CDI, des classes, selon différentes structures.
1: Et les participants repartent avec leur dessin à la fin?
3: Exactement, ils repartent même avec un petit livre.
1: Oui.
3: Et dans l'idée, ils repartent avec un petit savoir-faire qui leur permet de reproduire l'objet à la maison et de refaire d'autres livres. Pour celles et ceux qui ne connaissaient pas déjà la petite manipulation, mais voilà, l'idée, c'est un peu de partager ça.
1: Très bien. Et la semaine n'est pas finie, donc demain vous serez au centre aéré de Colombey, c'est ça? Le GIP
2: c'est Noël, ça, exactement.
1: Et puis encore l'après-midi à Blénaud-les-Tours.
2: À la bibliothèque de Blénaud-les-Tours, oui, la Fouillotte.
1: D'accord. Et les bibliothécaires sont présents aussi?
2: Oui, ils nous ont très bien accueillis à chaque fois. On savait que c'était des chouettes équipes, mais voilà, on a été à Allan, à Saulsur, à Vicheray, à Uruf, et donc demain à Blénaud-les-Toul. Et voilà, c'est très plaisant aussi de faire les ateliers en bibliothèque, et puis parfois ça ramène de nouvelles personnes aussi. Je pense notamment le lundi matin à Allan, il y a une jeune fille qui est venue à l'atelier, et ça lui a tellement plu qu'elle a demandé à sa maman de la réinscrire l'après-midi, donc elle est venue l'après-midi dans une autre bibliothèque du territoire, pour refaire l'atelier. Et du coup, elle a découvert aussi une autre bibliothèque par la même occasion. Donc, c'est chouette, ça fait un lien.
1: Très bien.
2: Un lien entre tous les acteurs.
1: Baptiste, vous connaissiez le secteur ici ou vous êtes de Strasbourg? Mais
3: moi, j'habite à Strasbourg, mais je suis originaire de Grenoble. Mais sinon, j'étais pas trop. Je connaissais pas très bien le.
1: Quelle impression vous avez du territoire?
3: Magnifique. Somptueux paysage. Non, mais je connaissais pas et c'est chouette. Après, j'ai pas eu le temps de visiter plus que ça parce que c'est assez dense au final l'enchaînement des ateliers. Mais sinon, très honnêtement, je suis assez. Enfin, je trouve ça assez chouette, je suis assez content de tous les gens que je rencontre sont super, tout le monde est très motivé, disponible, et c'est assez beau. Et là, donc je réside à Toul, que je connaissais pas, que j'ai pu un petit peu visiter.
1: C'est une belle ville aussi.
3: J'allais. C'est chouette, complètement.
1: On a pas mal de relations, nous, avec l'Office de tourisme, avec lesquels on fait des émissions sur le tourisme régulièrement, pour la radio d'ailleurs. Très bien. Et juste dernière question, pour les participants, c'est gratuit, mais qui finance cette opération en fait?
2: Et ben, donc c'est financé en fait par la DRAC, donc la Direction Régionale des Affaires Culturelles, et par la région Grand Est. Et donc, en fait, pour les structures qui accueillent les artistes, ça ne coûte rien, et donc ça nous permet de proposer les ateliers gratuitement d'une part, et que d'autre part, bah, les artistes qui interviennent soient rémunérés de manière juste, voilà, qu'ils soient hébergés, que leur repas soit pris en charge, et que le temps d'atelier, qui est du temps de travail artistique, mais du temps de travail, soit rémunéré justement.
1: Ouais. Baptiste, vous pouvez nous parler de votre... Vous avez fait un ouvrage, je crois, sur les fourmis.
3: Oui, c'est ça. C'est un livre jeunesse qui a été fait à deux avec un autre artiste qui s'appelle Loïc Urbaniak. Et donc c'est un livre qui prend un peu la forme d'un imagier et d'une histoire assez minimaliste où ce sont des fourmis qui composent un cortège de fourmis qui portent des choses, et donc tout un tas de choses, des choses qui sont au départ assez identifiables comme un champignon ou une brosse à dents, et plus on avance dans le livre, plus il y a des choses qui sont loufoques.
1: D'accord.
3: Et qui aborde aussi des questions de figuration et d'abstraction, où finalement à la fin on sait plus tout à fait ce que les fourmis portent, mais c'est une lecture qui amène les enfants à découvrir cette idée d'abstraction, ou du moins qu'on n'a pas toujours des réponses précises à ce qu'on voit, ou voilà.
1: Les livres jeunesse, c'est un peu votre spécialité ou vous avez d'autres domaines?
3: Moi j'ai d'autres domaines, en l'occurrence j'étais diplômé en illustration, donc l'illustration ça comprend l'illustration jeunesse, les livres jeunesse, mais également la bande dessinée, etc. Moi quand j'étais étudiant, je faisais des fanzines, donc des publications auto-éditées avec d'autres étudiants et étudiantes. On a composé un collectif avec lequel on allait diffuser cet ouvrage-là. Mais sinon, moi j'ai d'autres casquettes où je fais aussi de la musique dans différents groupes, plutôt comme je disais tout à l'heure, de la musique expérimentale. Et sinon, je fais aussi du dessin qu'on pourrait qualifier de dessin contemporain.
1: Et est-ce qu'on peut voir ces réalisations? Vous avez un site?
3: Oui, j'ai une vitrine sur Instagram, sur les réseaux sociaux.
1: D'accord.
3: Comment
1: on vous trouve?
3: C'est avec mon prénom et mon nom de famille, baptiste.philippi, F-I-L-I-2-P-I.
1: Très bien.
3: Différentes choses que je peux faire.
1: Très bien. Merci. Bonne fin de séjour encore sur le pays de Colombie.
3: Merci beaucoup. Le titre du livre, effectivement.
1: Ah, le titre du livre.
3: On va rajouter le titre du livre. Donc, le livre s'appelle Un cortège de fourmis portant 1000 fois leur poids.
1: Oui.
3: Et c'est publié aux éditions 2042.
1: Très bien. Eh bien, on gardera ça en référence. Ça sera sur l'émission. Et puis, si on trouve un lien, on le mettra dans l'article.
3: Parfait. Hein. On peut le trouver.
1: Oui. Merci beaucoup, Baptiste.
2: Merci.
3: Est-ce que quelqu'un peut m'aider à distribuer des feuilles?
4: La table et le gobelet, c'est pour travailler.
2: C'est ça, ça va être la palette de peinture.
4: Pour dessiner.
2: Travailler, ça va
4: faire un peu. Oui, en plus.
3: Donc j'en profite pour me présenter en même temps que je vais vous distribuer de la peinture. Moi, je m'appelle Baptiste, J'habite à Strasbourg et je suis artiste auteur. Je travaille dans différents domaines, dont celui de l'illustration, du livre jeunesse. En l'occurrence, je pourrais à un moment vous présenter, j'ai fait un livre en duo avec un autre artiste qui s'appelle Loïc Urbaniak, qui est un livre d'une histoire assez minimaliste de fourmis qui porte des choses. Pour un moment, je vous présente. Et là, j'interviens sur le territoire en tant qu'auteur de livre pour faire des ateliers de dessin dans le cadre d'un dispositif qui s'appelle la fabrique du livre et qui là est porté par une structure qui s'appelle Interbiblie. Et donc voilà, l'idée c'est un peu de proposer des ateliers de dessin autour des pratiques du livre. Et donc on va faire un premier dessin en peinture. Est-ce que tout le monde a déjà fait de la peinture ?
5: Oui.
3: Ah, bravo. Personne n'a jamais fait de peinture alors.
5: Et alors, si
2: on peut dire oui, hein, il n'y a pas de...
5: Et moi, tout à l'heure, j'ai vu de la peinture.
2: Hein. C'est vrai, j'ai vu de la
3: peinture. Tu en as même déjà fait.
5: C'est vrai.
3: Oui,
5: bah, je m'en ai mis partout sur les mains.
2: Alors, seulement, c'était que sur les mains.
4: C'est pas ça.
3: Du coup, l'avantage, c'est que là, on est sur la peinture gouache, elle part à l'eau. Donc, si tu t'en mets, bon, c'est pas pour t'encourager à en mettre de partout, mais... mais c'est pour assurer les parents si jamais il y en a sur les habits.
2: Non, c'est pas grave.
3: Je sais pas tout casser. Donc, qu'est-ce qu'il nous faut pour faire de la peinture alors si vous avez déjà fait des pinceaux, ok, ça vous en fait déjà pas. De la peinture, ça c'est ok, quoi d'autre?
4: De l'eau.
3: De l'eau, on a. Et on a aussi des petits chiffons si jamais on veut essuyer nos pinceaux, changer de couleur, etc. Donc pour l'instant, vous avez sélectionné un pinceau. Si jamais ce pinceau ne vous va pas, vous n'hésitez pas à le dire, on en a d'autres. On peut les changer. Ce qu'on va faire dans un premier temps, c'est qu'on va faire un dessin sur notre feuille qu'on va tenir au format paysage. Est-ce que vous voyez la différence entre le format paysage et portrait?
4: Le paysage, c'est... Oui, je pense que c'est pour ça le paysage.
3: Ouais.
4: Portrait, c'est même ça.
3: Exactement, oui. C'est ça. Donc du coup, tout le monde va tenir sa feuille au format paysage, c'est-à-dire à l'horizontale. Et on va avoir une petite contrainte, c'est qu'on va utiliser uniquement les deux couleurs que je vous ai distribuées. Il y en a partout, ouais, ces couleurs. Alors vous pouvez partager les palettes quand vous êtes côte à côte. Et ces couleurs, elles sont vert, un vert qui est même un peu fluo, et un gris qui est un peu argenté pailleté comme ça. Moi je trouvais que c'était un accord coloré qui marchait bien. Et vous n'hésitez pas à les mélanger, ça va faire plein de nuances de gris coloré, etc. ou de vert fluo un petit peu brillant. Et sur cette page, on va définir ensemble ce qu'on va dessiner. Est-ce que quelqu'un aurait une idée de ce qu'on aimerait bien dessiner ?
5: Merci.
3: Alors, si vous n'avez pas d'idée, moi j'en ai plein.
4: Moi aussi.
5: Je sais pas.
3: Toi, tu aurais quoi comme idée ?
5: Une montagne.
3: Une montagne ? Ok, très bien. Quelqu'un aurait une autre idée ?
4: Un arbre.
3: Donc on part plutôt sur quelque chose de l'ordre d'un paysage alors.
5: Oui.
3: Ok, alors let's go. Et bien on peut faire un paysage. Chacun fait un paysage avec ses deux couleurs. Et donc on a ces deux couleurs-là et on va faire des paysages sur toute la page.
4: Ça marche.
3: Et on se laisse, il n'y a pas de jugement. Il n'y a aucun jugement. Et on se laisse à peu près 15 minutes pour faire ça, un peu moins, 10 minutes, ça vous va? On a juste en version. C'est pas pour vous
4: presser.
3: Comment ?
4: Ce qu'on veut, comme on veut.
3: Comme on
4: mais
3: veut.
4: Un paysage.
3: La technique que vous voulez. Un paysage. De la technique que vous voulez. De la technique, mmh. Bah, c'est contraint par la peinture.
6: Plus dur, c'est de se lancer. Après, c'est ça.
2: C'est ça, exactement.
6: Dur,
2: c'est la
6: peinture
2: du début.
4: C'est ça.
2: Un paysage. Ça va aller tout seul.
5: Bah,
2: faut pas mettre de.
4: J'ai pas le talent de la fiche.
2: Ah oui, j'ai pas le talent de la fiche.
7: Se diriger tout seul comme ça, et en fait là de découvrir que c'est vraiment adapté à tous en fait, chacun peut, a les capacités en tout cas de créer quelque chose, c'est vraiment vraiment chouette, très intéressant.
8: Et ben c'est un atelier qui a bien plu aux familles, le côté vraiment pas d'attente derrière, et pas de pression de il faut un rendu quelque chose, voilà, c'est dans l'imaginaire, ça a bien plu. Ça a permis d'échanger par enfant, de montrer les, voilà, les compétences, appétences des uns, des autres. Et je trouve que ça met en valeur vraiment tout le monde. Et puis chacun repart avec son petite création derrière, donc c'est chouette.
1: Voilà, je suis à Vannes-le-Châtel en compagnie d'Isabelle du Théâtre de Christelle. Bonjour Isabelle.
6: Bonjour.
1: Alors qu'est-ce qui se passe aujourd'hui? On est sous la halle et c'est la fin de...
6: Alors c'est la fin de la première semaine cirque. Donc c'est une semaine de découverte où des enfants entre 6 et 14 ans ont pu découvrir différentes disciplines circassiennes. Alors les aériens, tout ce qui est équilibre, tout ce qui est jonc. Et on a invité les parents aujourd'hui à nous rejoindre à partir de 16h pour pouvoir voir ce qui a été fait toute la semaine, pour que les enfants puissent montrer l'évolution, puissent montrer les disciplines, et puis que les parents puissent aussi s'y essayer s'ils ont envie.
1: Ah, on a le droit d'essayer.
6: Vous avez le droit d'essayer.
1: Même le monocycle.
6: Ben, même le monocycle, ça risque et péril. Hein.
1: Oui, c'est pas facile.
6: Non, c'est une des disciplines les plus difficiles.
1: Oui, oui, oui. Et vous aviez combien d'enfants tout au
6: long
1: de
6: cette semaine? Alors, cette semaine, on avait 33 enfants. Alors, certains, une vingtaine étaient avec hébergement.
1: Oui.
6: Donc, on dort dans un jardin qui nous est mis à disposition par la mairie de Vannes-le-Châtel. Et on avait donc du coup 11 enfants qui nous rejoignaient tous les matins et qui repartent le soir.
1: D'accord. Et là, ça va se poursuivre pour que ceux qui sont là, il y en a qui sont là 3 semaines, c'est ça?
6: C'est ça. Donc, pour les plus grands, ils restent 3 semaines. Et avec l'équipe d'animation, ils vont construire un spectacle. De toutes pièces, alors musique, lumière, mise en scène, numéro de cirque. Et ces spectacles pourront être vus le 22 juillet et le 23 juillet. Alors le 22 juillet, on a le spectacle des enfants,
1: oui,
6: suivi d'un spectacle pro.
1: Oui.
6: C'est la compagnie Facile d'excès avec Gros Débit. Et on pourra revoir le spectacle des enfants le jeudi 23 juillet. Donc, sous la halle.
1: Et c'est ouvert au public?
6: C'est ouvert au public, oui.
1: D'accord. À quelle heure alors?
6: Alors, le mercredi, le premier spectacle des enfants est à 19h. Il y aura une restauration, une buvette sur place. Et le deuxième spectacle sera à 21h. Et le vendredi, ça sera à 20h. Voilà.
1: D'accord. Et pour la suite du stage, là, il reste des places? Non,
6: Alors. Bon. Dans l'idéal, les enfants, c'est bien qu'ils soient là 3 semaines parce qu'ils ont déjà, défini le thème du spectacle. Donc il y a déjà un travail qui a été fait par le groupe de la RDS, donc la route des saltimbanques. Après, effectivement, on a un tout petit groupe cette année, donc on pourrait prendre un ou deux enfants supplémentaires.
1: Si quelqu'un veut inscrire un enfant en dernière minute, ils peuvent vous contacter.
6: Ils peuvent nous contacter, ça serait
1: Théâtre
6: top. Si c'est des enfants qui ont déjà fait du cycle, c'est un plus.
1: Oui, oui.
6: Ou qui font de la gym, du théâtre. C'est des atouts c'est des compétences qui vont être un atout pour la construction du spectacle. Voilà.
1: Et ça n'a pas été trop compliqué avec la chaleur
6: Si, on a essayé d'adapter toute cette semaine un petit peu. Surtout pour les plus petits, on a essayé de les mettre dans des espaces un peu plus frais. On a fait un tout petit peu moins de cirque, donc de façon à ce que ça soit moins douloureux, moins difficile pour les enfants. Puis on les a beaucoup arrosés, quoi.
1: Voilà.
6: Voilà.
1: Des jeux d'eau.
6: Des jeux d'eau, voilà.
1: Très bien. Merci.
6: De rien.
9: 8, 7, 6... 5, 4, 3, 2, 1, 0. Il y a quelques trous encore. Allez, on leur fait voir. Avancez lentement. Allez, on sent ça doit fourmiller. Et 5, 4, 3, 2, 1, 0. Ok. Est-ce que tout le monde va bien?
10: Oui.
9: Vous avez bien dormi?
10: Oui.
9: Vous êtes prêts et prêtes pour cette dernière journée de cirque?
10: Oui.
9: Trop bien. Alors, ce matin, nous allons... Alors ce matin nous allons faire un atelier jongle et un atelier pyramide humaine. Et comme ça ce soir, on met tout jusqu'au bout s'il vous plaît, Comme ça ce soir, on peut présenter plein de trucs et un petit gros truc sympa aux parents. Est-ce que ça va tout le monde?
10: Je comprends pas là.
9: Trop bien. Alors, il faut juste
11: On va juste
5: la
11: porter.
5: Oui. Est-ce que maintenant j'essaie une règle de présenter les bancs?
11: Les bancs? Eh ben on verra ça ce soir pour l'organisation. Mais peut-être qu'il n'y aura pas de bancs et que les parents vont tourner. Pour porter, on fait une toute petite saut sur place.
5: Bye. Tu fais quoi là?
11: On est une place dans le cercle. Ouais, c'est super. La meilleure. Ok, ça. Et maintenant, on dit oui avec la bouche. Là, il faut bien échauffer les articulations. Donc, on va faire un petit échauffement articulaire. Et après, on fera un échauffement en musique, danse. Ça va être trop bien. On dit non, doucement. Le but, c'est de faire doucement et de ressentir les muscles. Super. On dit peut-être, on essaie de toucher ses épaules à ses oreilles, sans bouger les épaules. On continue. Et on tourne vers l'avant. Les grands cercles. Les deux en même temps. Et ça devient de plus en plus petits cercles. Petit, plus petit. Ça devient des mini-cercles. Du bout des doigts. Et ça re-s'agrandit. Des grands mouvements. Et on va en arrière, effectivement, le gym. Ça va?
5: Oui.
11: Sentez que vous êtes chaud et chaude des épaules. Super. En dessous des épaules, dans le rond, on a quoi?
5: Le coude,
11: super. Alors le coude, on va faire un panier. On prend son coude de l'autre bras. On prend une pomme dans le panier et on la donne. On prend une pomme, on la donne.
1: Comment tu t'appelles?
12: Martin.
1: Martin, tu as appris ça pendant le stage?
12: Je connais des... Je faisais ça à tous les stages.
1: D'accord, et ça s'appelle comment?
12: Un monocycle.
1: Un monocycle, c'est facile?
12: Quand tu commences la première fois, c'est dur, mais après, ça commence à être difficile, c'est facile.
1: Et là, tu as fait le stage pour la première année ou tu es déjà venu?
12: J'étais déjà venu.
1: D'accord, donc à chaque fois, tu te perfectionnes.
12: Oui.
1: Et tu en as un chez toi aussi?
12: Non, mais je vais en demander un à Noël.
1: Ah, super. Tu pourras t'entraîner tous les jours alors?
12: Oui.
1: Très bien. Merci.
12: De rien.
1: Voilà, c'était les potins du GM.
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1: Bonjour chères auditrices et chers auditeurs de Radio Déclic. Ce petit message pour vous annoncer une réunion publique organisée par l'association Résurgence le mercredi 23 septembre à 19h30 à la mairie de Pont-Saint-Vincent. On vous parlera de l'enquête publique qui a démarré le 15 septembre et qui se terminera le 5 octobre. Cette consultation de la population concerne la demande complémentaire de prolongation et d'extension de la carrière Nexstone sur le plateau Sainte-Barbe. On vous dira tout ce qui a changé depuis la précédente enquête en 2024 et bien sûr ce qui reste des méfaits produits par cette exploitation sur la ressource en eau, sur le cadre de vie des riverains et sur la biodiversité. Tout le monde est concerné et pas seulement les habitants et les habitantes de Pont-Saint-Vincent et de Bainville-sur-Madon. Les enjeux sont nettement plus vastes. La mobilisation paye. Plus nous sommes nombreuses et nombreux, plus le rapport de force s'exerce. C'est définitivement non à cette extension pour ne pas en reprendre pour 30 ans. À l'heure du dérèglement climatique, c'est totalement irrationnel de vouloir poursuivre comme si de rien n'était. Ne lâchons rien. Venez nombreux et nombreuses nous rencontrer pour échanger aussi. Nous répondrons à toutes les questions. À bientôt.

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0: bonjour à toutes et à tous et bienvenue dans cette nouvelle émission Les Comédias, la première donc de la rentrée. On reprend pour une nouvelle saison avec la médiathèque Les Remparts de Toul. Et avec nous, nous avons Margot et Jérémy. Bonjour à tous les deux.
1: Bonjour.
2: Bonjour.
0: Ça va, l'été s'est bien passé à la médiathèque?
1: Oui, très très bien.
0: Ouais, bah tant mieux. Alors avant de commencer le vif du sujet et de voir un petit peu ce qui nous attend comme animation à la médiathèque, j'aimerais savoir, Margot, ce qu'on écoute là, c'est quoi qui résonne dans nos oreilles?
2: On écoute Love Song de Lime Garden, qui est un petit groupe anglais, et ça c'était le single de leur premier album.
0: Très bien, c'est un groupe que tu aimes bien?
2: Ouais, que j'aime bien, et qui vient de sortir un deuxième album il n'y a pas longtemps, donc j'essaye de les pousser un peu.
0: Peut-être qu'on peut le trouver à la médiathèque cet album, ou pas encore?
1: Pas encore, mais on peut y travailler, c'est pas exclu.
0: Ah oui, parce que si les auditeurs ils disent, ah, j'aimerais bien l'emprunter moi, c'est des... Bah du coup ça sera peut-être bientôt à la médiathèque.
1: Mais alors. Bien sûr, pourquoi pas, très bonne idée.
0: Alors, on va regarder un petit peu maintenant ce qui nous attend, et c'est vrai que bah, déjà, il y a un gros week-end qui approche, c'est les Journées Européennes du Patrimoine.
2: Ouais, dans le cadre des Journées Européennes du Patrimoine, du coup, le vendredi 18 et le samedi 19 septembre, vous pourrez retrouver l'exposition Les Trésors de la médiathèque de Toul. Donc ce sera à la médiathèque des Remparts, au niveau de l'espace périodique, accessible entre 10h et midi et 13h30 et 18h. Vous pourrez y retrouver les ouvrages du Fonds Ancien, donc, qui se constituera d'une exposition de livres rares, des manuscrits du 15e siècle, des postes incunables du 16e, et vous pourrez découvrir en particulier les plus récentes acquisitions de la ville, dont un magnifique et rarissime livre d'heures à l'usage de Toul, ainsi qu'un remarquable antiphonaire. Toujours dans le cadre de ces Journées du Patrimoine, vous pourrez également assister à une visite guidée de la médiathèque des Remparts le samedi 19 septembre à 14h30. C'est sur inscription au téléphone au 03 83 65 83 83. Ça vous permettra, pour les nouveaux inscrits ou pour les lecteurs les plus curieux, de découvrir les moindres recoins de nos espaces publics et de découvrir à nouveau notre fonds ancien si vous n'avez pas pu le faire avant. Ce sont des visites donc dédiées à des fonds spécifiques, les fonds anciens, faciles à lire, les langues étrangères, et c'est disponible sur demande sur le mail de la médiathèque, médiathèque@mairie-toul.fr. Et enfin, pour conclure ce week-end, il y aura une conférence Patrimoine menacé, patrimoine protégé le samedi 19 septembre à 10h30. Elle aura lieu à la salle Pèlerin, c'est sur entrée libre. Le patrimoine en péril, raviver, résister, réimaginer, c'est l'occasion de retracer l'histoire des politiques de protection patrimoniale du bâti en France et à l'international, depuis la fin du XVIIIe siècle jusqu'à aujourd'hui. Cette conférence est animée par Philippe Masson, qui est responsable du service patrimoine, chercheur associé au Centre de recherche universitaire Lorrain d'histoire et chargé d'enseignement à l'Université de Lorraine.
0: Merci beaucoup Margot pour toutes ces informations sur les Journées européennes, et oui, allez-y à la conférence. Philippe Masson est très intéressant à écouter, vous verrez, il est très captivant, et surtout c'est un sujet très intéressant, le patrimoine en péril, hélas. Donc voilà, faut entretenir nos richesses patrimoniales. Ensuite, on continue avec une autre animation, là en octobre, Bibli en folie.
1: Oui, alors là on est sur une animation au niveau national, hein, pour le coup c'est la troisième édition. Il se trouve que cette année ça tombe le samedi 3 octobre, alors ça aura lieu pendant les horaires d'ouverture de la médiathèque, hein, donc 10, 12, 13, 30, 18. On vous donne rendez-vous pour nous visiter, et on a préparé, et on prépare encore d'ailleurs, tout un tas de petites animations, des petites choses à voir, à vivre avec nous. Il y aura par exemple des rencontres d'auteurs, des ateliers créatifs, des jeux de société, il y a même un petit tournoi de jeux vidéo que j'essaye de mettre en place, tout ça, avec normalement quelques petits lots à gagner d'ailleurs, hein, donc n'hésitez pas à vous inscrire, c'est gratuit, il faut juste effectivement réserver ses places, hein, pour qu'on puisse mettre tout ça sur pied, mais voilà, il y aura tout un tas de choses à voir, à faire, à vivre avec nous, donc venez, venez.
0: Avec grand plaisir, donc le samedi 3 octobre, on retient cette date. Et puis, sinon, on peut découvrir aussi un spectacle à la médiathèque.
1: Oui, oui, oui. Alors, le spectacle en question est tiré d'un roman de Leïla Slimani, autrice qui fonctionne très très fort. Hein. Franchement, tous les lecteurs, toutes les lectrices qui ont eu ses ouvrages dans les mains en sont ravis. Donc, à mon avis, le spectacle, ça va donner quelque chose de plutôt sympa. Ça va être donc le vendredi 23 octobre à 19h à la salle Pellerin, donc à la médiathèque, hein. C'est gratuit aussi, il faut réserver, c'est pas obligatoire, mais c'est quand même conseillé, parce que si on a trop de monde, on va pas pouvoir faire rentrer tout le monde non plus, hein. Donc n'hésitez pas à nous appeler pour mettre tout ça sur pied. Et en gros, donc le spectacle raconte le parcours d'une jeune Alsacienne qui, pour suivre l'homme qu'elle aime, part vivre au Maroc. Il s'agit d'un récit de vie, celui d'une femme à la soif d'aventure qui prend le risque de découvrir un pays inconnu. Ça se passe... c'est la... Alors, attendez voir. Oui, c'est la... Pardon. C'est la compagnie Plus d'une voix qui s'occupe de tout ça.
0: Très bien. Il y a besoin de réserver. C'est gratuit. C'est payant.
1: Oui, c'est ça. C'est gratuit. Il faut... C'est, comme je l'ai dit, hein, les réservations ne sont pas obligatoires, mais oui. C'est quand même vivement conseillé, parce que on a une jauge de... Je ne sais plus exactement, quelque chose comme 80 personnes. Et si on a trop de gens qui sont devant l'entrée au dernier moment sans avoir pris de place, pour ainsi dire, eh ben, on ne va pas pouvoir les faire rentrer. Donc voilà, n'hésitez pas à nous appeler pour mettre tout ça au point.
0: Et bah très bien, on appelle donc la médiathèque. Et puis, on peut aussi d'ailleurs vous appeler pour réserver sa place pour un atelier du musée.
2: Oui, tout à fait. Donc, le mercredi 30 septembre, de 14h à 15h30, vous pouvez vous inscrire pour les 6 à 14 ans pour un atelier du musée. C'est 3€ par personne à régler auprès du musée avant l'atelier, par chèque ou en espèces. La réservation est obligatoire par mail à l'adresse suivante: roxane.guinard@mairie-toul.fr. Donc ça va vous permettre de plonger dans l'univers de la faïencerie de Toul Bellevue et de laisser parler la créativité de chacun en décorant sa propre assiette en carton. Motifs, couleurs, inspirations d'autrefois seront au rendez-vous. Et tu pourras repartir avec ta création unique et un peu d'histoire à partager à la maison.
0: C'est parfait, ça.
1: Oui, c'est le genre de choses qui marche toujours très bien.
0: Vous avez souvent comme ça des ateliers avec le musée ?
1: Oui. On peut pas dire qu'on en ait toutes les semaines, par exemple, hein, parce que c'est quand même beaucoup de travail à mettre en place, mais assez régulièrement, depuis quelques 2-3 ans maintenant, on est en partenariat, en fait, hein, avec eux, pour justement faire vivre un petit peu tout ça, puisque... Il y a quand même des travaux qui durent depuis un bon bout de temps au niveau du musée. Et donc, pour rester en vue, quelque part, il nous ramène des petites choses intéressantes avec un petit historique, etc., pour qu'on puisse les voir en direct à la médiathèque. Et de temps en temps, donc, Monsieur Masson comme Roxane Guinard interviennent et puis font des petites conférences, des petits ateliers, tout un tas de choses, en fait. Hein. Ils nous expliquent ceci, cela. Ils font vivre leur pôle à eux à travers nos locaux avec nous, et on en est ravis, parce que franchement c'est toujours super sympa et on voit que ça fédère pas mal. Il y a toujours du monde, les gens sont contents, que ce soit les adultes ou les enfants d'ailleurs, donc franchement c'est quand même quelque chose à découvrir, voilà.
0: Très bien, alors on n'hésite pas à découvrir cet atelier du mercredi 30 septembre par exemple. On va revenir ensuite sur les ateliers que vous avez plus régulièrement, comme les réalités virtuelles, dans quelques instants, mais d'abord on va écouter un autre coup de cœur que vous nous présentez. C'est toujours un coup de cœur de Margot, The Royston Club. Pourquoi ce groupe ou cet artiste, je ne connais pas.
2: Alors pareil, c'est un groupe anglais, visiblement j'avais un thème.
0: Oui.
2: Et du coup, ça a été vraiment ma chanson de l'été, en vrai. À vrai dire, je l'ai vraiment beaucoup écoutée et je me suis dit que pour la rentrée, c'était une belle occasion de présenter un groupe qui commence pareil à émerger de plus en plus sur la scène musicale.
0: Et ben, on va découvrir ça tout de suite. Peut-être que ça va te rappeler tes vacances, du coup, te replonger dans tes vacances.
2: J'espère.
0: Et ben, on va l'écouter et puis après, on revient dans l'émission Les Comédias sur Radio Déclic.

0: Et donc, c'était The Royston Club qu'on vient de découvrir. Merci Margot. C'était bien l'ambiance de tes vacances.
1: Ouais, carrément. C'était super.
0: Bah, tant mieux. Et aussi, c'est un très bon groupe donc à découvrir. On va revenir maintenant au programme de la médiathèque, notamment pour les ateliers qui reviennent régulièrement, comme la réalité virtuelle.
2: Absolument. Donc voilà, vous connaissez le principe, j'imagine, puisque c'est pas du tout la première fois que j'en parle.
0: Moins de là.
2: N'est-ce pas? Pour le coup, les prochaines sessions, puisque c'est donc un samedi par mois, auront lieu les 26 septembre et les 24 octobre. Voilà, je donne les deux dates, je les redonnerai au besoin. Mais donc, c'est de 13h30 à 17h30. C'est à l'espace multimédia de la médiathèque. C'est gratuit sur inscription, toujours au même numéro, hein. Donc 03 83 65 83 83. C'est des créneaux de 20 minutes à partir de 13 ans. Bon, si vous en avez 12, ça passe.
0: Ouf.
2: Moins, ça passe moins. Donc voilà, 12, 13 ans, on va dire. Et puis, ben, on a tout un tas de petites applications, de petits jeux, de visites, de choses comme ça, que ce soit pour les débutants comme pour les confirmés. Hein. On a déjà eu 2-3 personnes qui savaient très bien s'en servir et qui ont quand même découvert des petites choses sympas. Et puis, on a eu aussi quelques débutants qui savaient pas du tout comment ça se passait, qui étaient un petit peu chamboulés par l'aspect ultra immersif hein, du casque, pour le coup. Mais c'est ça l'intérêt majeur de cette animation. Donc n'hésitez pas à venir, parce qu'encore une fois, et je le dis à chaque fois d'ailleurs, hein, mais ok, on a eu 2-3 personnes qui sont venues découvrir tout ça, c'est très bien, mais j'aimerais bien d'ailleurs encore aujourd'hui qu'il y ait plus de monde. Venez en masse, on va se débrouiller, on trouvera des créneaux. Mais oui, vous n'êtes pas assez nombreux encore, il y a vraiment des choses super sympas à découvrir, donc n'hésitez pas à nous appeler pour réserver votre créneau pour les ateliers de réalité virtuelle.
0: Très bien, on n'hésite pas à se lancer pour donc faire du grand 8.
2: Oui, par exemple, oui. Bon, alors après, faudra peut-être que je pense à investir dans des sacs à vomi, des choses comme
0: ça. Ah oui, c'est possible, parce que 20 minutes, c'est court, mais c'est long aussi.
2: Mais c'est chouette, c'est rigolo, il n'y a pas besoin de se déplacer, c'est plutôt bien.
0: Oui, voilà, si on n'a pas les moyens d'aller dans un parc, bah, on peut aller à la médiathèque, faire des montagnes russes quand même, ou partir dans l'ISS aussi, je sais.
2: Oui, tout à fait, je vous emmène dans l'espace, c'est pas beau ça?
0: Ah bah voilà, c'est magnifique. Et c'est gratuit en plus.
2: Exactement.
0: Autre animation qui revient, c'est les heures du conte aussi.
1: Oui, à destination des plus jeunes, hein. On n'est pas sur les mêmes sensations, mais du coup, c'est le retour des heures du conte. Et pour le mois d'octobre, elles auront lieu pour les 0 à 3 ans le 7 octobre. Et pour ceux de 4 ans et plus, on se retrouve le 21 octobre. Donc c'est toujours à 10h30. C'est soit à la salle de l'heure du conte à la médiathèque ou à l'espace de lecture Peter Pan. Donc c'est précisé, il faudra se renseigner sur le site. C'est gratuit et sans réservation. Et ça va permettre aux plus jeunes de découvrir des histoires, des comptines, des chuchotis pour les petits, puis pour les parents aussi. C'est un moment de plaisir et d'éveil pour tout le monde.
0: Et ben on n'hésite pas non plus à découvrir cela si on ne connaît pas les heures du conte. On a aussi le café culturel hein, qui revient un samedi par mois.
2: Absolument. Donc là, pour le mois d'octobre, ce sera le samedi 24. Donc c'est toujours la même chose, hein, le même format. 10h midi à l'espace multimédia dans le petit coin cosy qu'on a préparé à cet effet. Entre autres, d'ailleurs. Hein. C'est gratuit, sans inscription. Vous venez quand vous voulez, parce que ok, le créneau c'est 10-12, mais si vous voulez venir de 11h à 11h15, c'est tout à fait possible en fait. Hein. Vous venez, vous vous posez, vous prenez un petit café, de quoi grignoter, et puis ça discute de tout ce qui a été apprécié ou non d'ailleurs, en termes de lecture, d'exposition, de découverte musicale, cinématographique aussi, parce que d'accord, on a un café ciné, on va en parler juste après, mais on peut aussi aborder tous ces sujets-là dans le café culturel. Il y a déjà un petit noyau de 8-10 personnes. Ça fonctionne plutôt bien. Je suis convaincu, pour les connaître un petit peu, que n'importe qui, messieurs, dames, écoutez bien, vous serez toutes et tous les bienvenus. Voilà, n'importe qui peut venir et sera très bien accueilli. C'est vraiment chouette comme moment. Et si le noyau en question revient à chaque fois, c'est que bah, les gens s'y plaisent. Donc voilà, n'hésitez pas à nous rejoindre pour découvrir tout ça.
0: On n'hésite pas, effectivement. Il y a aussi le café ciné qui est un peu dans le même style, mais là c'est vraiment sur du cinéma.
1: Oui, là c'est plus concentré sur le cinéma. Ça aura lieu le samedi 10 octobre de 10h à midi, au même endroit, dans l'espace multimédia. C'est le même principe, c'est également gratuit, sans réservation. Et là, vous pourrez parler de vos dernières pépites ciné, que ce soit des classiques ou des nouveautés. Vous pourrez en discuter, pareil, autour d'un café, bien tranquillement.
0: J'imagine que donc, soit un café culturel ou café ciné, il y a souvent peut-être les mêmes personnes aussi qui reviennent discuter.
2: Il y a effectivement au niveau du café ciné aussi un petit noyau, d'autant que le format est à peu près similaire, c'est vrai, mais il y a quand même une différence notable, à savoir la présence de Pierre Séry, qui chapeaute un petit peu tout ça, et lui se casse le tronc quand même à préparer tout un tas de choses. On peut évidemment aborder ses coups de cœur, ses coups de gueule, etc. Mais lui a souvent des thématiques. Alors là, je les avais pas pour le mois d'octobre, d'accord, mais il prépare des trucs. Il y a des thèmes qui sont abordés, que ce soit des thèmes majeurs ou des j'en sais rien, moi, des noms de réalisateurs en particulier, et toute leur œuvre, etc. Enfin, voilà, il met tout ça en place, et c'est plutôt chouette. Donc, voilà, faut venir, faut essayer, comme d'habitude.
0: C'est
2: venez,
0: ça.
2: Venez, je vous promets, j'ai jamais vu personne se faire mordre à la médiathèque.
0: C'est vrai.
2: Mais oui, faut pas hésiter, on est gentil, je vous
0: ça.
2: Jure.
0: C'est louche quand on insiste là-dessus.
2: Ouais.
0: Mais non, c'est vrai, effectivement, venez à la médiathèque discuter, c'est toujours agréable de discuter de ses passions comme ça.
2: Exactement.
0: Et c'est comme ça aussi qu'on peut découvrir des livres ou des films qu'on n'a jamais vus.
2: Mais c'est surtout pour ça que c'est vraiment très intéressant finalement. Mmh. Il y a pas mal de gens qui nous en parlent après. Ah bah c'était super, je serais jamais allé vers ci ou ça, mais à force de l'entendre dans ces clubs-là, je me suis penché dessus, j'ai adoré. Enfin, non, c'est vraiment chouette.
0: Et bah alors on vient nombreux. Enfin, il y a peut-être un nombre limite quand même.
2: Bah, au-delà de 6 à 800 personnes, ça va commencer à être problématique.
0: Mais faudra agrandir
2: si
0: les murs.
2: Vous venez à 40, on va se débrouiller. Même pas peur.
0: C'est déjà bien 40, effectivement, pour tenir dans la médiathèque. Alors, avant de parler d'autres animations qui nous attendent, on va écouter cette fois-ci un coup de cœur de Jérémy. Alors, c'est Takuya, hein, c'est ça?
2: Oui, de Panam Panic. Ouais, un petit groupe que j'ai découvert assez récemment. Dans l'esprit, comme ce que je préfère finalement, un peu jazz, un peu funk, un mélange des deux. Ce titre-là est plutôt sympa, il passe relativement bien. Alors après, j'ai une échelle qui n'est pas celle de tout le monde, c'est vrai, mais normalement, c'est pas trop foufou. Ça devrait s'écouter tout à fait correctement. J'avais envie, comme d'habitude, de vous faire partager ça, donc voilà.
0: Et ben on écoute alors Panam Panic avec le titre Takuya.

0: Et vous êtes toujours sur Radio Déclic dans l'émission Les Comédiens. On écoute Paname Panique, mais comme je vois que l'heure tourne, on va l'écouter un petit peu en fond car il reste encore des animations à découvrir à la médiathèque Les Remparts de Toul. Et on va reprendre avec les ateliers numériques.
1: Oui, alors là, pour le coup, c'est notre collègue Sophie qui s'occupe de tout ça. Il y a tout un programme. Il faut vraiment regarder ça en détail. Je vous laisserai faire par vous-même. Je vais vous le donner un petit peu comme ça, mais ce sera assez rapide. Donc par exemple, le vendredi 18 septembre, mieux naviguer sur Internet. Le jeudi 24 septembre, les moteurs de recherche. Le samedi 26 septembre, maîtriser Windows. Le vendredi 2 octobre, de 13h30 à 18h, Café IA, le mur de l'IA. C'est dans le cadre de Bibli en folie, pour le coup, hein, donc l'événement national dont je vous parlais tout à l'heure. Là, c'est vous venez vous exprimer sur vos idées, vos craintes, vos espoirs face à l'IA, etc. etc. parce que c'est quand même un gros morceau, hein, l'IA, mine de rien. Jeudi 8 octobre, personnaliser son bureau Windows. Jeudi 15 octobre, question informatique, venez avec vos questions, nous tenterons d'y répondre. Et le samedi 17 octobre, Café IA, la bataille de l'IA. Alors là, c'est pour découvrir les enjeux sociaux et environnementaux de l'IA. Donc c'est de 10h à midi à l'EPN, donc l'espace public numérique de la médiathèque. C'est la petite salle juste à côté de l'entrée. Hein. C'est gratuit. En revanche, là, les inscriptions sont obligatoires parce qu'il y a quand même pas mal de monde. Ça marche déjà assez fort. Donc n'hésitez pas à appeler, elle le dit elle-même, elle fera toujours ce qu'il faut pour trouver une petite place au nouveau. Voilà, donc le numéro reste le même, 03 83 65 83 83. Et puis ben voilà, vous venez, vous découvrez un petit peu tout ce qui a trait au numérique avec Sophie, qui est très compétente dans le domaine, très pédagogue. Elle saura vous aiguiller, vous aider et vous faire découvrir des petites choses plutôt utiles et sympathiques. Mmh. Voilà.
0: Faut pas hésiter à lui poser toutes les questions qu'on a à l'esprit. Et on termine avec une exposition qui est bien bientôt en cours en mois d'octobre.
2: Oui, et puis qui va rester un long moment au mois d'octobre, donc ce sera du 8 au 31 octobre. À la médiathèque, sur les horaires d'ouverture, au niveau de l'espace des revues, c'est Archirama, donc c'est sur entrée libre. C'est une exposition qui donne à voir tout un siècle d'architecture lorraine. On part de l'art nouveau, on passe au postmodernisme, et à travers cette architecture, on va également découvrir l'histoire qui l'a façonnée. C'est conçu par le CAUE 54 et l'ENSA à Nancy.
0: Et bon, n'hésite pas à découvrir aussi cette belle exposition alors à venir. Eh bien, ça va être la fin de cette émission Les Comédias. On va peut-être faire un petit résumé de tout ce qu'on a parlé.
1: Oui, allons-y. Alors attention, ça va être assez rapide, hein. Prenez note. Donc, dans le cadre des JEP, les Journées Européennes du Patrimoine, on a l'exposition Les Trésors de la médiathèque de Toul, vendredi 18 et samedi 19, aux horaires d'ouverture de la médiathèque. On a la visite guidée de la médiathèque, le samedi 19 septembre à 14h30. On a la conférence Patrimoine menacé, patrimoine protégé, samedi 19 septembre à 10h30. On aura donc Bibli en folie le samedi 3 octobre avec tout un tas d'animations. Le spectacle Le Pays des Autres d'après le roman de Leïla Slimani, donc le vendredi 23 octobre à 19h en salle Pèlerin. On a les ateliers du musée, donc le mercredi 30 septembre de 14h à 15h30 en atelier d'expression à raison de 3 euros par personne pour du loisir créatif plutôt sympa. Et au niveau des cycles classiques, on a la réalité virtuelle, donc les 26 septembre et 24 octobre de 13h30 à 17h30. On a les heures du conte, les 7 et 21 octobre, donc le 7 pour les 0-3 ans, le 21 pour les 4 ans et plus, à 10h30. Pour le coup, je crois que les deux là sont directement à la médiathèque dans la salle de l'heure du conte. On peut avoir quelques sorties à l'espace Peter Pan, donc au niveau de la Croix de Messe, mais ces deux-là se passent à la médiathèque. Hein. Gratuit sans réservation, voilà. On a le café culturel, samedi 24 octobre, qui marche plutôt bien et qu'il faut voir venir, enfin, visiter pour s'approprier un petit peu tout ça, vraiment. Le café ciné, dans la même veine, hein, le samedi 10 octobre, de 10h à midi, donc à l'espace multimédia aussi. Puis on a les ateliers numériques de Sophie, donc là, avec toutes les dates que je viens de vous donner, tous les différents sujets abordés au niveau informatique, internet, etc., de 10h à midi à l'EPN, à la médiathèque. Et puis, on aura donc courant octobre, du 8 au 31, comme vient de le dire Margot, l'exposition Archirama. Voilà.
0: Et bah, très bien, ça nous fait un chouette programme donc, à suivre.
1: Pas mal de choses, ouais.
0: Et puis, sinon, on peut venir tout simplement aussi emprunter des livres, discuter avec vous, des coups de cœur, peut-être que vous avez à conseiller aux lecteurs bien curieux de savoir ce qu'il y a dans les méandres des rayons de la médiathèque.
1: Toujours, avec grand plaisir, évidemment.
0: Eh bah bien oui, eh bien on va se quitter du coup en musique avec un dernier coup de cœur. Donc c'était Protocole 6.
1: Oui, alors en fait, Protocole, c'est le nom du groupe. 6, oui. C'est tout simplement parce que c'est le sixième album du groupe en question. Il se trouve que ce groupe-là, c'est le groupe de Simon Phillips à la batterie, qui est quand même un batteur très réputé. Il a joué dans Toto, par exemple, mais dans tout un tas d'autres formations. Plutôt balèze, le gaillard, hein, ambidextre. Donc c'est un des seuls batteurs... qui fait ça, il est assez incroyable et il est dans le circuit depuis très très longtemps, donc j'aime autant vous dire que c'est un monstre en fait, hein, voilà. J'attendais avec impatience la sortie de ce sixième album qui a eu lieu en juin de cette année. Je l'ai écouté, décortiqué, je l'ai adoré, et Andromeda représente très très bien l'esprit de cet album, donc je voulais absolument faire découvrir ça au maximum de gens. Voilà.
0: Et ben merci beaucoup Jérémy, je crois qu'on entendra seulement un extrait parce que l'émission est en train de se terminer.
1: Je me ferai un plaisir de passer l'intégrale de l'album à la médiathèque sans problème.
0: Et ben merci beaucoup à tous les deux, Margot et Jérémy.
1: Merci.
0: Et puis bon mois à vous et au mois prochain.
1: Merci, pareillement.
0: Merci.

0: 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Bonjour à toutes et à tous et bienvenue dans ce nouveau numéro de Handicap ou pas cap. Aujourd'hui, on va s'intéresser à l'autisme avec l'association Vivre avec l'autisme en Meurthe-et-Moselle et notamment leur dispositif, le DAP, le dispositif d'accompagnement personnalisé de Terre de Lorraine. Et oui, il y a un accompagnement sur notre territoire. On va en savoir plus dans quelques instants avec Jean-Marie Hautelet, président de l'association et parent d'un enfant autiste, et Mathilde Cheny, coordinatrice du parcours DAP. Bonjour à tous les deux.
1: Bonjour.
2: Bonjour.
0: Alors, on va voir ensemble ce que c'est déjà l'autisme, parce que peut-être que les auditeurs connaissent ce handicap, mais sans savoir ce qui se cache vraiment derrière le mot au final. Donc, si vous pouvez nous expliquer un petit peu, car je crois qu'il y a plusieurs troubles autistiques.
1: Alors, on ne sait pas tout sur l'autisme, hein. La recherche continue. Tous les mois, des articles apparaissent pour compléter un petit peu la mosaïque de ce qu'on sait. On s'en rend compte notamment quand on veut le définir, le diagnostiquer. Les échelles de diagnostic évoluent dans le temps. C'est pour ça que parfois on a l'impression qu'il y a une inflation des personnes autistes. Non, c'est pas. Il n'y a pas de plus en plus de personnes autistes. Simplement, on modifie un petit peu les critères de diagnostic. Donc, pour information, les TSA, les troubles du spectre autistique, concernent environ 1% de la population. Sur la Meurthe-et-Moselle, ça fait quand même 7500 personnes, hein, de tous les âges, diagnostiquées ou non, ça faut le dire. Et comme on sait moyennement ce que c'est, enfin bon, on sait les grandes origines, hein, on sait que c'est un trouble d'origine génétique avec environ 200 gènes impliqués qui vont interférer avec un problème environnemental, par exemple une infection lors de la grossesse, une infection néonatale, une prématurité, etc., etc., mais qui font que sur le terrain fragilisé par la génétique, l'autisme va apparaître, on peut le dire, avant la naissance ou dans les moments qui suivent la naissance. Donc ce n'est pas une maladie, c'est un handicap, mais dont on ne guérit pas, mais avec lequel on peut travailler pour via des accompagnements que Mathilde vous expliquera, et qui permettent d'arriver à plus d'autonomie, plus de bien-être, parfois de façon spectaculaire, en jouant sur la plasticité cérébrale, puisque en fait, c'est un trouble du neurodéveloppement. Hein, ça veut dire que chez le fœtus, il y a un bouillonnement extraordinaire de la création de neurones qui établissent entre eux des synapses qui sont des liaisons. Et pendant la grossesse, ces liaisons se mettent mal en place et aboutissent à l'autisme. Et inversement, chez le jeune enfant, chez l'enfant, et toute la vie d'ailleurs, hein, le bouillonnement neuronal ne cesse pas, même s'il ralentit, et ça va être le moyen par lequel on va pouvoir améliorer le quotidien et faire progresser les personnes autistes de façon durable. Voilà, donc l'autisme se manifeste par des troubles, c'est comme ça qu'on le diagnostique, il n'y a pas de marqueur biologique, hein, je répète, ce n'est pas une maladie, il n'y a pas de traitement. Il y a deux grands critères de diagnostic, des troubles de la communication et de la socialisation qui apparaissent très tôt, hein. On peut diagnostiquer quelqu'un depuis l'âge de 2 ans. Et puis par ailleurs, donc il y a des troubles sensoriels, il y a des intérêts spécifiques très marqués. Hein, souvent, on est frappé par le fait que les personnes autistes sont incollables sur l'histoire des chemins de fer portugais entre 1920 et 1928. Ils peuvent vous en parler des heures alors que vous, ça vous intéresse pas spécialement. Et puis, par ailleurs, pour des raisons génétiques, il existe également des comorbidités chez les personnes autistes qui sont bien embêtantes. L'épilepsie, par exemple, concerne 40% des personnes autistes et se révèle à tout âge. Voilà l'essentiel.
0: Merci beaucoup pour ces explications, Jean-Marie Autelet. Alors, vous êtes donc le président de Vivre avec l'autisme en Meurthe-et-Moselle. Est-ce que vous pouvez nous en dire un peu plus sur l'association, justement ?
1: Alors, il y a 26 ans, donc, les parents étaient vraiment désemparés devant ce trouble qui est encore moins connu que maintenant, moins connu, moins reconnu. C'était avant la loi de 2005 sur l'inclusion, pour mémoire. Et donc, à Nancy, une poignée de parents se sont retrouvés un peu par hasard. Hein. Au début, on se retrouvait dans un café, on se retrouvait... dans des châteaux d'eau pour les gamins, donc on buvait un café pendant que nos enfants bondissaient sur les structures gonflables. Et puis, donc ça a duré des années comme ça, donc une association de parents. Donc ça, c'était il y a 26 ans. Et puis à un moment, on s'est dit, faut quand même faire quelque chose. Et la loi a évolué, a permis des possibilités, a donné des moyens d'action aux associations comme Vivre avec l'autisme. Et donc en 2009, on a créé un CESAD, Service d'éducation spéciale et d'aide à domicile, qui a commencé avec 30 enfants, qui maintenant a pris énormément d'ampleur. Voilà. Et puis ensuite, on a ouvert un foyer d'accueil médicalisé pour des adultes, pour 30 personnes adultes. Les deux se sont installés à Pixérécourt, sur le domaine du lycée, à Malzéville. Voilà. Et on a donc embauché. Et puis maintenant, donc, c'est vrai que VAM est une structure importante, hein. L'association, c'est un CA de 12 bénévoles, c'est 350 adhérents, parents et bénévoles, avec un petit budget de 30 000 euros, mais ça c'est uniquement le sommet de la pyramide. Hein. VAM, c'est tout un côté professionnel, opérationnel, avec 110 salariés qui accompagnent 350 personnes sur 4 sites en Meurthe-et-Moselle, Malzéville bien sûr, mais aussi Toul, Lunéville et Mont-Saint-Martin. Voilà. Et puis nos établissements et services ont bourgeonné. Maintenant, VAM est une petite galaxie, mais en expansion continue, donc, qui est hélas très loin de couvrir les besoins des personnes, puisqu'on estime que, si les enfants sont à peu près bien accompagnés, car il y a l'obligation scolaire en France jusqu'à 18 ans, les personnes adultes, par exemple, j'estime que il y a uniquement 10% de personnes adultes qui sont correctement accompagnées. Voilà, par manque de moyens financiers alloués par la puissance publique, que je remercie au passage, parce que c'est vrai que la solidarité, c'est pas un vain mot, hein. Aussi bien le conseil départemental 54, via l'ARS, donc l'État, hein, tout ça représente un budget annuel de 5,5 millions, hein, de fonds publics qui sont co-gérés, bien sûr, par nous et par nos tutelles, pour accompagner 350 personnes. Mais malgré tout, les besoins matériels, mais aussi humains, sont énormes et mal abondés. On manque de psychologues, on manque d'éducateurs spécialisés, de psychiatres formés au TSA. Hein, pourquoi ? Je ne sais pas. Parce que ça reste, entre guillemets, 1% de la population, donc ça reste mal connu. Je vous remercie d'ailleurs de nous tendre un micro pour exprimer la voix des personnes porteuses de TSA.
0: Avec grand plaisir, on sert à ça aussi chez Radio Déclic, hein, notamment dans cette émission Handicap ou pas cap. Alors du coup, en 20 ans, 26 ans d'association, vous trouvez que ça n'a pas forcément trop évolué non plus encore la vision de la société par rapport à la TSA ?
1: Si, moi je pense qu'il y a davantage de connaissances, parce que bon, tout le monde connaît maintenant, via les médias, les réseaux sociaux, le cinéma, les séries, des personnes qu'on présente comme autistes. Mais bon, pour être présentable, entre guillemets, c'est vrai que bien souvent, ce sont des personnes Asperger. Ah, des personnes dont on présente, entre guillemets, les super pouvoirs. Hein, on en est presque à vous dire, ah bon, vous avez un enfant autiste. Ah, quelle chance vous avez. Ah, vous pouvez lui demander 388 multiplié par 172. En deux secondes, il vous donne le résultat. Bah non, ça représente 1% de 10%, quoi. Hein, la majorité des personnes autistes ont un QI faible, ne sont pas autonomes, donc c'est ça leur vraie souffrance. Et bon, là, je parlais avec Mathilde en arrivant, c'est vrai que on est à la rentrée et ça y est, d'un seul coup, le thermomètre remonte, s'enflamme, les parents sans solution nous téléphonent, nous envoient des mails. Qu'est-ce que je dois faire? C'est la rentrée. Mon enfant n'a pas de solution parce que il n'arrive pas à supporter l'école, etc., etc., quoi. C'est une vraie souffrance. C'est des nuits blanches pour des centaines de parents. C'est un handicap qui peut être extrêmement difficile à vivre. Certains estiment, et moi j'estime pourquoi pas, que hein, ça peut être l'équivalent d'un stress post-traumatique sur une vie, quoi. Un soldat qui revient du front, là, qui était à la guerre, il a un stress post-traumatique, il met des mois, des années, il s'en remet pas. Il y a des parents de personnes autistes, c'est la même chose, ils s'en remettent pas. Mais parce qu'ils sont dépassés, voilà, complètement, physiquement, mentalement, avec toujours la question qui se pose, mais qu'est-ce que ma fille, mon fils vont devenir quand je ne serai plus là? Moi, je les comprends, moi, je suis à leur côté. Quand il y a une urgence, je peux prendre une journée hors de mon travail pour les accompagner, je les comprends et je leur tiens la main à l'hôpital quand on leur arrache une dent, mais qu'il fera quand je ne serai plus là? Enfin, vous voyez, c'est des questions extrêmement pratiques également qui se posent, voilà.
2: La difficulté, je rebondis sur ce que dit Monsieur Hautley, c'est que il y a de plus en plus de diagnostics qui sont posés parce que les critères diagnostiques évoluent, mais les moyens derrière n'augmentent pas avec le nombre de diagnostics qui augmente. Donc on va avoir des super dispositifs, des super services comme le CESAD, mais avec des temps d'attente que les familles ne peuvent pas supporter parce qu'elles se retrouvent pendant des années sans accompagnement, sans aide, sans rien. Et les moyens, alors oui, on parle d'obligation scolaire jusqu'à 18 ans, mais quand on n'a pas d'AESH, donc les accompagnants qui accompagnent les élèves porteurs de handicap en classe, quand ils sont pas accompagnés et qu'on va dire du coup on peut le scolariser qu'à mi-temps, et puis finalement c'est quand même compliqué à mi-temps, donc on va plutôt le scolariser que 2 heures les matins, et puis petit à petit on grappille sur des ruptures de parcours, des ruptures de scolarisation, et ça laisse des familles comment elles font après. Enfin, souvent c'est des parents qui au départ travaillent tous les deux. Et puis, y a forcément l'un des deux parents qui va réduire son temps d'activité petit à petit, jusqu'à s'arrêter de travailler parce que sinon c'est plus possible. Donc, il y a ce manque de moyens réels qu'on constate tous les jours sur le terrain dans les différents dispositifs.
0: Et comment ça pourrait s'améliorer alors ?
2: Plus de moyens, plus de places dans les structures aussi, des extensions de places dans les structures, des extensions de dispositifs sur tout le territoire. Il y a encore actuellement des zones qui ne sont couvertes par aucun service, aucun dispositif, aucune structure médico-sociale. Et ça isole des centaines de familles.
1: Il faut savoir que le DAP est quand même un précurseur, quoi. Ça fait maintenant, 5 ans que, au niveau européen, entre guillemets, dans toute la logique de l'inclusion dont on parle beaucoup, qui concerne également les handicaps, on tend à remplacer les établissements, un bâtiment avec un nombre fixe de personnes accompagnées, par des prises en charge, des accompagnements via des dispositifs. Voilà, ça veut dire que la personne reste dans son milieu d'origine, et ça c'est plutôt bien, hein. Le milieu scolaire, par exemple, normal, il n'y a rien de mieux pour une personne autiste qui peut tant bien que mal le suivre, parce que c'est un milieu très complexe, mais en même temps très stimulant. Donc si à côté on met une AESH, si on met un CESAD comme béquille, ben voilà, c'est extraordinaire. Donc vous voyez, ça s'appelle la transformation de l'offre. Cette offre qui se transforme sous l'impulsion de l'État est également positive. Par contre, il ne faut pas qu'elle soit exclusive. Moi, je pense personnellement que des personnes très lourdement handicapées, qui ne parlent pas, qui sont pas autonomes, on peut pas les lâcher dans la nature comme ça. À leur place et leur bonheur, ça reste le foyer d'accueil médicalisé, par exemple.
0: Mais là, effectivement, il peut y avoir des attentes, une longue liste d'attentes, 2, 3, 4 ans, etc., effectivement. Alors justement, on a évoqué le dispositif, le DAP, dispositif d'accompagnement personnalisé de Terre de Lorraine, qui est unique en France au final. Ça fait 7 ans que vous l'expérimentez sur le territoire Terre de Lorraine. Racontez-nous déjà exactement ce qui se cache derrière le dispositif d'accompagnement personnalisé, et puis ben voilà un peu le bilan de ces 7 premières années. Enfin, c'est 6 ans, et je crois que vous en terminez la 7e, exactement.
2: On est dans la 7e année, c'est ça. Le dispositif d'accompagnement personnalisé, à la base, il s'est rattaché finalement sur le contrat local de santé de Toul, où il y avait une identité propre sur le handicap et l'accompagnement des personnes TSA. Et donc, ça a été un appel à projet qui a permis d'ouvrir le dispositif en janvier 2019. Qui est expérimental, qui est unique en France et qui a plusieurs petites particularités de fonctionnement, notamment la plus importante qui est qu'elle peut accompagner la personne TSA tout au long de sa vie. C'est-à-dire que la personne qui entre dans le dispositif, si elle le souhaite, si ça lui convient, peut y rester toute sa vie. Ça, c'est assez unique parce qu'on a plus l'habitude de rencontrer des structures où ça va être des tranches d'âge finalement, comme par exemple le CESAD où ça va être du 0-20 ans, le FAM ça va être à partir de 20 ans, enfin voilà, il y a plein de structures où il y a des tranches d'âge pour adapter. Et là, pour le coup, le DAP, ça correspond à tous les types d'âge. Donc, on a ouvert en janvier 2019. On fait partie de l'association Vivre avec l'autisme. On a nos locaux au siège de Malzéville. Il a été décidé que ce dispositif interviendrait sur le secteur Terre de Lorraine, puisque c'est un secteur qui bénéficie de peu de prestations médico-sociales, où il y a peu de réponses adaptées, notamment dans les secteurs Vézelise, Colombey-les-Belles, qui sont assez éloignés. Et donc, a été décidé d'ouvrir le DAP sur ce secteur-là. Les deux principales missions du dispositif, c'est d'accompagner la personne dans une logique de parcours personnalisé, de vraiment s'adapter aux besoins et au profil de la personne, de faire de l'individuel, et de prévenir les situations de rupture de parcours, qu'elles soient scolaires, qu'elles soient sociales, qu'elles soient parentales, qu'elles soient dans l'emploi, peu importe. C'est de limiter les risques de rupture de parcours. D'où le fait d'accompagner toute la vie, c'est-à-dire de pouvoir aussi accompagner la personne dans toutes ses transitions de vie, passage à l'âge adulte, passage à l'emploi, les personnes qui se mettent en couple, qui deviennent parents, ça peut générer des difficultés de transition de vie et on peut être là en support sur ces transitions qui peuvent être compliquées. Donc le public qu'on accompagne, c'est un public donc TSA, trouble du spectre autistique, et peuvent être orientés de manière différente vers nous, c'est-à-dire que ça peut être les partenaires qui nous contactent, ça peut être les personnes directement qui ont entendu parler de notre dispositif et qui nous contactent directement. Alors nous, on a beaucoup, beaucoup, beaucoup de contacts pris par les écoles, parce que un élève qui est diagnostiqué TSA, et puis comme on travaille beaucoup avec les enseignants référents et les écoles du secteur Terre de Lorraine, on connaît le dispositif DAP, n'hésitez pas à les contacter, puis finalement de fil en aiguille, ça se met en place comme ça. Donc voilà, au niveau du DAP et la particularité, donc le fait d'accompagner toute la vie durant, c'est aussi de pouvoir individualiser l'accompagnement qu'on va proposer et de le personnaliser au maximum. C'est-à-dire que l'objectif n'est pas d'être derrière la personne TSA toute sa vie, c'est d'être là quand elle en a besoin, en passant par des phases d'évaluation, de coordination, en externalisant vers des professionnels en libéral, parce qu'on n'a pas d'équipe technique, on ne fait pas d'accompagnement direct. Nous, c'est vraiment de la coordination. Donc, c'est de coordonner. Et puis, quand la personne et dans une situation qui est suffisamment stable et sereine et pérenne, on va pouvoir rebasculer en veille. Et en fait, la personne va alterner ça tout au long de sa vie. On sera là quand il y a besoin et on sera en veille quand il n'y a pas besoin.
0: Donc là, par exemple, ça fait donc 7 ans bientôt. Donc vous avez des personnes que vous avez peut-être suivies depuis le début, mais par intermittence, c'est ça ?
2: C'est ça. Il y a des personnes qui sont entrées en 2019 dès le démarrage du dispositif, qui sont passées en veille au bout d'un certain temps. Là, on a été, par exemple, on a une situation qui arrive en 2019, qui est passée en veille en 2022 et qui vient de réactiver le dispositif parce que transition passage à la vie adulte, qui est un petit peu complexe. Et donc, la famille nous a recontactés pour qu'on puisse soutenir cette transition-là.
0: Est-ce que vous pouvez nous présenter un petit peu l'équipe du DAP ?
2: Oui, alors l'équipe du DAP est composée d'une chef de service qui est présente à mi-temps sur donc le DAP et un autre dispositif, une assistante de service social également à mi-temps sur le DAP et un autre dispositif, une psychologue à mi-temps et moi-même en tant que coordinatrice de parcours à temps plein.
0: Donc si je viens frapper à la porte, ça va se passer comment ? Je rencontrerai qui ?
2: Le fonctionnement classique, c'est un premier échange téléphonique, soit avec ma collègue assistante de service social, soit avec moi. On fait un premier point sur la situation. On vérifie bien sûr que le diagnostic est quand même posé et que la personne habite bien sur le secteur Terre de Lorraine. Et de là va s'en suivre généralement une rencontre dans les locaux du DAP. Alors soit sur les locaux du siège de Malzéville, soit à la permanence qu'on a une fois par mois dans les locaux de la médiathèque de Toul au centre ressources. Et donc on va faire un premier entretien où on va reprendre un peu tout le parcours de vie de la personne et voir un petit peu identifier les besoins.
0: Et donc du coup, oui, vous l'avez dit, il y a deux critères, c'est d'avoir déjà le diagnostic posé et d'être du territoire, donc on n'a pas besoin de passer par la MDPH avant de vous voir.
2: Non, il n'y a pas besoin de notification d'orientation MDPH.
0: Très bien. Vous pouvez avoir jusqu'à combien de patients en même temps ?
2: Alors la différence aussi avec d'autres structures, c'est qu'on n'a pas d'agrément type avec un nombre de places limitées. C'est une file active qui finalement est en mouvement constant entre les passages en veille et les nouvelles admissions. Donc en moyenne, on peut être sur un accompagnement entre 30 et 60 personnes en file active.
0: Et là, il n'y a pas vraiment de liste d'attente alors ?
2: Il peut y avoir un petit peu d'attente, mais on essaie de faire en sorte que le roulement arrive assez rapidement.
0: Très bien. Et donc là, vous êtes depuis le début, c'est ça ?
2: Oui.
0: Comment ça s'est passé, les débuts ? Comment ça s'est créé finalement le DAP ? Comment est venue vraiment l'idée ?
2: On s'est beaucoup basé sur un dispositif déjà existant qui avait ouvert en avril 2017, sur lequel je travaillais à l'époque, qui est le PCPE, le pôle de compétences et de prestations externalisées, qui est un dispositif, pour le coup là, c'est pour des situations de rupture ou de gros risques de rupture de parcours. On a un fonctionnement assez similaire au PCPE, c'est-à-dire qu'on n'a pas de plateau technique directement sur place. On externalise vers des libéraux, des professionnels en libéral. Et donc, quand on a réfléchi au fonctionnement du DAP avec notre ancien directeur de l'époque, on s'était dit que ce fonctionnement-là, finalement, était le plus adéquat, finalement, pour pouvoir intervenir sur le secteur Terre de Lorraine, pour pouvoir bénéficier aussi des libéraux expérimentés et formés et atteindre un maximum de personnes sur le territoire.
0: Alors justement, si quelqu'un, un auditeur, écoute cette interview et qu'il est interpellé et qu'il aimerait bien vous rencontrer, on peut vous contacter comment pour le DAP ?
2: Alors, il y a toutes les informations du DAP sur le site de l'association Autisme 54 et les écoles du secteur sont... Alors, si c'est un enfant, les écoles du secteur ont quasiment toutes des plaquettes du DAP et sinon, passer par le secrétariat de l'association qui pourra orienter vers nous.
0: Très bien, et puis en même temps on peut faire d'une pierre deux coups et donc se renseigner aussi pour l'association. Donc là pareil, on trouve tous les contacts sur le site internet.
1: Voilà, on a un très beau site, à la fois internet et une page Facebook très bien actualisée, donc voilà. Donc pour compléter ce que disait Mathilde, c'est vraiment le DAP, c'est vraiment un couteau suisse, quoi. C'est ça qui est extraordinaire, c'est sa souplesse d'adaptation aux personnes, voilà.
0: Donc le bilan est positif. Est-ce que ce sera un dispositif que vous aimeriez bien mettre plus en Meurthe-et-Moselle, un peu partout en fait, pas que en Terre de Lorraine hein.
1: On cherche à essaimer effectivement. Notre objectif est d'avoir un maillage, surtout le 54 pour ce DAP, de généraliser hein, SEDAP Terre Touloise à l'ensemble du 54, car on pense que globalement ça permettrait par des accompagnements très précoces, très réactifs, de finalement éviter des cas qui deviennent très lourds et qui doivent être ensuite récupérés avec beaucoup de moyens humains et financiers. Donc,

0: fait-on maintenant? Hein, quel suivi, quel accompagnement fait-on? Et c'est là que, bah oui, ah oui, tiens, c'est vrai. Alors on dit, ah bah allez voir l'association, mais nous, on est vite saturé, quoi, en fait, voilà. Hein, d'où l'importance de ce type de plateforme, en fait, extrêmement réactive, hein, qui coordonne essentiellement des personnels médico-sociaux, psychologues, orthophonistes, psychomotriciennes, etc., libéraux, et donc avec une grande souplesse.
1: Oui, vous avez vraiment tout un carnet d'adresses mis en place donc, pour ce dispositif.
2: On a donc effectivement, comme le disait Monsieur Hautelet, plusieurs professionnels. Donc on a éducateurs spécialisés, orthophonistes, ergothérapeutes, psychomotriciens, orthoptistes. Ce qui nous manque cruellement, c'est les psychiatres et les pédopsychiatres.
1: Parce qu'il y en a moins sur le territoire ou c'est parce qu'ils ont pas
2: ils sont saturés.
1: Voilà.
2: Ouais. Ils sont saturés et même les professionnels avec qui on travaille, on est sans arrêt obligé de renouveler les demandes de contact avec de nouveaux libéraux parce que on se retrouve un accompagnement d'un éducateur ne va pas durer juste un an et après il va pouvoir prendre quelqu'un d'autre. Ça peut être des accompagnements des fois qui durent des années et forcément au bout d'un moment le professionnel en libéral est saturé, n'a plus de place non plus, donc on est sans arrêt en recherche de nouveaux professionnels en libéral avec qui travailler.
0: Donc il faut bien voir qu'on a un projet extrêmement ambitieux, hein. Quand on dit accompagnement, c'est pas comme ça la garderie, non, non. Hein, je le répète, la plasticité cérébrale, c'est vraiment le terreau de notre action, hein, et c'est elle qui nous permet de faire avancer les personnes de façon durable. On remodèle, mais physiquement, le cerveau à tout âge, en modifiant de façon stable les connexions entre neurones, voilà. Hein, c'est l'apprentissage pour tous les actes de la vie, à la fois matériels et cognitifs. C'est très important. Et à tout âge.
1: Mmh. Oui, votre fils est passé par là, du coup. Mmh.
0: Voilà, oui, oui.
1: Eh ben, très bien. Alors, merci beaucoup à tous les deux. Donc, je rappelle qu'on peut retrouver les coordonnées de l'association, notamment sur le site internet, mais je peux vous donner quand même l'adresse mail, par exemple. Donc, c'est vivreavecl'autisme@yahoo.fr. Et vous avez aussi un numéro de téléphone, le 03 83 96 12 86. Vous retrouvez tout cela sur le site internet de l'association. Merci beaucoup, Mathilde Cheny, coordinatrice du parcours DAP, et Jean-Marie Hautelet, président de l'association Vivre avec l'autisme en Meurthe-et-Moselle. Merci beaucoup pour toutes ces explications et je vous souhaite une très bonne journée.
2: Merci à vous.
0: Merci Radio Déclic, bonne journée.
3: Et ça va être la fin de cette émission Handicap ou pas cap. Je vous invite vivement à vous diriger vers le site Vivre avec l'autisme en Meurthe-et-Moselle. C'est www.autisme54.com, je vous le rappelle, pour avoir toutes les informations sur l'autisme et surtout si vous avez des interrogations. Il y a des articles très intéressants avec des petits guides pour, par exemple, mieux comprendre les liens entre épilepsie et TND ou encore mieux comprendre aussi comment remplir un dossier MDPH, ce qui peut être très compliqué vu le nombre de pages des fois qu'on vous demande. Donc, n'hésitez pas à vous rendre sur ce site pour avoir les contacts, mais aussi donc il y a des petits articles qui peuvent vous aider pour par exemple remplir donc des documents ou mieux comprendre pour certains troubles autistiques et bien sûr voilà, vous avez tous les renseignements sur l'association que vous venez d'entendre. C'est la fin donc de cette émission Handicap ou pas cap. Je vous souhaite à toutes et à tous une très bonne journée sur Radio Déclic.
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1: Bonjour, bienvenue dans l'émission Tremplin. Je suis Marie-Justine Barra, chargée de mission insertion à la Maison de l'Emploi Terre de Lorraine.

0: de Lorraine et aujourd'hui je suis accompagnée de Marilyn Robineau, accompagnatrice socioprofessionnelle, et Aurore Liberator, chef de service développement social et solidarité au sein de la communauté de communes du pays de Colombey et du Sud Toulois. Bonjour à toutes les deux.
1: Bonjour.
0: Merci d'avoir répondu favorablement à notre invitation de participer à l'émission Tremplin. Vous êtes présente aujourd'hui pour nous présenter le chantier d'insertion intercommunale et l'espace emploi de la communauté de communes du pays de Colombey et du Sud Toulois. Avant de démarrer, est-ce que vous pourriez nous présenter la genèse de ces deux projets ?
1: Oui, bien sûr. L'atelier chantier d'insertion et l'espace emploi de la communauté de communes du pays de Colombey et du Sud Toulois s'inscrivent dans une politique ancienne de développement social et d'insertion portée par le territoire du pays de Colombey et du Sud Toulois. La présence de ces deux dispositifs permet une prise en charge globale des demandeurs d'emploi sur le territoire. Les élus locaux ont toujours eu à cœur de développer l'attractivité de notre territoire et c'est pour ça que depuis des décennies, ils s'interrogent sur le déclin climatique, le chômage, l'inclusion et ils ont placé ces problématiques comme priorité du territoire.
0: Merci Aurore pour ces précisions. Et peut-être vous auriez une date depuis quand existe le chantier d'insertion ?
1: Le chantier d'insertion, il a été créé en 1991.
0: D'accord.
1: Et il est porté directement par la communauté de communes.
0: Et l'espace emploi ?
2: L'espace emploi a été créé dans les années 2000, souvent dans des zones éloignées d'un France Travail hein, maintenant. Et donc afin de permettre aux personnes, aux habitants ayant des soucis de mobilité de pouvoir bénéficier d'un accompagnement de proximité.
0: D'accord, donc deux services de longue date au service des habitants du territoire.
2: Tout à fait ça.
0: Très bien. Est-ce que vous pourriez peut-être nous présenter en premier le chantier d'insertion intercommunale, nous dire un petit peu son organisation, qu'est-ce qu'on y retrouve, quels sont les supports d'activité ?
1: Pour nous, le chantier, l'important, c'est qu'il soit vraiment identifié comme un tremplin. Le chantier, c'est une première étape à une reprise d'activité partielle, puisqu'on a des contrats de 26 heures par semaine, ce qui permet aux personnes éloignées d'emploi une reprise en douceur sur le monde du travail et de pouvoir réaliser en parallèle des démarches d'insertion, que ce soit le permis de conduire, des démarches administratives, des démarches de soins, puisqu'ils ont des demi-journées libres et ce temps libre-là leur permet à côté de pouvoir continuer des démarches personnelle. Souvent, le premier contrat est de 4 mois et puis après, il peut être renouvelé plusieurs fois pour une durée maximale de 24 mois.
0: D'accord. Et donc, vous expliquiez que c'était un vrai tremplin, une étape de parcours pour d'intégrer ce chantier d'insertion. Et c'est à destination de qui alors ?
1: Le chantier d'insertion, il est à destination des personnes en recherche d'emploi qui souhaitent reprendre une dynamique professionnelle, lever des freins à l'insertion, développer de nouvelles compétences et construire un accompagnement qui peut être proposé par Madame Robineau pour vraiment reprendre une activité professionnelle en douceur.
0: D'accord. Justement, Marilyn, Madame Robineau, vous faites de l'accompagnement auprès de ces personnes. Est-ce que d'ailleurs, vous pourriez nous dire combien de personnes il y a sur le chantier d'insertion actuellement ?
2: Actuellement, nous avons 9 personnes sur le chantier d'insertion. En fait, mon accompagnement consiste à recevoir du coup ces personnes-là en moyenne une fois par mois, mais cela peut être beaucoup plus en fonction des besoins, des attentes. C'est un suivi régulier. Mon bureau de toute façon est toujours ouvert. Si je ne suis pas en entretien, on peut venir me voir. Le chantier d'insertion est situé juste à côté des locaux et des bureaux de la communauté de communes. Et le mercredi, donc j'organise tous les mercredis un atelier sur un thème spécifique qui peut être lié à l'emploi, mais aussi à la santé, au sport, où nous faisons un atelier donc de 8h à 11h du matin, durant toute l'année, sauf les périodes estivales où il y a quand même beaucoup plus d'activité, puisque notre chantier d'insertion, l'activité support du chantier d'insertion se situe dans les espaces verts. Donc en été, on ne fait pas d'atelier le mercredi, c'est plus la tonte qui prédomine.
0: D'accord. Et donc du coup, ces ateliers collectifs, tous les salariés du chantier participent
2: tout
0: ensemble.
2: À fait. Tous les salariés. On commence le matin à 8h par un petit café, on parle de la semaine, des petites choses qui se sont passées, on fait un petit débrief et après l'atelier commence sur un thème bien spécifique où des intervenants aussi peuvent participer pour apporter un savoir, des connaissances. Voilà.
0: D'accord, merci pour ces précisions. Vous parlez de l'activité Espace Vert, les salariés sont encadrés aussi sur le terrain ?
2: Tout à fait, oui, il y a un encadrant technique qui est présent. Alors, je ne sais pas si Aurore, tu veux dire un petit mot sur l'encadrant technique.
1: Alors effectivement, nous, les espaces verts, c'est vraiment notre activité support. Et l'arrivée sur le chantier ne nécessite pas d'avoir des connaissances ni des compétences dans le domaine des espaces verts. Il y a aussi d'autres activités, puisqu'il y a des travaux en régie, de la peinture, des petits travaux de bâtiment, des entretiens des espaces ruraux. L'objectif, c'est vraiment de reprendre une activité au fur et à mesure des choses. Et notre encadrant technique est là au quotidien pour accompagner sur l'organisation des tâches, la répartition des chantiers, l'organisation des équipes, et puis de transmettre aussi des compétences techniques sur de l'entretien de matériel, sur des techniques de peinture, voilà, toutes ces petites choses, tous ces petits savoirs qui leur permettent d'avancer et d'évoluer au quotidien. Nous, on a un professionnel de proximité qui les accompagne tous les jours.
0: D'accord, donc un professionnel qui apporte un savoir-faire et aussi des compétences qui peuvent être transférables sur d'autres projets professionnels, par exemple.
1: Exactement.
0: Par rapport aux projets professionnels, vous auriez des exemples ? Est-ce que quand on arrive sur le chantier d'insertion, on a un autre projet professionnel ou pas d'ailleurs ? Est-ce que parfois des personnes ont une vocation du coup pour les espaces verts, alors qu'au départ ils venaient vraiment pour reprendre une activité et ils se trouvent une vocation ? Ça arrive ?
2: Actuellement, c'est le cas. On
0: D'accord.
2: a une personne, une salariée.
0: Une femme.
2: Oui, super. Tout à fait, une femme qui s'est découvert des affinités avec les espaces verts. Voilà. Et donc, on travaille son projet, on met en place quelques formations pour lui permettre d'avancer au mieux et de pérenniser cet objectif.
0: Un bel exemple.
1: Et à contrario, on a parfois des salariés qui disent effectivement « moi je veux travailler dans les espaces verts, je veux être à l'extérieur » et puis qui au fur et à mesure du temps s'aperçoivent que c'est peut-être un petit peu plus physique ou un peu plus complexe que ce qu'ils avaient imaginé. Et l'avantage d'être sur le chantier, c'est qu'on peut mettre en place des périodes d'immersion avec aussi d'autres structures, ce qui leur permet aussi d'aller tester d'autres emplois à l'extérieur.
0: Donc ça, c'est votre rôle, Marilyn.
2: Tout à fait.
0: Et donc, vous appuyez sur un réseau de partenaires, je suppose, pour organiser ces immersions ?
2: Je m'appuie sur un réseau de partenaires. Je m'appuie aussi sur ce qui existe à l'heure actuelle comme immersion facilitée.
1: Notre organisation, notre travail quotidien, il fonctionne aussi en réseau. Donc, on travaille avec de nombreux partenaires, des institutions et puis aussi des financeurs qui nous permettent de stabiliser notre organisation actuelle.
0: Merci. Merci, mesdames. Et pour nos auditeurs qui nous écoutent, qui, par exemple, souhaiteraient intégrer le chantier d'insertion, est-ce que actuellement vous recrutez ? Si oui, comment ça se passe ?
1: Alors, actuellement, l'intégralité des postes sont pourvus, mais je vous encouragerais quand même, si vous êtes intéressé par le chantier, à déposer votre candidature et votre CV, puisque on fonctionne avec un vivier. Donc, si même aujourd'hui, on n'a pas de place, on peut vous recontacter dans quelques semaines, une fois qu'on aura de la disponibilité.
2: Il y a des critères d'éligibilité quand même pour intégrer un chantier d'insertion. J'invite les personnes qui sont en recherche d'emploi et intéressées à se rapprocher de leur conseiller afin de pouvoir candidater et de connaître tous ces critères.
0: Est-ce qu'on pourrait aborder l'espace emploi, qui est un autre service que vous proposez au sein de la communauté de communes ?
2: Oui, pas de souci. Alors l'espace emploi, déjà, qu'est-ce que c'est ?
0: Oui, tout d'abord.
2: Alors du coup, c'est l'espace emploi, c'est un lieu d'accueil et d'écoute ouvert à tous les habitants du territoire ayant une demande concernant l'emploi, la formation, l'orientation, la réorientation. Donc toute personne ayant souhaitant être accompagnée dans des démarches essentiellement professionnelles peut se rendre à l'espace emploi. Donc peut venir me voir.
0: C'est vous aussi à l'espace emploi ?
2: Tout à fait, oui, c'est moi. Et donc l'espace emploi, en fait, c'est vraiment une porte d'entrée locale pour toutes les questions liées à l'emploi et au parcours professionnel, en résumé.
0: Et donc vous recevez combien de personnes au sein de l'espace emploi ?
2: Alors en moyenne, en 2025, j'ai enregistré 338 passages. C'est 338 passages, ça peut être 10 fois ou 15 fois la même personne. On n'a pas de durée limitée. Et donc, ce qui correspond justement, en fait, à l'accueil de 86 habitants.
0: D'accord. Et vous auriez peut-être un exemple de démarche que vous avez pu faire avec une personne qui a pu aboutir?
2: Ça peut être un exemple concret, là, à l'heure actuelle, je sais pas, mais c'est beaucoup de démarches, justement, de recherche, de formation, essentiellement. De personnes, par exemple, d'une cinquantaine d'années qui a besoin de se reconvertir. Donc, il y a toute la démarche, en fait, déjà de chercher à se reconvertir, de
0: dans
2: travailler
0: le
2: projet,
0: dans...
2: voilà, tout à fait. Puis après, voir si les possibilités qui existent.
0: Alors, pour faire cet accompagnement, je suppose que vous appuyez sur les entreprises locales?
2: Tout à fait, oui. Je travaille aussi avec les entreprises du territoire. D'ailleurs, c'est très important. L'objectif, c'est aussi de faire le lien, en fait, entre les habitants qui recherchent un emploi et les entreprises qui recrutent sur notre territoire.
0: Vous avez un exemple, peut-être, dernièrement, une situation qui a pu aboutir sur soit une formation, quel type de formation, ou sur un emploi?
2: Alors, sur un emploi, j'ai un exemple, oui, où une personne qu'on avait essentiellement sur le chantier d'insertion et puis qui était aussi passée à l'espace emploi auparavant, puisqu'on peut faire, bien sûr, les deux, qui a intégré la déchetterie de notre communauté de communes.
0: Super exemple, d'accord. Et justement, oui, pour faire ce lien-là, donc avant la personne était à l'espace emploi, puis a intégré le chantier d'insertion, et peut-être qu'à l'inverse, vous l'expliquiez tout à l'heure, des parcours qui peuvent aller jusqu'à 24 mois. 24 mois, parfois, ça peut être court pour son projet professionnel et pour lever tous les freins qu'il peut y avoir. Est-ce que les personnes peuvent réintégrer l'espace emploi?
2: Les personnes peuvent réintégrer l'espace emploi. Les personnes peuvent trouver un emploi, ne plus venir pendant 5 ans, 6 ans, et revenir me voir si un besoin, à un moment donné, se présente.
0: Et ça vous est arrivé?
2: Ça m'est déjà arrivé, oui, tout à fait, plusieurs fois même.
0: Donc en plus, c'est un service de proximité au local et aussi les personnes qui ont confiance et qui reviennent... Donc j'invite nos auditeurs de la communauté de communes du pays de Colombey et du sud Tolois hein, qui recherchent un emploi, qui ont des questions au niveau professionnel de se rendre à la communauté de communes et de prendre rendez-vous avec Madame Robineau.
2: Voilà, je vous invite aussi à venir. Alors tout en sachant aussi, ce qui est important de signaler, c'est que l'espace emploi n'est pas réservé qu'aux demandeurs d'emploi. J'accueille aussi des retraités.
0: D'accord.
2: Qui ont besoin de... qui peuvent rechercher un petit complément de salaire. J'accompagne des personnes qui sont des employeurs, pourquoi pas, qui ont des besoins ou des questionnements, et des personnes en reconversion professionnelle.
0: D'accord. Et donc, c'est de l'accompagnement qui est individuel,
2: c'est de
0: personnalisé.
2: L'accompagnement individuel, tout à fait, oui. Je peux faire aussi c'est pas des accompagnements collectifs, mais je peux animer des ateliers collectifs, en fonction des besoins qui sont recensés sur le territoire et des besoins des personnes qui viennent me rencontrer. Tout dernièrement, on a la cravate solidaire qui est intervenue dans nos locaux.
0: Donc, en plus.
2: Ou des agences d'intérim qui se sont déplacées jusque Colombey, des agences d'intérim de Toul qui ne sont pas basées trop loin, mais qui se déplacent et qui viennent présenter, en fait, leur agence, leurs besoins et qui font les entretiens dans la continuité en fait de la présentation.
0: Et ça, je suppose que c'est hyper intéressant pour les personnes qui viennent à l'espace emploi ou sur le chantier d'insertion. Il faut rappeler que la communauté de communes est un secteur rural, donc je suppose que la mobilité doit être un des freins peut-être majeurs sur le territoire, et le fait d'aller vers, c'est quand même intéressant pour eux de pouvoir bénéficier d'ateliers, là vous parliez de la cravate solidaire ou des agences d'intérim qui se déplacent.
2: Tout à fait, c'est vraiment très important et c'est demandé. Ouais, c'est une demande des habitants.
0: Et justement, si on a envie de venir à l'espace emploi, comment ça se passe?
1: Et sur le territoire, c'est Marilyn Robineau qui est vraiment la porte d'entrée pour l'espace emploi et pour le chantier d'insertion. Donc surtout, il faut pas hésiter à la contacter. Marilyn, ça va être l'interlocutrice unique de ces deux dispositifs et ça permet de rassurer et d'avoir un accompagnement plus fluide et de sécuriser les échanges.
0: Donc Marilyn, vous êtes la personne de confiance et la personne vers qui on peut aller pour répondre à tous ces sujets au niveau de l'emploi.
2: Oui, tout à fait. On peut appeler l'accueil de la communauté de communes ou directement venir dans les locaux.
0: Très bien, merci. Est-ce que vous vouliez ajouter quelque chose par rapport soit au chantier d'insertion ou à l'espace emploi ?
2: Moi, c'est tout bon.
1: Moi aussi.
0: Eh bien, je vous propose qu'on fasse une pause musicale. Vous avez choisi la chanson « Résiste » de France Gall. Pourquoi ce choix ?
1: La chanson, elle fait vraiment preuve d'espoir et en fait montrer que rien n'est jamais perdu d'avance et que c'est important de pouvoir se battre au quotidien et que de chaque situation, on arrive forcément à en tirer du positif à un moment donné.
0: Et bah, c'est parti.

0: De retour dans l'émission Tremplin, je suis toujours accompagnée de Marilyn Robineau et Aurore Liberator de la communauté de communes du pays de Colombey et du Sud Toulois. Et là, l'idée est de faire un focus sur une action, sur quelque chose que vous voulez mettre en lumière. Il semblerait que c'est le Club Emploi. Marilyn.
1: Oui, tout à fait. J'ai choisi le Club Emploi, action qui a été menée donc cette année en partenariat avec l'espace emploi de la communauté de communes Moselle et Madon. Donc c'était un atelier collectif commun destiné aux habitants des deux territoires. Cet atelier, en fait, il visait à soutenir les participants dans leur démarche de recherche d'emploi et à favoriser une dynamique collective. Il s'est déroulé du 16 mars au 6 juillet, donc c'est sur une durée assez longue, tous les lundis matins à raison de 2 heures par semaine. Alors, pourquoi un club emploi? En fait, parce que le groupe, le club, ça peut constituer un véritable espace de soutien, de motivation et d'entraide. Donc, ce club-là, on l'a conçu pour plusieurs objectifs. C'était rompre l'isolement des personnes en recherche d'emploi, développer leur réseau de connaissances, redynamiser ou tout simplement dynamiser la recherche d'emploi et aussi améliorer les outils en fait et les techniques de recherche d'emploi. C'était un accompagnement donc là qui était vraiment collectif et on a poursuivi en accompagnement individuel avec les personnes qu'on accompagnait des deux territoires. Ce club emploi, en fait, on y a placé une large place accordée en fait aux échanges, avec la même trame suivie à chaque séance, un temps d'accueil pour mettre les personnes à l'aise, un tour de table sur les victoires ou les galères de la semaine, et puis après on faisait un travail autour d'une thématique.
0: Merci Marilyn. Je peux vous poser 2-3 petites questions par rapport au Club Emploi. Un bel outil, un bel espace pour vos administrés. Donc vous expliquez le lundi matin, vous mutualisez avec entre deux territoires. Alors ça se passait où?
1: Alors c'était le lundi après-midi. Et ça se passait une fois sur Chaligny, hein, puisque l'espace emploi Moselle et Madon se situe à Chaligny. Et le lundi d'après, c'était chez nous, à Colombey-les-Belles.
0: Voilà. Donc les groupes se déplaçaient.
1: On alternait, tout à fait, les groupes se déplaçaient, ce qui permettait aussi de pouvoir discuter durant le trajet, créer un lien encore différent.
0: D'accord. Et des groupes de combien?
1: Alors on était 8 personnes en tout, en fait, sur cet atelier.
0: D'accord.
1: Ça a un petit peu fluctué, puisqu'en fonction de ce qu'on proposait, en fait, on a eu une matinale où on est allé au Girl Power, la matinale Girl Power qui a eu lieu sur Toul. Il y a eu un forum emploi sur Champignol. Et en fonction, voilà, des demandes, on avait plus ou moins de personnes qui participaient.
0: D'accord.
1: Des actions.
0: Est-ce qui nous intéresse le plus, je pense, pour les auditeurs, ça se reconduit?
1: Ça va peut-être se reconduire, tout à fait. C'est en vue. Voilà, peut-être, mais ça sera plus l'année prochaine, vers avril, mai, en fonction des besoins de chacun.
0: Ouais, bon, on vous souhaite pleine réussite pour cet SMH de ce beau projet.
1: Merci beaucoup.
0: Merci à toutes les deux d'avoir participé à l'émission Tremplin. Et puis, chers auditeurs, je vous dis à la prochaine fois.
1: Au revoir.
2: Au revoir. 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

Bonjour et bienvenue sur Nancy Web TV, mais également sur Radio Déclic, puisque le concert est simultanément diffusé en direct sur le plateau Nancy Web TV, mais également en audio par notre radio partenaire du Toulois, Radio Déclic. Alors aujourd'hui, c'est la rentrée. Pour la rentrée, on a mis les petits plats dans les grands, c'est normal. Et on va vous offrir un concert royal de Champagne. Qui dit royal, qui dit champagne, dit Reims. Eh bien, c'est un groupe rémois. Je vous en dis pas plus, parce qu'il y a une belle interview derrière. Profitez bien. Vous allez avoir droit à un concert avec d'excellents musiciens. Et puis, on est toujours dans cette mouvance sudiste, mais je vous en parlerai tout à l'heure. Alors, maintenant, on va leur donner la parole. Please welcome on Nancy Web TV, Earth Motion.

S'il vous plaît, Tom au piano, au clavier, à l'orgue. À la basse, c'est Pépito, Florian Pépito à la basse. Et derrière moi, c'est Tristan à la batterie, merci. On s'appelle Earth Motion. On va vous jouer le dernier morceau de notre set. Et il s'appelle Bad Decision.

0: C'était le groupe Earth Motion. Alors, vous ne serez pas étonné si je vous dis que ce groupe, il a de l'avenir. Le rock'n'roll, il n'est pas à Londres ni à New York, il est à Reims. Et aujourd'hui, il est sur le plateau de Nancy Web TV. J'ai pris une claque, je vous le dis. J'ai quelques milliers de groupes au compteur dans mon computer là-haut. C'est génial. Et donc... Moi, j'ai envie de tenter, je l'ai déjà fait dans le passé, c'est pas la première fois, les 500-600 groupes qu'on a fait jouer sur ce plateau. Donc, j'ai envie de vous demander de faire deux titres carrément à rappel.
1: Deux titres.
0: Pour pas vous en dire 10, mais deux, c'est déjà pas mal.
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Cette chanson est un hommage à un vieux monsieur qui s'appelle Jung. Neil Jung. Cortez the Killer.

0: Merci beaucoup.
1: Un grand, grand merci à Earth Motion. Nous venons de vivre un grand moment de rock'n'roll sur le plateau de Nancy Web TV. Please, on les applaudit, applause. Earth Motion. Alors j'ai qu'un mot à dire à nos amis internautes, je pense qu'ils ont apprécié, envoyez-nous des retours, ça serait sympathique. Et puis s'il y a quelques promoteurs ou quelques intérêts pour des concerts, il faut pas hésiter à les contacter, mais on va tout dire tout à l'heure, ils nous donneront aussi comment les contacter, où ils vont jouer et comment les retrouver. Alors encore une fois, merci. Please, again, Earth Motion. Donc je reviens face au groupe, on va essayer de faire une interview un petit peu, on va faire leur premier Facebook aujourd'hui. Alors, alors dis-moi Tom, il y a deux Tom, hein. Il y a Tom aujourd'hui, il y a Tom au piano et il y a Tom également à la guitare et puis à la batterie, on rappelle
2: Tristan derrière moi à la batterie.
1: Tristan. Et à la basse ?
2: À la basse, c'est Florian Pépito.
1: D'accord. Et donc, Tom, raconte-nous comment est né ce groupe, quand et dans quelles circonstances vous êtes rencontrés à Reims et vous avez décidé de monter ce groupe ?
2: Alors, Earth Motion s'est monté il y a deux petites années maintenant. Ça reste assez récent encore pour nous. Suite, j'ai fait un appel à candidature. J'avais envie de trouver des musiciens de mon âge, dans la vingtaine, pour faire du vieux rock. Du vieux rock inspiré des années 70, comme j'aime, comme je veux faire. Et voilà, c'est comme ça que j'ai rencontré Tom, simplement, du bouche à oreille. J'avais besoin d'un clavier, on m'a dit, mais appelle Tom. Et il est là encore aujourd'hui avec moi.
1: Et le groupe est stable depuis sa formation, quoi.
2: Et non, on a eu un premier bassiste, Roman, si tu passes par là, salut. Qui a fait les tout premiers concerts et les premières compos avec nous, qui a préféré suivre ses études et partir à Strasbourg. Et c'est comme ça que, enfin, depuis toutes ces années qu'on se connaît, on peut jouer ensemble avec Pépito. C'est un vrai plaisir d'ailleurs.
1: Et donc, pourquoi vous avez choisi ce nom de Earth Motion ? La Terre en mouvement, c'est...
2: La Terre en mouvement, les mouvements de la Terre.
1: Ouais.
2: C'est un rapport cyclique qui a aussi la Terre qui tourne, c'est un jour, c'est une journée. L'effet de mode, le rock est passé de mode depuis maintenant bien des années. Mais nous, on est là pour remettre le rock à jour, faire tourner la boucle, et le cycle retourne, et nous, on est là. Earth Motion, le cycle, la boucle est bouclée.
1: Et là, vous le faites de façon extraordinaire. Donc, moi, j'ai découvert beaucoup de choses dans votre musique. Déjà, le créneau musical, je le sens entre 66 et 72.
2: On peut tirer jusqu'à 73, mais...
1: C'est la limite, après. Parce que 74, après, on va dévier vers d'autres choses moins intéressantes. C'était ma jeunesse, et donc, j'étais heureux d'écouter cette musique. Et parmi les choses que j'ai redécouvert entre guillemets et que j'ai réécouté sur ma platine, c'est Traffic, parce que vous avez un groupe, vous avez un titre qui s'appelle Flower Girls. On serait en plein trafic là, donc excusez-moi.
2: On est en plein dedans. C'est voilà. Vraiment ces années Flower Power. C'est ce que j'ai voulu retranscrire à travers ma chanson et mes paroles.
1: De par votre look physique et de par la musique, on est vraiment back in the 60s, 70s quoi.
2: Et c'est ce que je chante aussi dans ma chanson 1969,
1: ouais.
2: Qui parle de toute cette ère Woodstock.
1: Et quels ont été les grands musiciens ou les groupes qui t'ont influencé ou qui ont influencé le groupe plus généralement ?
2: Le groupe s'est un peu influencé tout seul à travers toutes nos influences. Je suis un peu à l'origine du groupe. Moi, mes influences, je vais citer Deep Purple, ZZ Top, des groupes comme Status Quo. Et puis plus tard, c'est venu des groupes comme... je suis un grand admirateur des jam bands, donc les Allman Brothers, Grateful Dead ou Little Feat, moins connu, ou encore Goth Mule, pour les connaisseurs, ça devrait parler. Mais c'est ce qui m'a vraiment, moi, inspiré. Et chacun, avec leurs inspirations, dans nos compos, chacun a mis sa patte, ce qui crée Earth Motion.
1: Ah oui, parce que quelque part, c'est un petit peu le croisement entre les 60s, 70s, il y a un petit air de Woodstock, de Flower Power. Et puis on voit que toi, dans ton berceau, ton biberon, il était à la sauce Southern Rock, quoi. On va le citer, hein, Manu, un des grands guitaristes de Natchez. Et toi-même, tu joues avec le groupe, on en parlera tout à l'heure. Et donc, on voit qu'il y a un mix entre les deux, et ça a été de façon assez harmonieuse, mélangée, et ça donne du corps à ce groupe. Quoi.
2: Tout à fait. Moi, j'ai vraiment grandi dans ce milieu, ce qu'on appelle le Southern Rock, l'Americana, ou classic rock à l'américaine. Et je pouvais pas renier cette partie de moi, mais qui est mélangée avec tout ce qui s'est fait en Angleterre, en Grande-Bretagne, jusqu'en Californie.
1: Il y a peu de groupes qui restituent de cette façon-là, et notamment en composant des morceaux. Comment se passe la composition alors ?
2: Jusqu'ici, ça s'est toujours plus ou moins passé de la même façon. J'ai une idée, un riff, un couplet, un refrain. J'arrive en répète, je dis, les gars, j'ai ça, qu'est-ce qu'on en fait ? Chacun mène sa patte, Tristan y pose sa batterie, je donne la tonalité, Pepito y met sa basse. Tom, avec ses claviers, va choisir ses sons, de l'orgue, du Rhodes, ou son synthé, et on se laisse porter. Des fois, simplement en jouant, on se dit où est-ce que ça va nous mener.
1: Donc on peut dire que les titres des chansons ou des morceaux sont estampillés Earth Motion, quoi.
2: Elles sont estampillées Earth Motion, tout à fait.
1: Et aujourd'hui, je ne sais pas combien vous en avez joué, une bonne dizaine, et donc je suppose que vous en avez encore en réserve.
2: Il y a plein de surprises qui arrivent, on a plein de choses sous le coude. Qu'on dévoilera en temps venu, mais oui, tout à fait.
1: Donc il faudra qu'on vous fasse revenir bientôt, quoi. Mais je ne me fais pas de doute. J'espère que qu'il y aura le bon producteur, le bon label, parce que vous pouvez pas rester à cette étape-là. Je pense que vous allez franchir l'étape supérieure. Et n'empêche, si vous avez fait l'Alhambra à Paris, il y a une raison, quoi. Alors dans quelles conditions vous avez fait l'Alhambra à Paris?
2: Alors l'Alhambra à Paris, ça s'est fait un peu plus ou moins par hasard en fait. J'étais au courant qu'il y avait ce groupe que je suivais depuis longtemps, Robert John and the Wreck, qui font partie des groupes jeunes américains qui mettent un peu le Southern Rock au bout du jour. Et il s'avère que voilà, par le biais des hasards, le tourneur, on s'était déjà croisé de ce groupe-là. Je lui ai envoyé un message, on a discuté, on a échangé et on s'est retrouvé à faire la première partie. Ce qui était un grand moment pour nous.
1: Ah bah bien sûr, jouer à Paris, c'est quand même important, quoi. C'est important. Et donc, vous avez fait d'autres dates, je suppose. Notamment, bah oui, je vous ai vu, vous avez joué avec les Rednecks à la fameuse soirée à Aulnois.
2: Pour leur festival.
1: Leur festival tous les ans, quoi. C'était la première fois que je vous voyais sur scène. Et donc, quelles sont les autres grandes scènes que vous avez faites ? Peut-être le Music and Bike, non ?
2: Music and Bike, on y rejoue, là en octobre, si vous avez la date exacte. 24, samedi dans les vingtaines.
1: D'accord.
2: Au Music and Bike, voilà.
1: Bah on va leur faire la pub parce que c'est les amis de Music and Bike. Donc si vous avez l'occasion d'aller au Music and Bike, c'est vraiment, la chapelle de cette musique-là, quoi. Il faut y aller.
2: On a eu la chance aussi de jouer en juin dernier à la salle de la cartonnerie à Reims.
1: Ah ouais,
2: c'est on est partenaire qui nous file un sacré coup de main.
1: C'est une belle salle, quoi. Et vous faites partie des groupes. Comme fait par exemple l'autre canal à Nancy, vous faites partie des groupes que la cartonnerie suit, quoi, en fait.
2: Exactement.
1: Vous êtes en résidence, quoi, comme on dit.
2: Tout à fait, c'est ça.
1: Et cette résidence, elle va déboucher sur des titres qui pourraient être enregistrés. Vous en avez déjà, je suppose, quelques-uns qu'on peut écouter sur Facebook ou sur d'autres.
2: Partout, sur toutes les plateformes. On a notre premier EP qui est sorti, simplement appelé sobrement Earth Motion. Mais on a nos trois premiers titres qui sont sortis il y a une petite année. Mais voilà, je ne vais pas en dire plus, mais il y a plein de belles choses qui arrivent.
1: D'accord, non, mais c'est super. Et puis, il faut penser à l'avenir. L'avenir, c'est de nouvelles compositions, je suppose, ça ne s'arrête jamais. Quoi. Une fois qu'on est parti, pourquoi pas. Et puis, c'est également les lives. Et vous avez annoncé le Music and Bike. Est-ce qu'il y a d'autres dates en préparation ?
2: Pour l'instant, c'est assez timide. On a d'autres dates en suspens, on va dire. Il y a plein de choses qui s'annonceront au fur et à mesure. Mais c'est de plus en plus difficile pour nous, un jeune groupe de compo, qui essayons de proposer un contenu assez original, assez inédit dans la région, surtout en 2026, de se placer en dehors des bars et des...
1: Ah oui, c'est vrai que c'est compliqué. C'est pour ça que nous, on est heureux de pouvoir donner un coup de promotion au groupe comme vous, parce que effectivement, si on écoute ce qu'on nous propose, c'est comme en politique, c'est toujours la même chose, quoi, en fait. Et il y a pas vraiment de création, quoi. Et là, un groupe qui revient sans avoir à faire de la cover, c'est ça aussi qui est intéressant, quoi. Ben, je pense que ça devrait intéresser, parce que quand je vois les groupes rock français, il y en a quand même quelques-uns. Il y a une chronique tous les mois dans Rock and Folk. Bon, ça reste le bréviaire entre guillemets, parce qu'il y en a pas d'autres. Donc depuis 1966, c'est toujours Rock and Folk, même s'ils ont eu des hauts et des bas. Et il y a toujours une chronique française, et il y a quoi, 4, 8, 12, je crois, c'est sur 3 colonnes. Il y a une douzaine de groupes, bon, avec plus ou moins de bonheur, mais il y en a des très bons. Et donc, vous avez complètement votre place quand quelque chose sur support va sortir, quoi, en fait. Je pense que c'est ça l'objectif, de sortir un CD, voire un vinyle dans les mois, dans les semaines à venir.
2: L'objectif, déjà, c'est de sortir de l'ombre,
1: oui.
2: Essayer de se faire voir un maximum, et puis après, pourquoi pas, éditer des albums, des vinyles.
1: Ah ouais, ça.
2: Un travail au long terme, mais on y pense.
1: Et donc, on va quand même parler, faire un petit crochet par ta carrière, Tom, parce que en dehors du groupe, il faut dire que tu as intégré Natchez, et tu jouais d'ailleurs hier soir avec Natchez dans un festival avec 1500 personnes. Et donc, comment se passe cette intégration avec Natchez? Moi, je t'ai vu aux 15 ans de Bruce avec les Rednecks. À Noyelval, justement. Alors, avec les Natchez, ça se passe comment? Tu fais quel instrument? Tu joues régulièrement? T'es devenu un membre à temps plein, du groupe, ou est-ce que c'est occasionnellement?
2: Alors, mon intégration dans Natchez s'est fait vraiment très naturellement, pour le coup. Pour la petite histoire, il y a cinq ans, quelque chose comme ça. Natchez fêtait ses 35 ans. Et ils m'ont invité à faire quelques morceaux de leur nouvel album qu'ils annonçaient et qui sortait en même temps. Et donc j'ai bossé un bout de set avec eux en tant qu'invité. Puis le week-end suivant, bon, ils avaient un concert, ils m'ont dit « Tom, t'es dispo ? Bon, tu connais plein de morceaux, viens avec nous. » Puis le week-end d'après, « Ah Tom, t'as bossé celui-ci ? » Bon ben, allez, viens. Viens avec nous. Et puis depuis, je les ai plus jamais quittés à titre non officiel. Mais je suis pratiquement tous les week-ends sur la route avec eux maintenant.
1: Ouais, bah ça c'est une bonne chose, parce que l'intérêt pour progresser, c'est de jouer, quoi, en fait.
2: Anecdote, je vais me permettre de raconter une petite anecdote.
1: Vas-y.
2: C'est que Natchez, l'année prochaine, fête leurs 40 ans.
1: Ah,
2: il y aura
1: ouais.
2: une belle soirée. Et 40 ans avant, les toutes premières formations de Natchez, il y avait un autre guitariste, Ludo. Il s'avère que Ludo est simplement le papa de Tom.
1: Ah ouais, c'est familial. On a le père de Natchez, de Manu.
2: 35, et 40 ans après, ouais. On se retrouve à jouer ensemble par le plus grand des hasards.
1: Ah ouais, c'est super.
2: Donc
1: ça.
2: Encore une fois, Earth Motion, la boucle est bouclée.
1: Ouais, ouais, tout à fait. C'est bien la Terre qui tourne, quoi. Elles tourneront. Et on va faire une petite digression là avec les instruments de musique. Tu as un Infinitos de Gibson.
2: Gibson, oui, bien sûr, mais Fender. Reste bien sûr à une grande place dans mon cœur.
1: Gibson Fender, quoi.
2: Essentiellement, jusque-là, c'est ce qui m'a conquis.
1: Et est-ce que tes amis musiciens qui jouent avec toi veulent nous dire quelque chose sur leur carrière, sur leurs influences? Vous avez des micros. Tom, non, c'est pas Tom, c'est...
0: Pépito.
1: Pépito, oui. Pépito, avant de jouer avec Earth Motion, est-ce que tu jouais déjà avec un autre groupe, ou est-ce que tu étais un musicien professionnel et que tu as passé par une école ou...
0: Non, alors je suis pas du tout, même là à l'heure actuelle, je suis pas du tout professionnel, mais je joue avec un autre groupe qui s'appelle The Coopers, qui fait de la reprise années 50, mais vraiment
1: 50s alors.
0: Ouais, vraiment 50s.
1: Ah bah c'est pour mon émission 20 Flight Rocks.
0: Il va falloir
1: t'inscrire, quoi, pour venir jouer, parce que c'est les groupes de rock'n'roll, rockabilly, c'est ceux qu'on
0: non,
1: a le plus de
0: vraiment rock'n'roll, pas rockabilly.
1: Ah bah rock'n'roll,
0: rock'n'roll.
1: On préfère rock'n'roll. Moi je préfère le rock'n'roll, enfin
0: aussi, après, pour vous voilà.
1: Ouais, ben il y a aussi pour information un festival, moi je peux leur en parler. Si tu as des choses à m'envoyer que je peux diffuser.
0: Pourquoi pas?
1: N'hésite pas, parce que il s'est déroulé le week-end dernier. Il y a un festival avec les Toulouse Rockers à Toul. Ils avaient invité des Ardennais, mais vous avez complètement votre place pour faire la troisième journée
0: totalement.
1: Du festival.
0: Et pour la petite anecdote, l'an dernier ou il y a deux ans maintenant? Je sais plus. C'était l'an dernier. L'an dernier, on était à Las Vegas pour faire le festival Viva Las Vegas.
1: Ah super, donc, super.
0: C'était pas mal, ça.
1: D'autant plus que donc il faut que tu m'envoies un petit peu de choses à diffuser quoi. Ça me ferait plaisir et puis bon peut-être ça fera un tremplin pour jouer davantage quoi.
0: Exactement.
1: De toute façon, plus les musiciens jouent, plus ils sont bons. Hein. Il y a pas de secret.
0: Exactement.
1: Hein. Alors notre ami, je dis notre ami parce que vous êtes mes amis, hein, Tristan à la batterie. Est-ce que lui, il est d'un parcours professionnel ou est-ce qu'il joue également ou il est originaire d'un autre groupe de musique?
3: Alors moi, c'est mon métier. Ça fait 22 ans que je fais de la musique, que je fais de la batterie. Je suis arrivé sur Reims il y a une dizaine d'années et j'ai appris à rencontrer des gens par le biais du conservatoire, par le biais d'autres contacts pendant les jams et puis... Et puis voilà, en ce moment, je suis avec Curse Motion, je suis avec un autre groupe de rock japonais.
1: Intéressant, ça. Dis-nous en deux mots quand même de ce groupe de rock japonais.
3: Pardon?
1: Dis-nous en deux mots de ce groupe de rock japonais.
3: Et ben, c'est un groupe qui est né l'année dernière, moi, ça m'a fait découvrir de nouvelles choses. J'avais jamais joué ça avec Pauline et Christopher.
1: Donc, ce sont des amis rémois ou de la région.
3: Tout à fait.
1: Qui se sont lancés sur le créneau japonais, quoi. C'est pas ça. Japonais, quoi.
3: Elle chante au japonais.
1: Intéressant.
3: C'est vraiment ce qu'elle écoute régulièrement. C'était son truc à elle. Et donc, elle s'est lancée dans ce projet-là. Et voilà, ils m'ont rencontré par le biais d'autres contacts. Et maintenant, on a déjà fait une bonne salle, puisqu'on a joué l'année dernière, juste avant la Lambra, à l'Élysée de Montmartre.
1: Ah ouais, pas mal aussi, là. Hein.
3: C'était une très belle expérience.
1: Ouais, vous êtes passé par Paris aussi. Ouais, pareil, hein, n'hésite pas, on en reparlera après l'interview, à me faire passer des choses à diffuser, parce que moi, ça m'intéresse bien, toutes ces choses-là. C'est vrai, ça fait déjà un bout de temps, parce que moi, j'ai ma seconde résidence en Haute-Marne, et je suis un vacciné Champagne-Ardenne, et ça fait plusieurs temps que je me rends compte que ce terroir, il l'avait déjà été par le passé, bon, avec des groupes rock, plus dans la mouvance actuelle, mais dans cette mouvance que vous développez, c'est vraiment un super terroir, hein, la Haute-Marne. Bon, les Cotton Rollers sont passés par chez nous, on va pas tous les citer, mais on a aussi, donc bien sûr, Natchez, et Natchez, faudrait que je recontacte un certain Manu, parce que il n'est pas passé avec son nouveau bassiste, j'aimerais bien qu'il passe avec son nouveau bassiste, et puis toi à nouveau à la guitare, ça pourrait être pas mal, quoi. Il y a un habitué, bien sûr, c'est Bruce et les Redneck. Bruce, on va le voir, mais il sera pas sur scène. Il va venir avec un groupe de, je ne sais plus, parce qu'il y a eu un changement de nom entre temps, et ça n'a pas été le même groupe qui était sélectionné au départ. Fin novembre, c'est Mojo quelque chose, donc il y a du Mojo, c'est toujours bon. Donc lui, il sera présent, puisqu'il va accompagner le groupe chez nous, donc il y a des bonnes soirées à venir. Et puis, on va retrouver aussi, je les salue, hein, on leur avait trouvé une date en janvier, on change pas les dates du calendrier, c'est Gary et les Jokers, un groupe intéressant aussi, qui m'avait fait passer leur album, que j'ai diffusé largement en radio. Donc il se passe beaucoup de choses en région, on va dire, ex-Champagne-Ardenne. Ouais. Et puis bon, on n'a pas entendu le clavier, parce que le clavier est essentiel dans ce groupe-là. Ben, il va falloir qu'il se déplace, parce qu'il n'a pas pris de micro. Donc...

0: Et non, je suis pas musicien professionnel. Je joue avec Earth Motion et un autre groupe qui s'appelle No Talk.
1: Et No Talk, quelle musique?
0: No Talk, c'est du jazz un peu plus moderne. Du jazz, on raconte une histoire musicale en jazz, voilà.
1: Pourquoi pas? Moi aussi, je diffuse du jazz. Hein. Je suis dans les musiques roots. Je considère que le jazz, pas trop électro, c'est quand même assez intéressant. Donc j'aime, quoi. Voilà. Bien que il y a énormément de groupes hein, qui viennent aussi de cette région de Reims. On en a déjà accueilli en plateau, en jazz. Et donc il y a Manu Paccard, un vétéran entre guillemets de cette musique et qui est bien connu puisqu'il a beaucoup enregistré. Il doit venir également de Reims, je suppose. Et puis, alors ce qui est intéressant, moi que j'ai noté, c'est qu'effectivement, tu fais exactement la liaison des mélodies avec les différents instruments en clavier, quoi que ce soit orgue, que ce soit rôde, que ce soit piano classique. Et on sent qu'il y a un travail derrière avec tes amis musiciens, avec Tom, le guitariste, etc. Donc, je pense que tu es complètement intégré dans un genre musical qui est quand même, malgré que c'est un retour aux années 60, 70, assez innovateur, quoi. On entend des choses qu'on n'a pas essentiellement entendues. Il y a des choses, bien sûr, qu'on entend, hein, parce qu'il y a aussi un qualificatif que j'ai oublié de donner au groupe. C'est pour moi, c'est aussi un groupe psychédélique entre guillemets. Si on s'entend sur le groupe, sur le psychédélisme, mais on va pas s'amuser à faire des labels surtout. Mais c'est ça. Et le clavier, c'est un élément essentiel du psychédélisme, quoi. Si on a envie de s'évader dans les grandes sphères, quoi.
0: Et ben ouais, c'est vrai que je pense que mes deux claviers, parce qu'il y en a deux là,
1: Ouais.
0: qui j'apporte sûrement une touche que moi j'appelle un peu plus moderne par rapport au rock que Tom il a l'habitude de jouer. Surtout avec le clavier du dessus, synthétiseur, ça c'est un peu plus ma patte, c'est plus mon côté que je rapporte à Earth Motion. Et c'est vrai qu'au-delà de ça, il y a un gros travail, qu'on travaille tous ensemble sur le choix des sons, donc évidemment de l'orgue, des pianos, un peu de rôde, des sons de synthé. Pour deux, trois leads, voilà. On a besoin de tout ça aussi pour faire Earth Motion comme il est maintenant.
1: Ben, c'est super. Alors, ben, avant de vous quitter, je vais redemander à Manu qu'il nous dise encore deux, trois trucs. Mais il faut qu'il revienne sur le micro. Pas à Manu, tu vois, j'étais avec ton père, excuse-moi. Donc à Tom. On va demander à Tom qu'il nous dise encore deux, trois trucs. J'ai oublié de lui demander parce que aujourd'hui il joue de la guitare, mais c'est un multi-instrumentiste. Il joue de beaucoup d'instruments. Et de quels instruments tu joues? Mais je pense qu'il y a de la batterie aussi.
2: Je suis aussi batteur, oui. Alors batteur à mes heures perdues, mais j'ai eu, oui.
1: Et
2: Fut
1: tu
2: un
1: joues
2: temps que j'ai.
1: à quelle occasion tu joues de la batterie hein?
2: Soit pour le plaisir, quand j'en ai l'occasion. Parce qu'une batterie dans mon petit appartement à Reims, je suis très vite limité. Mais dès que j'ai l'occasion d'avoir une batterie.
3: 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Bonjour à toutes et à tous. Bienvenue dans Les Clés du cerveau. Je suis Isabelle Decamps, neurothérapeute. Je vous souhaite la bienvenue sur Radio Déclic. Alors, ensemble, explorons comment notre cerveau façonne notre quotidien. Êtes-vous prêt à ouvrir une nouvelle porte sur le fonctionnement de votre cerveau? Eh bien, aujourd'hui, je vous propose d'ouvrir la porte des réactions émotionnelles automatiques. Avez-vous connu des coups d'état émotionnels? Vous savez, ces moments où nous savons après coup que notre réaction était peut-être excessive, mais où sur l'instant, quelque chose en nous a réagi avant même que nous ayons eu le temps de réfléchir. Si vous connaissez ça, n'hésitez pas à vous rendre sur www.radiodéclic.fr et à mettre votre commentaire sous le podcast de cette rubrique Les clés du cerveau. Et dans le concret, ça donne quoi? Alors, je vous donne un exemple concret. Est-ce qu'il vous est déjà arrivé de devoir prendre la parole et tout d'un coup, votre gorge se noue, Vos mains sont moites, vos jambes flageolent.

et votre voix qui s'enraille. Connaissez-vous cela? Je suppose que ça nous est tous arrivé un jour. Autre exemple, est-ce qu'il vous est déjà arrivé de vous rendre en public et de sentir qu'un état de stress dans lequel votre cerveau vous met correspond à une véritable déclaration de guerre intérieure, alors qu'il ne s'agit juste d'un rendez-vous public? Pour certains, et oui, cela fait partie de leur quotidien. Un autre exemple, un propos, une situation bénigne, un regard, un toucher vous met dans un état des plus surprenants, un peu surréaliste par rapport à l'analyse logique que vous avez de cette situation pourtant bénigne. Je vous donne un exemple concret. Vous êtes en train de faire vos courses, quelqu'un vous bouscule et ne s'excuse pas. Sauf que là, en quelques secondes, vous avez senti que votre cœur s'accélère et avant même d'avoir pu réfléchir, vous avez déjà réagi. Et quelques secondes plus tard, votre cerveau rationnel revient et finalement, c'était peut-être pas si grave. Alors avez-vous parfois l'impression que vos émotions arrivent avant votre réflexion? On va voir pourquoi. Le cerveau, mode d'emploi. Notre cerveau possède plusieurs systèmes qui travaillent ensemble. Nous en avons parlé dans la dernière chronique, le mois dernier. Le cortex est la partie cérébrale qui gère tout ce qui est analyse logique. Dans le cortex, il y a la partie préfrontale qui joue un rôle important dans l'analyse, la prise de recul et la régulation des réactions émotionnelles. Mais certaines structures plus anciennes, comme l'amygdale cérébrale, participent à la détection rapide de ce qui pourrait représenter une menace. Et c'est dans cette détection qui va jouer un rôle important et pouvoir potentiellement déclencher une réaction avant même que le cerveau analytique, le cortex, puisse prendre du recul. Je vous explique. Faisons un petit peu neurophysio, mais très rapidement. Au centre de notre cerveau, dans une partie très profonde, juste derrière le nerf optique, se trouve une petite amande que l'on appelle l'amygdale cérébrale, qui gère le comportement, nos émotions, notre humeur et nos peurs les plus profondes. Elle participe notamment aux réponses, réflexes de peur et de menace. Lorsque celle-ci est correctement équipée, lorsque notre cerveau est correctement équipé à un stimuli 1, c'est-à-dire à une situation de vie qui ne nécessite pas une grande réaction, petite situation, on va dire situation de niveau 1, notre amygdale doit réagir à niveau 1. On va appeler ça un arc réflexe. Stress 1, réaction 1. Pour certaines personnes, ces automatismes ont subi, pour raisons génétiques, pour raisons traumatiques ou autres, des dérèglements de leurs automatismes. Et donc, il peut y avoir une surévaluation du danger. À ce moment-là, ça peut réagir à un stress 1, réaction 10. Et donc, évidemment, vous comprenez maintenant pourquoi certaines réactions émotionnelles ne sont pas ajustées à la situation vécue. Alors, est-ce que ça prend toujours les commandes de façon automatique? Est-ce qu'on peut, nous, analyser les choses et prendre du recul avant qu'il ne soit trop tard? Essayons d'expliquer un petit peu tout ça. Alors, il y a déjà une partie du cerveau qui prend toutes les informations sensorielles, bruit, lumière, toucher, etc., etc. Et il y a des milliards d'informations qui arrivent à la seconde dans notre cerveau. C'est pour ça que nous avons un cerveau qui nous régule de façon automatique et réflexe bien plus que ce que l'on ne pense. Alors, cette partie du cerveau s'appelle le thalamus. Elle prend donc toutes les informations sensorielles, tout comme un cuisinier prendrait tous les ingrédients pour faire sa soupe. Bon, une fois qu'il a pris toutes les informations sensorielles, ce thalamus doit les transmettre à qui de droit dans le cerveau.
Avant, nous pensions qu'il transmettait les informations aux zones du cortex qui étaient concernées. Admettons que c'était une information à 90% visuelle, on pensait qu'elle transmettait l'information au cortex visuel. Et nous pensions auparavant qu'elle transmettait cette information au cerveau émotionnel que dans certains cas où effectivement la situation avait quelque chose d'émotionnel à gérer. Or, nous avons découvert récemment, les neurosciences actuelles ont découvert récemment que le thalamus envoie les informations au cortex, effectivement, donc au cerveau analytique, qui nous aide à prendre du recul et à analyser de façon logique, mais en même temps, il envoie les informations à l'amygdale, ce centre régulateur des peurs les plus profondes et de nos émotions. Or, le trajet entre le thalamus et l'amygdale est deux fois plus court que le trajet entre le thalamus et le cortex. Donc, l'amygdale va avoir l'information bien avant le cerveau de la logique. Et voici pourquoi. Lorsque l'amygdale détecte du danger, elle va envoyer des ordres à notre corps qui va donc réagir avant même que le cerveau cortical et donc logique ait pu prendre l'information et prendre du recul et nous permet d'analyser si c'était adapté ou pas. Allez, un petit exemple pour vous aider à comprendre. Imaginez un détecteur de fumée un peu trop sensible. Si le détecteur de fumée de votre maison, dont le rôle est de vous protéger, est réglé de façon un peu trop sensible, il pourrait se déclencher à la main moindre vapeur de cuisson. Il fonctionne, certes, mais son seuil d'activation serait trop bas. Et bien de la même façon, le problème ce n'est pas d'avoir une émotion, mais le problème apparaît lorsque l'intensité de la réaction ne correspond plus à la situation. Et cela arrive lorsque notre système nerveux fonctionne de la même façon, d'une façon qui objectivement ne représente pas un danger important, mais pour autant déclenche parfois des réactions très fortes. Vrai ou faux ? Alors, vrai ou faux ? Les émotions disent toujours la vérité. Eh bien, faux et vrai à la fois. En effet, une émotion, ça ne se juge pas. Une émotion, c'est un fait. Si je ressens quelque chose, si mon enfant, mon ami, peu importe, quelqu'un ressent quelque chose, eh bien, c'est un fait. Et donc, c'est toujours vrai, dans le sens où elle le ressent vraiment. Cette émotion a vraiment existé pour elle, ou pour moi. Si je ressens de la peur, de la colère, de la tristesse, eh bien, c'est vrai, ça ne se juge pas, puisque c'est un fait. Maintenant, est-ce que ça signifie que l'interprétation de la situation est exacte ? Est-ce que l'émotion est adaptée à la situation ? Eh bien, là aussi, c'est un fait, pas toujours. Donc, pour répondre à la question, oui, une émotion est toujours réelle, est toujours vraie, c'est un fait, ça ne se juge pas. Par contre, eh bien, on peut comprendre que en fonction de l'interprétation de nos centres profonds cérébraux qui interprètent les situations en fonction de leur logiciel, et elles peuvent avoir donc un détecteur de fumée trop intense, elles peuvent détecter du danger là où il n'y en a pas, et bien voilà. L'interprétation de notre cerveau peut être non ajustée ou mal ajustée, pardon, et la réaction peut être inadéquate. La clé du cerveau. Alors, à retenir aujourd'hui, une seule phrase. Une émotion n'est pas un problème à supprimer. Une émotion, c'est une information que l'on écoute, mais par contre, pas toujours une commande qu'il faut suivre. Vous êtes prêts à relever le défi du mois ? Ce mois-ci, je vous propose d'expérimenter le soupir de soulagement. Qu'est-ce que c'est ? Bien, lorsque vous sentez une tension qui monte, lorsque votre amygdale se met à trembler, lorsqu'on se sent un peu submergé, ou à tout moment de la journée où vous voulez gagner un peu encore en calme, je vous propose d'inspirer naturellement et profondément
et de laisser sortir un soupir long et relâché. Observez simplement ce qui change dans votre corps. C'est une technique qu'on utilise naturellement et qu'on appelle une technique d'auto-régulation. Naturellement aussi, sans peut-être vous en rendre compte, on l'utilise lorsqu'on fait de la co-régulation. Un bon câlin avec quelqu'un et on sent que naturellement on se détend et le soupir arrive. Si vous n'êtes pas très habitué aux techniques de respiration, je peux vous conseiller également d'aller chercher une application qui s'appelle l'application RespiRelax. Elle est très bien pour tout type de personnes, habituées ou non, aux techniques de régulation par la respiration. Et si je dois commencer par une technique d'autorégulation à vous proposer, eh bien je commencerai forcément par celle-ci. Et le mois prochain, nous ouvrirons une nouvelle clé du cerveau. Pourquoi je suis épuisée ? On parlera d'hypersensorialité. En conclusion, aujourd'hui, une nouvelle porte vient de s'ouvrir. Nous avons découvert que notre cerveau possède des réactions automatiques destinées à nous protéger. Mais lorsque le système d'alarme devient trop sensible, vous l'avez compris, on peut se retrouver à réagir plus fortement que ce que la situation ne le nécessitait. La régulation consiste alors à retrouver un équilibre entre nos réactions automatiques et notre capacité à prendre du recul. Ce mois-ci, je vous laisse vous amuser à utiliser la technique du soupir de soulagement. Et n'hésitez pas à nous dire ce que vous en avez pensé sur le site www.radiodéclic.fr sous la rubrique « Les clés du cerveau ». Et on se dit à très bientôt pour une prochaine rubrique. Je vous souhaite une belle journée et à très bientôt. C'était Les Clés du Cerveau avec Isabelle Decamp. À retrouver en podcast sur radiodéclic.fr. À très bientôt.

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4: Hey, bonjour, bonjour à toutes et tous, bienvenue dans Résiste, la première, un petit peu en retard par rapport au programme initialement imaginé, c'est une première, je le répète, je suis ravi de vous recevoir, tout au moins ravi, c'est un mot parfois peut-être trop dévoyé si on y réfléchit bien, dans la mesure où la réalité de notre émission va probablement moins vous ravir, mais tout au moins vous apporter peut-être certaines clés. Donc voilà, aujourd'hui nous allons parler notamment dans cette émission d'une manifestation qui est actuellement en train de se dérouler à Nancy, qui doit arriver vers la fin a priori, qui va durer un peu plus longtemps peut-être dans d'autres grandes villes de France. Nous aurons d'ailleurs plusieurs personnes pour en parler avec nous cet après-midi. Cette manifestation, je vous donne en mille, hein, c'est précisément ça l'expression. Eh ben, c'est contre la loi permis de tuer. Donc, vous avez certainement entendu parler, que ça soit à la télévision, à la radio, dans les journaux, sur les réseaux sociaux, une loi qui impose aujourd'hui une certaine réflexion sur la notion d'état de droit. Et donc pour parler de tout ça, nous aurons avec nous plusieurs camarades. Je vais les laisser s'installer, je les vois en train d'arriver dans l'aquarium. Tout doucement. Hop, vous entendez des petits bruits a priori qui correspondent à l'installation des camarades qui nous rejoignent. Alors tout d'abord, je vais peut-être aussi peut-être me présenter, parce que tous ces gens qui peut-être d'un coup entendent une émission démarrer sur les chapeaux de roue en direct avec des gens, alors il y a quand même des gens expérimentés, mais avec une courbe d'apprentissage pour ma part. Voilà, donc cette émission, comme je le disais, elle va se dérouler de façon à ce qu'on puisse traiter de cette question, notamment donc de cette loi PPL Nunes qui s'ajoute à la loi Cazeneuve de 2017. Moi, pour ma part, vous me connaissez peut-être ou pas, je m'appelle Mehdi Bounas, je travaille à Toul, j'habite dans le bassin de Moselle et Madon, donc le secteur de Neuf Maisons que vous connaissez peut-être, et donc implanté dans mon territoire, dans ma ville, dans l'héritage un petit peu aussi que portent nos terres, j'ai décidé de lancer cette émission avec aujourd'hui quelques camarades, je le disais, je laisse le premier peut-être se présenter. Alors vous choisissez qui va être le premier a priori.
5: Ok, alors bonjour, moi je me présente, je m'appelle Kenan, donc un ami de longue date de Mehdi, qui m'a proposé justement de venir également m'exprimer sur cette émission, et je pense qu'il me l'a proposé par rapport à, comment dire, un certain vécu, comment dire, en tant que syndicaliste, en tant que manifestant, en tant que, comment dire, que activiste, que ce soit au niveau politique que social ou même associatif. Voilà.
4: Oui, tout à fait, je pense que l'engagement, ça se mesure pas seulement à la hauteur de l'investissement dans un seul cadre, parfois c'est aussi et surtout de devoir, oui, vous entendez une petite voix, c'est aussi l'engagement parfois surtout de le faire de façon, y compris peut-être dans sa propre vie professionnelle, on peut se retrouver à avoir des engagements qui en fait, par exemple, tels que le service public, tels que le milieu associatif, l'aide à la personne, la santé, combien d'autres secteurs. Le second invité, vous le connaissez, celui-là très très bien, a priori, sur l'antenne de Radio Déclic. Bonsoir, bonjour, bonjour.
6: Salut, Mehdi.
4: Salut.
6: Bon, moi, c'est Vincent. Vincent, moi, je suis administrateur de Déclic et ça m'a intéressé de voir un petit peu comment ça allait se dérouler, ça, parce que Déclic, c'est un média, on appelle ça, c'est une radio associative. Déjà, ça, c'est la première chose. Le mot associatif, c'est pas du tout anodin. Et puis, c'est aussi un média de communication sociale de proximité. Hein, ça t'embouche un coin, ça.
4: Voilà, j'adore. Est-ce que ça peut faire un acronyme, ça, c'est possible?
6: Ouais. Peut-être. Et puis, j'étais censé aider Mehdi à la régie, mais bon, que je ne maîtrise pas exactement le direct non plus, donc ce qui fait qu'on a chopé un petit peu de retard à l'allumage.
4: Et je me dis que ça
6: se trouve... rien pour attendre les auditeurs.
4: Non, mais ça se trouve, tu te rends compte qu'on n'a même pas trouvé le truc pour que l'émission elle soit podcastable. ça sera mal maître.
6: Non mais attends, j'arrive.
4: c'est peut-être un stand-alone, alors si vous nous écoutez en direct, ces minutes sont précieuses, parce que si en effet l'émission n'est pas enregistrée en live, eh ben elle ne sera pas écoutable de nouveau, donc vous bénéficiez d'un moment de grâce. Donc je finis de te présenter, la voix peut-être était familière à l'oreille des auditeurs, Vincent Birkel, comment dire, homme, voilà, comme il le disait, homme de médias, alors attends, faut reprendre avec l'acronyme, média social, non pardon, c'était pas média, c'était quoi le terme? Non,
6: c'est média de communication sociale de proximité.
4: Waouh. Alors voilà, je crois que là ça y est, on a maintenant en effet une émission qui sera en effet podcastable, il manquera les quelques minutes qui ont introduit cette émission, donc ça veut dire que les autres auditeurs qui écouteront l'émission en podcast auront trois anonymes qui et puis aucun générique. Alors j'espère que ça vous fait plaisir, chers auditeurs. En revanche, si vous le souhaitez, on fera peut-être genre, on refait un second générique entre deux virgules de l'émission.
6: Ouais, ça va être très bien ça.
4: Bon, alors voilà, heureusement on démarre avec un petit peu de détente et un petit peu d'humour sur nos présentations. Mais comme je le disais, le sujet d'aujourd'hui, celui qu'on va peut-être essayer de traiter un petit peu, c'est celui qui concerne donc les violences d'État, les violences policières, le fait que l'institution puisse parfois se trouver en situation de défaut vis-à-vis de la population, vis-à-vis du service qui constitue également un des services publics, c'est-à-dire l'ordre, la sécurité des citoyens. Et donc, notamment aujourd'hui avec cette marche qui a lieu, qui est partie à 15h, hein, devant la cité judiciaire de Nancy, rue Général Favier, qui a pour objectif d'arriver jusqu'à la place Stanislas et de conclure par un die-in. Pardonnez l'anglicisme, mais c'est un terme pour dire que les gens se précipitent au sol, font semblant, entre guillemets, de mourir. Des sons sont également diffusés tout au long de la marche. Nous aurons l'occasion d'en entendre quelques-uns au cours de cette émission. Et donc concernant la question de la loi Nunez, et donc qui fait suite à la loi Cazeneuve, peut-être qu'on peut contextualiser. Est-ce que peut-être sur ce sujet, il y en a un d'entre vous qui voudrait contextualiser sur je t'en prie, vas-y, allons-y.
5: Eh bien, si je dois commencer, allez hop, on se lance dans le bain. Donc effectivement, pourquoi ce sujet nous tient à cœur et pourquoi est-ce que ça donne même lieu à des mobilisations un peu partout en France? Eh bien, c'est parce que il se passe quelque chose d'assez important et nous pensons qu'il est important que tout le monde soit au courant. Nous avons un état général, effectivement, qui va réguler la vie en société dans notre pays. Bon, bah ça voilà, merci pour cette belle la palissade. Et donc l'État, pour faire régner l'ordre et tout ce qui va bien avec, a le droit, légalement, à recourir à la force. Voilà, ça c'est une base, effectivement. En cas de soucis ou de manquement à la loi, l'État peut utiliser la force. Mais cette force n'est pas débridée et n'est pas, ne s'utilise pas n'importe comment. Car, comme on dit, un grand pouvoir amène de grandes... je trouve plus le terme.
4: Tu voulais voler la phrase de Stan Lee et leur personnage de la Marvel, Spider-Man, probablement. Je sais pas si on a les droits pour répéter cette phrase. Cependant, en effet, on est, comme tu disais, dans une société qui impose tout au moins. Bah déjà parce que la diversité de la population. Donc en fait, on remet pas en question. Si vous voulez, prioritairement, peut-être que c'est un peu l'info, le fait qu'il y ait un état de droit et que de ce fait, il puisse y avoir en effet des forces qui soient là, des forces ou tout au moins des salariés qui puissent avoir un rôle de sécurisation de la population. C'est pas quelque chose qui est remis en question dans cette émission.
5: C'est que justement quand on exerce la force comme ça, il y a une très très très grande responsabilité. Parce que justement, cette force, elle doit être soumise à une nécessité, à une proportionnalité, Et il faut que ce soit fait dans un cadre légal. Et ça, là, on est vraiment sur les fondamentaux de l'état de droit qui doivent absolument être respectés, parce que si ceux-là ne sont plus respectés, alors c'est l'état de droit qui est remis en question ou compromis. Cette loi, effectivement, dont on parle et qui fait beaucoup parler, et qui a été appelée la loi permis de tuer, effectivement, elle amène une nouvelle logique qui est celle de... ce n'est même pas la légitime défense, c'est que directement cette force était forcément proportionnée même quand il y a la mort d'un individu en face. Sauf que si le policier qui utilise cette force et qui tue est forcément innocent, cela sous-entend, que l'on veuille ou non, que le mort était forcément coupable.
4: Et ouais, je crois que c'est ce qu'on reproche principalement dans les grandes lignes à ce premier projet de loi qui est en train donc de tout doucement grignoter départ au Parlement. C'est qu'en effet, cette loi, elle n'a pas de restriction quant au fait que à chaque acte de la police, l'enquête n'est plus systématique et tout au moins la charge de la preuve se retrouve renversée vis-à-vis de la victime. C'est-à-dire que c'est à la victime, indirectement, d'apporter les preuves que un usage de la force excessive a été entrepris par les forces de l'ordre. Et donc ça interroge en effet sur la légitimité finalement de forces de l'ordre qui, d'autant plus ces derniers temps, se sont distinguées par diverses fuites, que ça soit dans les médias, que ça soit dans le cadre tout simplement d'enquêtes. On se rappelle toutes et tous des violences de Sainte-Soline, de Notre-Dame-des-Landes, à chaque fois qu'il est question de taper du militant écolo. Par exemple, bah malheureusement, on l'a entendu dans les discours des forces de l'ordre, des paroles qui peuvent nous inquiéter quand même concernant cette légitimité d'exercer une fonction représentative de l'état de droit. D'abord, la mission de la police, c'est vraiment d'assurer la sécurité de la population et pas de créer parfois cette frontière grise, cette... Pardon, j'ai peut-être repris un peu trop longtemps la parole. Je t'en prie, vas-y.
6: Ouais, tu dis c'est pour garantir la sécurité. C'est pas seulement ça. Quand on regarde la Déclaration des droits de l'homme en 1789, ça doit être l'article 14, quoi, qui dit qu'il y a besoin, effectivement, comme tu disais, Kélan, tout à l'heure, d'une force publique pour garantir la liberté, l'égalité et la fraternité. Donc le bien commun, quoi. Effectivement, c'est juste dans l'article d'après, c'est écrit que cette force, elle doit s'exercer de manière proportionnelle. Et puis on est quand même rendu à un truc assez étrange. Enfin, moi je suis le citoyen lambda, hein. On appelle ça les forces de l'ordre. À une certaine époque, on appelait ça les gardiens de la paix. Ben, j'ai tendance à préférer, moi, les gardiens de la paix, plutôt que forces de l'ordre. Et je pense que les mots ont de l'importance.
4: Tout à fait, oui.
5: Tout à fait, les mots ont vraiment un sens, parce que notre pensée est structurée par notre langage. Et donc, les mots qu'on utilise, chacun n'est vraiment pas anodin. Et même dans la loi... justement, dans les textes de loi, chaque mot est pesé avec énormément de parcimonie, parce que justement, ça va définir, intellectuellement parlant, comment on va définir un acte répréhensible ou non, et ça à tous les niveaux. Et quand tu disais, Mehdi, justement, sur le fait que la charge de la preuve vient à la victime, bon, bah là, quand on est dans un état de mort de quelqu'un, la victime, c'est le mort, comment il se défend? Donc là, on est juste sur quelque chose de totalement incroyable. On demande à un mort d'assurer sa défense. C'est voilà, ça c'est déjà le premier hic qui pose vraiment souci.
4: Alors l'initiative de cette marche qui se déroule partout en France, hein, il y a plusieurs dizaines de villes, 40, 50 villes qui marchent, 100 villes je crois.

0: c'est le papa du petit Souhaïl qui avait été justement dans cette situation et qui a été abattu par les forces de l'ordre et qui a, suite à cet événement, a décidé de monter cette association en collaboration avec le syndicat des avocats de France, la Ligue des droits de l'homme aussi a participé au démarrage, on va dire, de cette initiative associative. Et aujourd'hui, eh ben, on peut les retrouver de façon assez facile déjà sur internet, sur le site stopauxviolencesdetat.fr. Donc c'est un site qui a pour objectif de sensibiliser, de fournir également des kits d'éducation, que ça soit à destination des enseignants, mais également pour votre propre information. Et tout ça, c'est également accompagné d'une exposition. Alors c'est une exposition qui peut être mobile, qui peut être temporaire, mais pour avoir la véritable exposition avec les tableaux qu'on essaiera de partager sur la page de l'émission postérieure à notre direct, vous pouvez voir sur ces tableaux en fait vous pouvez voir ces tableaux accompagnés de quantité de panneaux informatifs dont le but est de vous donner des exemples concrets, des témoignages, des informations liées également à la façon dont les forces de l'ordre se sont par exemple parfois opposées à la contestation des familles, hein, parce que c'est, quand tu disais tout à l'heure en disant le mort ne peut pas se défendre, souvent ceux qui peuvent le défendre ce sont les ceux qui restent. Voilà, et donc peut-être pour revenir vraiment sur le détail de la loi, parce que c'est ça peut aider à contextualiser aussi nos auditeurs. Donc en gros, je vais reprendre les informations tout simplement que la mobilisation nancéenne avait choisi de faire figurer sur le tract de la mobilisation. Donc pour contextualiser, le 7 juillet 2026, les députés ont voté un texte instaurant une présomption de légitime défense des forces de l'ordre. Ça commence dès 2017 avec la loi Cazeneuve. Donc c'est le fameux article L435.1 du Code de la Sécurité Intérieure qui élargit la liste des situations dans lesquelles un policier peut tirer. Un simple refus d'obtempérer peut désormais suffire. Donc depuis son adoption, le nombre de victimes des tirs de police a été multiplié par 5. Et en 2026, la PPL Nunez, le gouvernement va plus loin, hein, donc c'est ce qui se passe depuis cet été, et qui est en train donc viser de progresser au Parlement. Désormais, donc tout tir de policier ou de gendarme sera présumé légal d'emblée. La charge de la preuve est renversée. C'est à la victime donc de prouver que le tir était injustifié sans pouvoir mener d'investigation. Aucune garde à vue des policiers ou des gendarmes ne sera possible. Certainement pas immédiatement, en plus après les frais, ça sera totalement bloqué. Laurent Nunez le revendique, hein. Les syndicats policiers, vous l'avez vu par ailleurs, hein, dans les différentes manifestations, on pourra parler tout à l'heure de la manifestation des policiers qui a eu lieu récemment, et où on peut aussi se poser la question du deux poids deux mesures. Donc les policiers s'en enorgueillissent. Concrètement, les effets de cette loi seront terribles. Pas d'enquête immédiate. Le tir étant présumé légal, le procureur n'ouvrira pas d'enquête après les faits. Or, les preuves essentielles sont recueillies dans les premières heures. Ça, c'est vraiment quelque chose de déterminant. J'arrête peut-être la lecture du tract, mais cette notion que on n'ait plus accès, par exemple, lorsqu'on veut déclencher une enquête auprès de la police ou des services de l'IGPN par exemple, on n'a plus nécessairement accès, comme ça aurait pu être le cas suite à un début d'instruction, au scellé. Donc les informations, comme c'est mentionné un petit peu dans cette partie du track qu'on prendra pourquoi pas plus tard, c'est super important d'y avoir accès très rapidement, parce qu'en règle générale, dans les 48 premières heures, si une info disparaît, en fait, elle disparaît aussi du corpus documentaire du dossier. Voilà.
1: Si je peux me permettre, effectivement, parce que bon, Mehdi fait très bien de rappeler justement ces chiffres de base. Après, pour tous nos auditeurs, rappeler aussi que malheureusement, la chose dont nous parlons aujourd'hui n'est pas anodine ou anecdotique. En 2024, il y a eu 959 enquêtes de l'IGPN par rapport à des violences policières. Ouais. Et c'est un chiffre qui reste stable tous les ans. Donc c'est un chiffre qui est assez effarant, et voilà, sans vouloir faire de prosélytisme ou dire que machin, déjà savoir qu'il y a quasiment 1000 enquêtes tous les ans sur des violences policières qui n'est abusive, en fait, c'est quelque chose d'incroyable. Et beaucoup de chiffres que l'on peut récupérer à gauche à droite avec des médias indépendants sont systématiquement contestés par le gouvernement parce que n'émanant pas de leurs rapports officiels. Sauf que les rapports officiels sont très très compliqués à obtenir, donc à partir de là ça amène un flou, et tout flou dans notre système

0: système démocratique amène à de la suspicion, voire même pire, à de la perte de crédibilité. Et ça, c'est mortifère pour l'État lui-même, en fait. Hein. Encore une fois, nous, en tant que citoyens, on a besoin d'un État fort et qui ne puisse être contesté. Si l'État lui-même ne peut pas assurer correctement qu'il est effectivement qu'il a bien fait son travail à tous les niveaux, alors cela, normalement, devrait amener à une réflexion et à des changements. Et pour l'instant, on ne voit pas trop ça.
1: Vincent, tu veux t'exprimer sur ce point ?
2: Non. Pendant qu'Hélène parlait, j'étais en train de me dire que c'était toujours dans le même ordre d'idée. Là, je me mets dans la situation d'un Pékin moyen, quoi. Le fait qu'on ait peur quand on rencontre un policier ou un gendarme, c'est quand même significatif, quoi. Le fait qu'on se mette à avoir peur, on devrait pas avoir peur de gens qui sont là pour nous protéger.
1: Bah, c'est vrai que le risque va être considérablement accru avec cette loi pour quelques catégories de la population en particulier, mais à plus grande échelle pour tout le monde. Mmh. Si on y réfléchit bien, tout le monde peut un jour ou l'autre se retrouver dans une zone grise pour X ou Y raison, comme on le disait. Ça peut être. Enfin voilà. Cependant, quelles personnes seront prioritairement visées on va dire le sentiment d'impunité peut croître dans la police, dont on sait quand même qu'elle est composée aussi de personnes ayant parfois un rapport idéologique ou même parfois tout proprement raciste. Les médias, y compris mainstream, diffusent ces derniers temps quantité de vidéos qui incriminent, que ça soit des agents en particulier ou parfois des officiers eux-mêmes, sans compter après voilà ce qui peut en effet être dit et qui n'est pas enregistré, hein, parce que si ça se produit à un moment donné, ça peut également se produire à d'autres. Donc autre chose peut-être sur ce texte, peut-être rappeler que il y a encore quelque chose à faire, même si on en reparlera peut-être plus à la fin de l'émission, il y a encore quelque chose à faire puisqu'il doit être voté au Sénat à l'automne donc de cette année. Donc le fait qu'il soit voté au Sénat, il y a encore des moyens, entre guillemets, c'est un peu la raison de la mobilisation d'aujourd'hui, puis de pas mal d'autres choses. On parlera notamment de la pétition qui a été lancée par l'association Sève, donc la pétition contre la loi Riposte, pour laquelle plus de 738 000 personnes ont signé. Donc ça écrase totalement les principes démocratiques. Normalement, quand on dépose une pétition sur le site de l'Assemblée nationale, à partir de 100 000 personnes, il doit y avoir un examen de la proposition citoyenne. Or là, 738 000 signatures et plus, tout comme pour la loi Duplomb, si on veut faire un parallèle, mais on en parlera peut-être une autre fois. Voilà, donc tout ça pour vous dire qu'en effet, cette manifestation, elle a lieu en ce moment même. Elle est en train de terminer là, probablement là sur la place Stanislas. Si vous êtes à proximité, que vous êtes en voiture et que vous pouvez vous garer parce que vous voulez assister aux prises de parole ou voir le die-in ou écouter les sons qui seront diffusés lors de la manifestation, vous y êtes bienvenus. Peut-être avant de passer à une petite pause, est-ce que l'un d'entre vous voudrait revenir sur un des éléments qu'on a pour l'instant évoqué? Oui, je t'en prie.
0: Eh bien, juste revenir rapidement sur justement ce système démocratique, la démocratie, et donc ne pas oublier que tous les citoyens, nous avons une manière de nous exprimer par des pétitions, par différentes manières, mais ça peut aussi aller à des courriers à nos députés ou à nos sénateurs, et justement, là-dessus, ne pas hésiter véritablement à écrire à nos députés ou à nos sénateurs élus, et en leur demandant, s'il vous plaît, faites attention à cela, vous nous défendez, vous avez été élu sur notre territoire, s'il vous plaît, faites entendre notre voix.
1: De toute façon, on le voit, bravo pour cette observation de rappeler à nos élus, en effet, leur rôle de représentant du maillage territorial, c'est très important. Et je pense que, en effet, il est urgent que la parole citoyenne, qui émerge de façon extrêmement spontanée, notamment depuis cette rentrée de mobilisation, soit véritablement entendue, mais surtout prise au sérieux. Et c'est peut-être ça qui manque, malheureusement, dans la période actuelle. Et puis donc voilà, je voudrais aussi peut-être laisser un dernier mot à Vincent avant de passer sur la suite.
2: T'es perdu.
1: Oui, non, mais c'est bon. Je crois que c'est bon. Je crois qu'ici c'est ce que je dois monter.
2: Non,
1: ça, non, c'est non. Pour remettre la bande son, la musique.
2: Ah, si tu veux, ouais, vas-y, ouais.
1: D'ailleurs, faut qu'on soit sur le, faut qu'on tombe pile poil sur un morceau qui démarre parce qu'on n'a pas rentré les morceaux. Oui, mais on vous l'a dit.
2: Le mieux, ce serait d'arriver avec de la musique, etc., qu'on puisse se placer directement.
1: Évidemment, ouais, c'est sûr, ouais.
2: Mais non, ça s'apprend, ça.
1: J'ai complètement zappé de les mettre dans la clé USB, on arrive.
2: Mais c'est ça, les radios associatives. Au bout d'un moment, les bénévoles qui t'arrivent, les adhérents qui arrivent et puis qui utilisent la radio, bah, faut bien qu'ils apprennent.
1: Il y a aussi un autre truc, c'est que, bon, à ma décharge, on est arrivé ici un petit peu, peu de temps avant le démarrage du direct, et en l'occurrence j'étais moi-même sur le début de la marche devant la cité judiciaire à Nancy avec un enfant en bas âge qu'il a fallu ramener pour faire l'émission.
2: Très chaud, quoi.
1: Voilà, donc bon, après je sais que les auditeurs savent très bien que la vie familiale doit parfois être inclus y compris quand il y a des notions d'engagement et de voilà, enfin c'est difficile de faire une véritable nette séparation entre les deux. Et du coup peut-être tu peux venir m'aider juste pour interrompre c'est la suite. Kenan, un petit mot le temps que Vincent vienne me sauver dans l'aquarium.
0: Ça marche. Eh bien, s'il vous plaît, restez avec nous. Il y a pas mal de choses qui arrivent juste derrière. On va continuer à dérouler un petit peu le tapis, les actions et tout ce qu'on doit mettre en... Voilà, on a pas mal de choses à vous dire, pas mal de ressentis, de choses à partager dans l'espoir juste...
1: Ah, pardon, t'as été coupé, vas-y, reprends.
0: Dans l'espoir que, voilà, que ça vous aide vous aussi à vous placer au quotidien.
1: Ok, merci, à tout de suite, et on se retrouve après une petite pause musicale, au hasard, a priori, mais c'est quoi?
2: Math Time Joy.
1: Comment tu dis? Math Time Joy. Let's go. Ok, c'est parti.
2: Tu montes.
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0: Et nous sommes de nouveau sur l'antenne de Radio Déclic. Donc je vous retrouve avec mes compères que nous avons quittés tout à l'heure. Je suis en train d'essayer de lancer rapidement un petit appel parce qu'on avait un... Bah, oui, bien vu. Oula, pour relancer l'enregistrement. Hop là, deux secondes, ça y est, c'est parti. Voilà, donc de nouveau sur l'antenne de Radio Déclic. Je le disais, en tentative de lancement d'appel avec Amanda de Flagrant Déni. Alors je ne sais pas si on a le son. Allô, allô, Amanda. Alors j'ai pas le son retour, moi, de mon côté. Est-ce que tu sais, voilà, peut-être m'aider. Allô, allô, Amanda, est-ce que tu es avec nous? Alors, ah, je crois que l'appel a coupé. Ah, ouais. Ah, elle est en train d'appeler. J'entends l'appel. Allô, bonjour. Amanda? Oh, décidément, je pense qu'elle elle doit m'entendre, mais moi, je ne l'entends pas. Il doit y avoir un petit bug du côté technique. Ouais, on va essayer avec un autre. Amanda, es-tu là? Ça risque d'être complexe. Il y avait pas peut-être un truc avec le snap là. Alors sinon, il y a une autre solution, c'est qu'on prenne l'appel. Alors je vais raccrocher Amanda si tu m'entends et je vais rappeler, mais cette fois-ci prendre l'appel avec mon téléphone et on va essayer de faire un bricolage. Voilà, peut-être tenter le coup de cette façon-là. Ouais, en effet, elle nous entend. Tu vois, on a la fenêtre de chat qui est activée en même temps et elle nous dit « Vous m'entendez ?» Non, malheureusement, nous ne t'entendons pas. Alors, je vais peut-être le lui taper. Alors, c'est assez amusant parce que c'est une émission de radio, mais avec, aujourd'hui, bah, les outils de la technologie, on peut communiquer avec les gens en direct. Malheureusement, je ne t'entends pas, voilà. Bon, de toute façon, ce que je vais essayer de faire, c'est que peut-être qu'on va essayer de repousser. Bon, pour tout dire, Amanda, en plus, c'est entre deux TGV. Donc ça va être de toute façon compliqué pour elle, mais on va quand même tenter avant la fin de l'émission. Ah, elle nous entend pas non plus. Alors, donc, il y a bien un petit souci quand même dans la transmission du son entre... Et elle nous dit que son ordi n'est pas avec elle et que c'est dans son ordi qu'elle a éventuellement le compte qui pourrait fonctionner avec le nôtre, le compte Discord. Tu veux qu'on essaie sur la ligne normale, c'est possible, ou WhatsApp? Bah WhatsApp, peut-être, oui, WhatsApp Web, ça peut être le... est-ce que... Peut-être, juste lui dire qu'on peut faire ça en fin d'émission, ou alors il est 23, on devait finir à 30, on a dit qu'on va peut-être pousser un petit peu, vous êtes d'accord les amis?
1: Bon,
0: eh ben, donc on va pousser jusqu'à 19h, et donc dans ce cas-là, je vais lui proposer de l'appeler à 7h-10. Ça vous va? Pour conclure l'émission. Bah très bien, je le lui dis. En attendant, je crois qu'il y avait quelque chose que Kenan voulait partager, notamment sur l'expérience. Parce que bah oui, si on est venu aussi vous en parler ce soir, c'est parce que bah vous avez remarqué qu'il y avait des prénoms racisés. Je m'appelle Mehdi, Kenan. Bon, on a un nordique qui s'appelle Vincent. Voilà. Donc, mais attention, aucune méprise. Je rentre pas sur les débats des racisme anti-blanc et autres. Voilà, donc ce que je peux tout au moins vous dire, c'est qu'en effet, on a quelques témoignages aussi à vous partager sur ce que c'est que bah, d'être racisé et puis bah, de vivre au quotidien avec parfois une forme de pression, parce qu'en effet, comme disait Vincent tout à l'heure, on peut croiser les forces de l'ordre qui sont là pour nous sécuriser. Dans beaucoup de cas, ça va très bien, mais dans certains cas, bah, on peut se retrouver aussi dans une forme d'angoisse, d'anxiété, parce que bah, y a une accumulation. Une accumulation, oui, il n'y a pas d'autre mot, hein, des arrestations ou tout simplement des contrôles d'identité, et avec cette fameuse question à l'époque des contrôles aux faciès. Pardon, Kenan, d'avoir pris beaucoup d'espace, je t'en prie.
2: Pas de souci. Donc oui, voilà, moi je voulais juste partager une tranche de vécu, tout simplement, parce que bon bah voilà, hein, je suis nancéen de souche et de cœur, et quand j'étais vraiment au collège, hein, vraiment au tout début, j'ai commencé à sortir avec les copains le soir et tout ça, c'était enfin la liberté, ça y est, je sortais, j'avais l'impression de découvrir la vie et d'avancer, et sauf que quand on est ado et qu'on découvre la vie et la liberté, bah en fait on sait pas trop quoi faire parce qu'on n'est pas fini, on est en train de découvrir justement, et donc bah qu'est-ce qu'on fait, on zone, on se met à un coin et puis on reste là comme ça. Et mon premier contact avec les forces de l'ordre, du coup, ça a été effectivement des policiers qui sont arrivés et qui nous ont demandé de dégager sans ménagement, sans politesse, avec des gros mots, avec des insultes. Et mon premier contact avec les forces de l'ordre, ça a été un manque de respect total. Et effectivement, pour le coup, j'ai pas compris. J'ai dit, mais qu'est-ce qui se passe? Effectivement, ces gardiens de la paix, ces personnes qui normalement, moi, j'avais mes deux parents qui étaient fonctionnaires, et donc je voyais bien dans leur travail au quotidien que l'exemplarité du fonctionnaire était une chose très importante. On ne met jamais un mot plus haut que l'autre, on est toujours poli, courtois, même dans des situations problématiques ou tendues, on essaye de faire redescendre la pression, et on ne manque jamais de respect envers son interlocuteur. Et là, par contre, la police, j'ai vu un espèce de passe-droit où on s'en fout. Donc ça a été le premier point qui a été très gênant, qui a été très bizarre pour moi. Après, j'ai continué justement et j'ai commencé dans le milieu associatif à militer pour certaines causes et tout, les premières manifestations étudiantes, que ce soit la retraite, le CPE, j'en passe. Mais on était là à battre le pavé et c'était toujours quelque chose de très pacifiste, de très, voilà, parce qu'on voyait les grands frères, donc les organes.
0: Hein ? Je disais oui, c'était un peu bon enfant.
2: Oui. Tout à fait, c'était voilà, on faisait notre découverte de la vie. Et donc on manifestait pour dire voilà, on est en démocratie, on a un message à faire passer, on le fait passer dans la rue parce que c'est le meilleur moyen de le faire passer. Et là, effectivement, j'ai pris les premières charges de CRS dans la figure. Donc c'est pas très agréable, on se fait gazer la tronche et tout, après on pleure, on a le nez qui mouche et tout, on rentre chez soi, on dit mais qu'est-ce qui s'est passé et tout ça. Et de manifestation en manifestation, et c'était vraiment la première fois que je m'en suis rendu compte, ça devait être dans les années 2000, où il y avait une manifestation sur Nancy, et donc on marchait pacifiquement, et on a vu des casseurs arriver et casser des voitures. Mais ces casseurs, parce qu'on parle toujours des casseurs, mais les casseurs c'est toujours cette espèce de truc, on sait pas qui c'est, on sait pas d'où c'est, quoi, comment, ou même après c'était forcément les Black Blocs. Ah bah tiens, il y avait 200 Black Blocs, quoi, comment vous savez que c'était 200 Black Blocs, ils avaient des pancartes, vous avez leur nom, ils ont revendiqué, non, c'est le ministère de l'Intérieur sortait des chiffres du chapeau à la Wenegan, il y avait 200, 300 Black Blocs, pourquoi? Et on a vu ces casseurs, mais ces casseurs, ils étaient habillés en Bombers et en Ronjo. C'était pas des jeunes de Tessie.
0: Avec des lacets blancs.
2: Alors non, il n'y avait pas de lacets bleus, de lacets blancs, mais il y avait du Bombers et de la Ronjo. Et aussitôt que ils commençaient à casser, les CRS nous chargeaient nous. Nous on se repliait, on s'en allait, etc. Et après on essayait de reprendre le cortège. Et là-dessus, rebelote, les casseurs arrivaient et on se refaisait gazer. Et il y a eu ce moment où justement c'était avec la CGT et les Antifa à l'époque, où on avait tchatché avec les services d'ordre et où on avait dit, mais on était super en colère, on a dit les casseurs là quand ils reviennent, on les chope, on les attrape et tout et comme ça. Et donc quand on les a vus débouler, nous on a déboulé de l'autre côté pour véritablement les attraper. Et quand on s'est approché d'eux, il y a eu une charge de CRS, mais d'une virulence, mais gigantesque. Les gars nous ont couru dessus comme c'était pas Dieu possible, et ils se sont interposés entre nous et les casseurs. Et les casseurs nous faisaient des doigts d'honneur, rigolaient, les CRS leur tournaient le dos, les gars avaient cassé des voitures quand même, donc c'était des gars violents, armés, mais bizarrement les CRS n'avaient absolument pas peur de leur tourner le dos, alors que nous, qui étions là, des espèces d'étudiants avec deux poils sur le menton, visiblement, on était la véritable menace sur le coup. Et on était repartis comme ça, et on était retournés au QG à la fac, en se disant, mais en fait, ces casseurs, c'est pas possible. Ils font partie de la police ou quoi? Et cette chose-là, je l'ai toujours revue dans les manifestations après.
0: C'est vrai que ce que tu es en train d'évoquer, en fait, c'est peut-être un petit peu une forme de... C'est comme si tu cherchais à recontextualiser ce qui s'est passé, notamment sur ces... on va pas dire notre âge, mais sur ces 30 dernières années. Et la façon dont progressivement, ce que disait Vincent tout à l'heure... dans le basculement de la sémantique du gardien de la paix vers les forces de l'ordre. Ces termes qui sont devenus de plus en plus omniprésents, donc de forces de l'ordre, de sécurité intérieure, de vigipirate, vigipirate renforcé, créer une forme de d'anxiété globale, ça peut tendre à mener les gens vers une perception plus anxiogène de la police, parce que en effet il y a eu accentuation, accumulation, accroissement, d'autant que après on part aussi de différentes affaires. En effet, j'évoquais tout à l'heure les différentes affaires qui avaient été mises en évidence ces dernières années. Je pense notamment, je sais plus si vous en souvenez précisément, c'était le chef de la police donc de Provence-Alpes-Côte d'Azur, notamment le chef de la police de Marseille. On a eu également des personnes, des hauts responsables de la police et des représentants de l'autorité publique dans la région de Lyon, qui avaient été condamnés il y a quelques années pour notamment accompagnement des trafics, etc. Donc ce que tu expliquais tout à l'heure, en fait, le fait de se demander si parfois les casseurs, les black blocs, tous ces phénomènes, on va dire, ultra-violents, sont pas quelque part peut-être dans une dynamique de fonctionnement. Attention, j'interroge, je pose une question, c'est vraiment, pour le coup, c'est une question. Est-ce qu'il n'y a pas une... C'est un peu ça l'idée. Est-ce qu'il n'y a pas une forme de corrélation entre leur présence et le fait que peut-être au sein des forces de police, certaines personnes mal intentionnées souhaitent, en fait, créer de la discorde, créer du désordre et créer peut-être du chaos pour ensuite venir parler de façon péjorative de la façon dont telle ou telle manifestation s'est déroulée, parce qu'on va systématiquement remettre en effet la faute peut-être sur les manifestants eux-mêmes.
2: Alors, effectivement, Mehdi, tu poses une question avec cette politesse qui te caractérise, et c'est très bien. Là, moi, je te répondrai effectivement sur quelque chose de factuel. C'est que ces 10 dernières années, là, par contre, c'est vraiment factuel, on l'a vu, sur chaque manifestation, le ministère de l'Intérieur a toujours communiqué en très grande pompe sur les black blocs, sur ces casseurs, sur ces personnes qui étaient là pour détruire ces violences et machin. Alors que bizarrement, comment vous faites pour avoir ces informations, au point même que dans certains journaux, même dans l'Est républicain, il y avait écrit le cortège émaillé par des violences avec à peu près 150 black blocs. Et où là, tu dis, mais où vous sortez ces chiffres? Comment vous les avez communiqués? Et de la même façon, à chaque fois, les charges de CRS, aussi violentes soient-elles, ont toujours été déclarées comme légitimement proportionné, alors que en face, des militants pacifistes étaient traités de d'éco-terroristes, de violents, et c'est quand même incroyable d'inverser la charge de la preuve en disant regardez comment la situation s'est mal déroulée, ça a fini dans les gaz lacrymogènes. Mais les gaz lacrymogènes n'ont pas été envoyés par les pacifistes, les femmes et les enfants.
0: Question, qu'est-ce qui différencie un manifestant d'un black bloc quand on se prend des gaz lacrymogènes et que pour couvrir ses yeux et son nez, on met quelque chose sur son nez et sa bouche?
2: Alors, où tu voulais y aller?
1: Vas-y.
2: Alors, il y a quelque chose qui différencie un manifestant d'un casseur, parce que black bloc, moi encore une fois, ça c'est comme les licornes, je suis désolé, mais ils n'ont pas de représentation, ils n'ont pas de chef, ils n'ont pas de revendication. Donc,
0: c'est pas une entité reconnue juridiquement, quoi.
2: C'est ça. Et il y a personne qui dit moi je suis black bloc. J'ai aucun copain parmi tous mes amis. Je connais beaucoup de monde sur Nancy qui s'est dit moi je suis black bloc. Donc c'est déjà ça, c'est problématique. Ensuite, le deuxième point problématique, c'est que les débats actuels n'arrêtent pas d'en parler. C'est le visage voilé. masqués. On ne sait pas qui c'est. Les manifestants sont reconnaissables, sont visibles et on voit leur visage.
0: Ça fait écho, pardon, ça fait écho à la proposition de Marine Le Pen. Le voile dans l'espace public, désolé.
2: Mais justement, c'est pour ça que j'en parle. C'est parce qu'effectivement, on n'a pas le droit d'avancer voilé dans l'espace public parce qu'il faut qu'on sache qui c'est. Sauf qu'effectivement, un casseur, on ne sait pas qui c'est. Malheureusement, on est arrivé à un point où les forces de l'ordre sont au même niveau que les casseurs, parce qu'on ne sait pas qui c'est. Et combien il y a eu d'histoires de personnes qui n'avaient pas leur RIO, qui n'avaient pas leur numéro d'identification, et à chaque fois qu'il a été remonté au ministère de l'Intérieur qu'il y avait des équipes, des escouades complètes de CRS qui n'avaient pas leur RIO, on a dit « Ah bah ouais, ça arrive, ils n'ont pas eu le temps ».
0: Vincent, tu voulais peut-être poser une observation à ce sujet.
1: Oui. Non mais parce qu'écoutez Kenan, on dirait que les casseurs ça n'existe pas. Je suis quand même pas tout à fait d'accord. Les casseurs ça existe et il y a des casseurs qui sont, je sais pas comment il faut les appeler.
0: Il y a des gentils casseurs
1: ou soumis à la maréchaussée, j'en sais rien. Mais en tout cas ça existe quoi. Et on peut même dire qu'à certains moments ça a même fait avancer la cause le fait qu'il y ait des casseurs. Parce que s'il n'y avait pas eu de casseurs, la cause, on n'en aurait pas entendu parler. Ça n'aurait pas été médiatisé, etc. Ouais,
0: si on se retourne sur 68, en effet, sous les pavés de la plage, il fallait bien des gens pour casser quelques bricoles, pour que l'État se rende compte que... Ce que je comprends complètement. Attention,
1: voilà, mais c'est juste pour nuancer le propos.
0: Il y a le bon casseur et le mauvais casseur.
1: Voilà,
0: quoi.
1: C'est ça, on peut dire ça comme ça. Enfin, ils cassent tous les deux. Hein.
0: Oui, précisément. Ouais, c'est ce qui fait la différence entre un bon casseur et un mauvais casseur. Celle-là, je pense qu'elle est anthologique, j'espère. Heureusement que l'enregistrement est en train de tourner.
2: Pour revenir elle ne sera pas coupée au montage.
0: De toute façon, je ne sais pas faire pour le moment direct. Pardon, Vincent. Vas-y, reprends sur ce que tu disais. Je ne voulais pas t'interrompre.
1: C'est tout.
0: Il y a aussi peut-être donc sur ce qui a été évoqué. Voilà, vous avez parlé en effet de la possibilité que les casseurs, etc., soient. Oui, en effet, on peut pas non plus nier qu'il y a aussi une forme d'attachement d'une frange de la population qui est en ébullition, qui a besoin de réagir, qui a besoin d'être dans une forme de brutalisation. Mais c'est encore une fois une brutalisation qu'on peut souvent considéré comme légitime, et à plus forte raison, il y a eu à de nombreuses reprises dans le passé ce qu'on a appelé des actes de désobéissance civile, qui ont en réalité mené à des évolutions, à des avancées dans le domaine social, et notamment quand l'État prend des tournures. Alors je vais utiliser quelques termes. Vous avez peut-être entendu parler de ces notions, le technofascisme, qui en fait reprend ce que Hajari évoque comme une forme d'évolution du fascisme, par exemple de 33 à 36, cette fameuse montée progressive avec des percées populistes, avec des attaques vraiment profondément ancrées envers certaines catégories de la population, cherchant à cliver et à désigner des boucs émissaires, en l'occurrence en 39-45, notamment les populations juives, tziganes, immigrés, résistantes politiques et autres. Et donc en gros ça s'ajoute dans cette notion de technofascisme au fait qu'aujourd'hui on soit aussi dans une ère qui incorpore des technologies, notamment tout à l'heure vous parliez du visage et de la raison pour laquelle on peut avoir parfois besoin, ou tout au moins l'État souhaite que les visages soient visibles, c'est parce que en effet on peut se poser la question notamment des besoins en termes d'intelligence artificielle dédiée à la reconnaissance faciale aujourd'hui, avec des dispositifs qui sont mis en place, qui existent dans des villes, y compris alors peut-être pas sur la reconnaissance faciale, mais des dispositifs qui permettent, si besoin était, si juge d'instruction acceptait, de pourquoi pas identifier des personnes. Par contre, c'est le cas en Angleterre, c'est le cas en Chine. Voilà. Et donc, en gros, on est entre un Black Mirror ou un moment 1984 et cette montée du fascisme. Sur ce point-là, et le fait qu'en effet, la police maintenant est en plus potentiellement, avec cette loi qui sera votée au Parlement, au Sénat en octobre, cette capacité d'aller outre ces prérogatives qui sont déjà relativement larges, si on y réfléchit bien. En effet, on peut se poser la question d'une forme de virage net vers l'autoritarisme.
2: Et moi, si je peux me permettre, je referai un petit saut de puce sur l'intervention de mon camarade juste à côté de moi.
1: Je m'en doutais un peu.
2: Bah oui, non, mais c'est très intéressant justement. Mais c'est là aussi où on reconnaît les personnes de bonne aloi, c'est qu'au moins on peut s'envoyer des fions et puis rebalancer.
1: Oh, mais la voix, c'était pas fion, il y avait pas fion.
2: Mais sur le bon casseur et sur le mauvais casseur. je reviendrai justement sur le fait du permis de casser ou du pas du permis de casser, avec deux affaires qui me paraissent très intéressantes. La première, c'est effectivement la manifestation pour les retraites. Plus de 3 mois de manifestation dans le calme, avec des gens qui restent cool, disciplinés, avec une violence policière mais débridée, et où au final ça n'a amené à rien. Et juste après, les agriculteurs qui ont eu un problème. Alors là, ça a balancé du lisier sur les préfectures. Les préfectures, c'est que la préfecture, c'est la représentation du président de la République dans les départements. Enfin, partout sur le territoire. Et là, en très peu de temps, on leur a donné le gain de cause et je n'ai pas entendu un homme politique dénoncer une violence ou des actes de dégradation, et même tout ce qui a été cassé, ça a été remboursé, les assurances, on a entendu personne. Ça, c'était le premier point. Et le deuxième point, qui était très drôle aussi, c'est monsieur Bartaba, qui était connu pour ses spectacles de chevaux, des spectacles équestres, et qui sont reconnus dans le milieu.
0: Bartabas,
2: oui, pardon.
0: Bartabas, oui, c'est pas grave.
2: Ouais, mais je le confonds avec Benabar aussi, des fois, alors après, je me trompe. Et lui, il avait eu une subvention du ministère de la Culture de 150 000 euros qui avait été annulée du jour au lendemain. Et pareil, il avait déboulé à la préfecture et il avait tout cassé dans le hall de la préfecture. Et finalement, on lui avait remis sa subvention et il n'a pas été inquiété de quoi que ce soit. Ou les manifestations sous Juppé, où il y avait eu des taxes sur le vin. Et où, pareil, des viticulteurs avaient mis le feu à un Leclerc. Ils avaient mis le feu à un Leclerc, etc. La loi avait été enlevée. Par contre, José Bové, avec son McDo, on entend encore maintenant. Mmh. Et donc là, le bon casseur, le mauvais casseur, là aussi, on se demande, mais où est l'égalité de traitement face à la dégradation?
0: Tiens, sur la page de l'émission, je publierai une vieille photo d'il y a près de 30 ans où je suis à côté de José Bové. À une marche à Davos contre un des premiers G7. Bon, après on s'en fout. Aujourd'hui il est cancel en plus, alors. Non, je dis ça en déconnant. Je voudrais juste peut-être revenir sur un petit document que je voudrais vous diffuser, avec quelques paroles de victimes contre le permis de tuer. Quelques minutes, hein, on va pas écouter la diffusion. C'est parmi les sons qui ont été diffusés lors de la marche aujourd'hui à Nancy. Je vais vous proposer d'écouter ça. On peut commenter au fur et à mesure, hein, si vous voulez.
3: Bonjour, je suis la maman d'un jeune homme victime d'un tir policier au thorax.
4: Mon fils était passager et s'est retrouvé dans une course-poursuite à bord d'un véhicule volé à ses dépens. Cela s'est fini avec une balle dans la poitrine. Alors oui, miraculeusement, il est l'un des rares à avoir survécu au tir meurtrier de ces policiers qui pensent avoir droit de vie ou de mort. Il est en vie, mais nos vies sont arrêtées. Victime, la police et la justice font tout pour le faire passer pour le délinquant. Cette situation qui laissera à jamais des traces sur le corps, dans le cœur et dans le projet de vie de mon fils, je ne la souhaite à personne. Mais elle aurait pu arriver à n'importe qui.
5: Bonjour, je suis la mère d'Adam. Adam a été tué à Vénissieux en août 2022. En une seconde, une balle tirée par un flic énervé a réduit à néant sa jeunesse et son avenir et a détruit nos vies.
6: Bonjour, je m'appelle Fouzia. Je suis la maman de Souraïla, abattue par la police d'une balle dans le cœur lors d'un contrôle routier à Marseille, le 4 août 2021. Depuis 5 ans, je pleure. Depuis 5 ans, je survis avec son absence. Chaque matin, je me réveille dans un monde où mon fils n'est plus là. Souraïla n'était pas un simple prénom. C'était mon enfant, un fils, un frère, une vie, des rêves. Et depuis qu'on me l'a pris, une partie de moi est partie avec lui.
7: Bonjour, je suis la maman de Cédric Chouviat. Cela fait 6 ans que je me bats, des années que je marche, que je crie son nom, que je refuse d'oublier ce qu'on lui a fait. Dans les vidéos, on entend clairement mon fils supplier le policier de le lâcher. À maintes reprises, il a répété le mot « j'étouffe, j'étouffe, j'étouffe ». Mais il a continué sans relâche, jusqu'à ce que mort s'en suive.
8: Je m'appelle Nora, je suis la maman de Rayana et à son âme. Le 5 juin 2022, en plein Paris, ma fille est morte, suite d'un tir nourri de policiers. Ce combat, ce n'est pas seulement le mien. Il est celui de toutes les familles qui vivent la même douleur veulent encore croire en la justice.
9: Ah, le mobile, est-ce que tu m'entends?
0: Je suis désolé d'avoir interrompu potentiellement l'antenne. Je sais pas, on a lancé un appel avec Amanda, vous savez, qui nous devait nous rejoindre tout à l'heure. Est-ce qu'Amanda, tu nous entends?
9: Oui, je vous entends, bonjour.
0: Formidable, je suis super content, on a enfin réussi. Donc avec WhatsApp, oui, ça marche. C'est pas bien d'utiliser les GAFAM, cependant, chers amis, chers auditeurs. Je remonte quoi, précisément?
1: L'autre après, un des deux là, oui.
0: Au max, c'est bon. Merci Amanda de prendre notre appel. Hein. Je sais que t'es en plus entre deux trains potentiellement, c'est bien ça?
9: Exactement, désolé, il y aura du bruit autour de moi, mais ouais,
0: c'est ça. Aucun problème, c'est déjà une excellente chose qu'on puisse t'avoir en ligne avant la fin de cette émission. Merci de nouveau. Donc Amanda, tu sors tout juste de la marche contre le permis de tuer, donc initiée par l'association Save, Stop aux violences d'État. T'étais à Paris, hein, c'est bien ça, et tu y étais notamment en tant que représentante de l'association Flagrant Déni. Est-ce que tu peux nous en parler un peu plus en détail?
9: Alors, Flagrant Déni, c'est une ONG qui s'attache à travailler sur la façon dont la justice traite les dossiers de violence policière. On fait aussi, on vient en soutien aux victimes de violences policières, mais on travaille aussi, on utilise l'arme du droit en fait pour pouvoir rééquilibrer les choses dans les dossiers, tenter en tout cas de rééquilibrer les choses dans les dossiers de violence policière.
0: Oui, c'est une mission en fait finalement qui consiste à accompagner que ça soit les victimes, que ça soit l'ensemble des personnes qui pourraient se retrouver en fait dans une situation de ce type face à une police qui outrepasse ses droits. T'es dans le cadre même direct de ce que Issam El Khalfaoui, donc l'initiateur de l'association Stop aux violences d'État avec Samia, ont mis en œuvre avec le syndicat des avocats de France en parallèle, pour permettre d'avoir des outils donc de défense dans ces situations, c'est bien ça?
9: Oui, exactement. Et puis, en fait, nous, on fonctionne à Flagrant Déni, on fait une grosse enquête par an. Et donc, l'année dernière, on a travaillé sur la façon dont la police travaillait sur la police et rendait justice avec quels moyens structurels, etc., dans les affaires de violence policière. Et cette année, on s'attache à travailler sur la question du droit indemnitaire des victimes de violence policière. En quelle mesure ces voies de recours pour toucher des indemnités quand on est victime de violence policière sont bouchées. Qu'est-ce que ça montre symboliquement? Quelles sont les stratégies pour essayer de passer au travers de ces obstacles-là? Et puis on fait des comparaisons aussi avec ce qui se passe dans d'autres pays.
0: Oui, donc en effet, il y a bien quelque chose qui se passe à l'échelle européenne, voire mondiale, concernant en fait la forme de direction vers l'autoritarisme que prennent les sociétés occidentales. Ça, on le constate à peu près partout, mais c'est vrai que le fait de le voir en France, quand on a grandi, bon, je sais pas de quelle génération tu es précisément, Amanda, j'ai pas osé te le demander lorsqu'on s'est rencontrés, mais j'ai l'impression d'avoir grandi dans une société qui était quand même plus apaisée et qui aujourd'hui a tendance à se cliver, à s'arc-bouter sur des fonctionnements extrêmement brutalistes. Parce que en fait les gens sont arrivés à des seuils de saturation et que aujourd'hui en effet que ça soit les parents de Souhaïl ou les personnes qu'on a entendues dans le témoignage juste avant de t'avoir en ligne où on a diffusé tu sais le montage que tu m'avais fait partager donc de personnes de mamans hein, principalement qui parlent de la disparition de leur enfant. C'est des moments poignants, c'est des témoignages extrêmement bouleversants. Donc, tiens, vis-à-vis de la marche par ailleurs, tiens, t'étais à Paris presque. Est-ce que tu peux nous parler de la façon dont ça s'est déroulé? S'il y a eu du monde, est-ce que vous avez eu une marche apaisée, apaisante, pacifiée?
9: Oui, franchement, ça s'est vraiment très très bien déroulé. Il y avait une forte présence policière, mais qui était plutôt qui se tenait assez loin du cortège, en tout cas pour la grande majorité de la marche. Et là, moi, quand je suis partie, j'ai vu quelques messages qui parlaient quand même. Il y a eu des arrestations. Et apparemment, il y a quelqu'un qui s'est fait arrêter dans les toilettes. Il y a eu des blessés aussi. Il y a quelqu'un qui a croisé quatre personnes, quatre manifestantes, la tête en sang. Je sais pas. La manifestation.
0: Ouais, à chaud, c'est difficile de dire, mais il risque finalement de surgir des violences de nouveau, y compris dans le cadre de cette manifestation contre les violences d'État. On est sur l'aberration de l'aberration, quoi. En tous les cas, t'as peut-être. Bon, moi, je te remercie. Est-ce qu'il y a quelque chose que tu voudrais ajouter, notamment sur le fait que cette mobilisation qui a eu lieu aujourd'hui, elle ne doit pas s'arrêter. Et en fait, elle ouvre vers des solutions parce que, j'expliquais tout à l'heure à l'antenne que cette loi, elle est supposée passer au Sénat en octobre. Enfin, oui, c'est ça. C'est durant l'automne. Selon le calendrier, évidemment, parlementaire. Est-ce que tu veux nous donner peut-être des pistes pour que les gens sachent comment s'opposer à cette loi, outre la pétition qui existe déjà, qu'on partagera sur le site de l'émission? Est-ce qu'il y a d'autres choses que les gens peuvent mettre en œuvre?
9: Je pense qu'il faut continuer à vraiment rien lâcher, parce qu'en fait, bon, il y a quand même, c'est vrai que c'est inscrit à l'ordre du jour du Sénat, il y a quand même de grandes chances que, puisque le Sénat est quand même majoritairement à droite, qu'elle passe, et derrière, il y aura aussi toute une bataille de constitutionnalité, puisque cette loi, elle est loin d'être constitutionnelle, elle nous fait vraiment sortir de l'état de droit, là, telle qu'elle est aujourd'hui, enfin, elle va contre le principe du droit à la vie, contre le principe de reddition des comptes d'un État. Elle est profondément raciste. Je pense que vous l'avez déjà rappelé plusieurs fois, mais il faut toujours le rappeler que c'est quand même une loi qui vient du Front National, qui a été soutenue là par le gouvernement, dans une situation où, on le sait, aux dernières élections, 70% de la police a voté pour le Front National. On est quand même, il faut continuer à lutter contre ce fascisme qui arrive. Il faut continuer à lutter contre le racisme. Et je pense que pour ça, les associations qui portent ces combats-là, elles font vraiment avec des bricoles, et elles font, enfin, le SAVE, le travail que SAVE a fait est énorme. Il faut les soutenir. Comme d'hab, on est toujours obligé de le redire, mais l'argent, c'est quand même le nerf de la guerre. Il faut les soutenir financièrement. Il faut aller près de chez soi, se renseigner sur les groupes locaux qui luttent contre le racisme, contre le fascisme, qui arrivent, les luttes antifascistes, les rejoindre. On a besoin de monde, on a besoin de bras, on a besoin d'argent, et on a besoin d'être ensemble pour lutter contre tout ça. Je pense qu'il ne faut rien lâcher.
0: Ensemble, je pense que c'est vraiment le terme. En effet, il faut être ensemble, solidariser les luttes, et notamment cette lutte qui la menace directement nos libertés individuelles. Sur la question du racisme systémique que tu as évoqué dans la police, je pense qu'en effet, peut-être que tu n'as peut-être plus trop le temps, je ne sais pas, dis-moi si tu es encore disponible. Mais,
9: vas-y.
0: Simplement parce qu'on a d'autres intervenants qui sont ici présents. Est-ce que Vincent, tu voudrais intervenir sur cette notion de racisme systémique dans la police, ou Kenan par ailleurs?
1: Kenan, il est... Mais moi, j'ai juste une petite interrogation. Est-ce que derrière, parce que tu disais, il y a 70% de policiers qui ont voté pour le Rassemblement National, c'est une réalité, mais là, ça veut dire qu'il reste 30% qui ont voté autre chose, quoi. Et j'arrive pas à m'empêcher de penser qu'il y a peut-être aussi un problème de formation des gardiens de la paix. Je préfère les appeler comme ça, moi, même si en ce moment, c'est pas du tout des gardiens de la paix.
0: On parlait tout à l'heure de la notion entre force de l'ordre et gardien de la paix, c'est pour ça.
1: Et peut-être qu'aussi, il y a un problème de formation, il y a un problème de projet de société. Quelle police on veut, quoi? Et je pense que c'est peut-être aussi comme ça qu'il faudrait poser la question, peut-être aussi plutôt que de dire tout le monde déteste la police.
0: Amanda?
9: Oui, alors je suis désolée, j'entends vraiment pas du tout les autres personnes qui prennent la parole.
0: Ah zut, du coup, en effet, elle vous a pas entendu. L'expliquer qu'il vous a pas entendu sur le. En fait, il interrogeait Vincent sur le fait de. Est-ce que plutôt que de dire tout le monde déteste la police, est-ce qu'on devrait pas s'interroger sur la formation des forces de l'ordre? Bon, ça c'est une question qui est à mon avis légitime. Est-ce que t'as est-ce que toi de ton côté t'as déjà réfléchi à cet aspect que en effet, on recrute des gens à tour de bras parce qu'il y a des besoins, et puis parce qu'il y a une volonté du gouvernement d'accroître les fonctions régaliennes à travers notamment ces fonctions sécuritaires telles que la police ou la gendarmerie, alors que dans le même temps il y a d'autres services publics qui sont déshabillés. Est-ce que en tout cas, je pense qu'on se rejoint sur plein d'aspects, mais est-ce que tu veux peut-être proposer quelque chose à ce sujet, Amanda?
9: Sur la formation, là, ce qui me vient en tête, j'ai plus exactement les chiffres, mais je sais que, par exemple, on a déjà discuté de la question des tirs réglementaires dans la formation continue des agents de police, et il y en a largement, en fait, par exemple, qui ne pratiquent pas ces tirs, qui ne font pas leur tir réglementaire, et donc voilà, ça questionne aussi sur quand on n'est pas, quand on n'a plus l'habitude de tirer régulièrement, qu'est-ce qui se passe quand on est dans une situation de panique. Bon, à supposer aussi que ces tirs réglementaires pourraient aussi être une solution à ça. Moi, j'en suis pas vraiment, j'en suis loin d'être sûre. Oui, bon, voilà, ça me fait penser à ça. Et puis, ça me fait penser aussi aux instructions qu'il y a eu, qui sont assez floues, qui ont joué aussi sur ce flou. Après la promulgation de la loi de 2017, la loi Cazeneuve, le premier permis de tuer, la première instruction dite Falcon était extrêmement floue. Elle laissait penser aux policiers que, en fait, c'était vraiment un assouplissement du cadre de légitime défense et qu'en fait, c'était que le message était allez-y tirer. Et donc, en fait, je pense aussi, dans le volet formation, moi, ça me fait penser aussi aux instructions qu'il y a très concrètes et qui viennent dire un peu concrètement qu'est-ce que ces lois, elles viennent changer dans le quotidien d'un agent de police. Et tout ça, c'est tellement flou et ça laisse penser à tellement plus de privilèges, d'absence de contrôle que oui, en fait, on a des raisons d'être inquiet. Enfin,
0: On a des raisons d'être inquiet. Alors, il y a Kenan qui va intervenir. Je ne sais pas si tu l'entendras. Pour le coup, je suis désolé si ce n'est pas le cas.
2: Allô, allô, est-ce que vous m'entendez?
0: Amanda, est-ce que tu l'entends de ce micro-là ou pas? Non? T'as pas entendu Kenan non plus. Bon. Je pense que ça, c'est quelque chose qu'il faudra qu'on étudie pour la fois prochaine pour que tu puisses, pour que les invités puissent intervenir avec les différents autres membres de l'émission. Amanda, je te remercie énormément pour le. C'est nous qui te remercions parce qu'en effet, entre deux TGV, on a entendu les bruits du chef de gare, les portes qui s'ouvraient, qui se fermaient, les gens qui passent. Vraiment, merci pour ce temps que tu nous as accordé. J'espère qu'on se recroise bientôt par ailleurs pour la mobilisation du 26 septembre dont on parlera à la fin de l'émission et peut-être tu souhaites un petit mot pour dire au revoir ou conclure sur ce point-là.
9: Merci encore pour votre invitation faut rien lâcher quoi, faut continuer à se mobiliser. Je trouve que là aussi c'est assez symbolique comme rentrée sociale, disons, rentrée du mouvement social, là, cette première grosse marche sur ce thème-là à l'aune d'élections présidentielles qui vont vers le fascisme. Donc faut continuer à rester mobilisé.
0: Comme le dit le titre de cette émission, résiste. Merci Amanda.
9: Merci à vous encore.
0: À très vite.
9: À bientôt.
0: Au revoir.
9: Au revoir.
0: Hop, je reviens avec vous, chers amis. Est-ce que Kenan, tu voulais intervenir? C'est bien ça.
2: Ouais. Bah,

0: revient sur ces problèmes de formation et où il manque de personnes. Mmh. Ils sont très peu à réussir le concours et donc ils diminuent la difficulté du concours au fur et à mesure. Ils ouvrent les vannes pour avoir plus de monde, quitte à laisser rentrer des personnes qui ne sont pas forcément aptes. Donc je vous conseille vraiment ce... Alors je dis pas peut-être que peut-être que tout est à nuancer, mais voilà, c'est au moins à écouter, c'est assez intéressant. Et deux autres points qui sont que petit 1, plus on a armé la police ces dernières années, plus le nombre de morts n'a cessé d'augmenter. Donc ça, c'est une corrélation qui ne peut être refusée parce que c'est juste une réalité. Et par rapport à l'explication que les forces de l'ordre ont besoin de pouvoir se défendre, je rappellerai qu'il y a un chiffre qui là est sûr et que le principal chiffre de mortalité dans la police au travail, c'est le suicide avec leur propre arme de service, malheureusement. Donc si vraiment on voulait protéger les policiers, il faudrait leur enlever des armes plutôt que de les mettre.
1: Ouais, ou tout au moins avoir une posture peut-être basée sur le dialogue et en effet accentuer les fonctions des ressources humaines au sein des institutions et notamment en l'occurrence du ministère de l'Intérieur. Je voulais juste revenir aussi sur une seconde association qui milite sur cette même thématique que vous pouvez aussi encourager avec donc un accompagnement des personnes qui se retrouvent dans cette même situation que d'être face à des violences policières. C'est l'association ASAGI. A2SAGI, Association solidaire anti-répression et de soutien juridique. Donc c'est une association qui est soutenue par un ensemble d'organisations, d'associations, de syndicats et de collectifs. Donc ils sont également présents sur le territoire, donc avec désormais, vous avez entendu flagrant déni tout à l'heure représenté par Amanda, et donc l'association SAVE, Stop aux violences d'État, stopauxviolencesd'état.fr. Donc c'est ASAGI sur Rise Up, stopauxviolencesd'état.fr pour pouvoir éventuellement apporter un petit soutien et comme le disait Amanda, un don, une aide, un relais quelconque. Tout est bon à prendre quand on doit se battre contre Goliath. Je vous en prie, allez-y. Il y a un petit mot de la part de quelqu'un dans l'émission.
0: Alors, ouais, juste pour contextualiser, il y a ma fille qui voulait...
1: Alors, je vais lui donner un générique. Je vais lui donner une petite virgule.
2: Et puis, il faut que tu lui broches son micro aussi.
1: Oui, alors c'est le numéro 3, je crois.
2: Non,
1: c'est ça
2: va être le 1, 2, 3, 4, 5. Le 5.
1: Ok, je monte le micro. Et je vais mettre... Tu vas avoir le droit à un petit jingle d'introduction, si tu veux.
2: Puis après, il faudra penser à terminer.
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1: Hop là, t'écoutes.
0: Bonjour Cléo.
5: Bonjour.
0: Alors tu peux dire bonjour à tout le monde.
5: Bonjour tout le monde.
0: Donc Cléo, tu voulais faire un petit mot à la radio, alors du coup je vais te laisser faire un petit mot. Enfin, ou plus exactement te poser une petite question simple. À l'école, s'il y a un enfant qui tape un autre enfant, qu'est-ce qui se passe?
5: Eh ben il va au coin.
0: Et c'est qui l'envoie au coin?
5: C'est la maîtresse.
0: Et alors, mais pour envoyer au coin et tout, la maîtresse, qu'est-ce qu'elle fait avant?
5: Elle demande ce qui s'est passé.
0: Voilà. Et alors, si la maîtresse ne demandait pas ce qui s'était passé, et elle envoyait directement celui qui s'était fait taper au coin?
5: Ce serait pas normal parce qu'il faut d'abord savoir peut-être qu'il a menti ou que c'est l'autre qui dit une bêtise. Donc elle peut pas envoyer au coin un élève alors qu'elle ne sait même pas de... Enfin... Quelle histoire il est arrivé?
0: Ok.
1: Ça veut dire qu'il faut que les maîtresses elles aient tous les éléments en main pour savoir qui doit être, entre guillemets, on peut pas dire grondé, mais qui peut être averti et qui doit être aidé en tant que victime.
5: Oui, elle doit d'abord demander qu'est-ce qui s'est passé aux enfants avant de mettre la personne au coin. Peut-être que sans faire exprès, il a bousculé l'autre et que là, ce serait pas bien de mettre au coin quelqu'un qui n'a pas fait exprès.
1: C'est faire une enquête, c'est ça en fait.
0: C'est ça?
5: Oui.
1: Ah bah voilà, allez. Écoute, vraiment, sur ces paroles d'une simplicité, mais en même temps d'une vérité absolue et foudroyante. Merci, je pense que Cléo. Tous les auditeurs... ouais, on peut remercier Cléo. Merci beaucoup, Cléo.
5: Merci.
1: Tu reviendras dans l'émission pour parler de la nature, si tu veux, la prochaine fois.
0: Oui.
1: De l'environnement. Peut-être qu'on pourra peut-être faire aussi des appels aux auditeurs. Peut-être que ce serait toi qui pourrais faire le standard, Cléo. Tu serais la star de l'émission.

0: Merci en tous les cas tout d'abord à nos invités. Donc en effet, je peux les nommer de nouveau, Cléo, Kenan et Vincent. Merci à l'antenne de Radio Déclic. Merci à Amanda de Flagrant Déni d'avoir pris notre appel. On est un peu en retard en effet sur la fin de l'émission. Nous, on va se retrouver là donc le dimanche 4 octobre à 17h30, cette fois-ci sans retard, je le souhaite, de 17h30 à 18h30 et au-delà, si comme disait Buzz l'éclair, hein, l'infini et l'au-delà, si on peut de temps en temps dépasser et que ça ne gêne pas l'antenne, on le fera. Quand on ne pourra pas le faire, eh ben évidemment on s'interrompra. De 17h30 à 18h30 un dimanche sur deux, résiste et à très vite sur l'antenne de Radio Déclic, je le souhaite tout au moins, et j'espère que vous aussi, vous aurez, pourquoi pas, vous êtes les bienvenus, des idées à partager, envie de diffuser quelque chose, envie de relayer un message, n'hésitez pas à nous contacter sur l'antenne de Radio Déclic, et pour le coup, vous pouvez également nous écrire sur resiste@declic.fr. Il y a également la page de l'émission sur le site de Radio Déclic, où cette émission est podcastable, et n'hésitez pas à la partager sur vos réseaux. Au revoir, merci encore. Au revoir.
1: Au revoir.
2: Au revoir. Au revoir.
3: C'est secrètement disponible sur SoundCloud, et c'est comme un clin d'œil à cette vieille tradition de l'électronique qui se refile d'abord sous le manteau numérique, avant de ressortir, parfois officiellement, quelques mois plus tard.
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3: Ancien guitariste du groupe Chico Chico, Irek Amenka développe une esthétique électropop psychédélique, nourrie par le jeu vidéo des années 80, les synthés modulaires et une énergie scénique très communicative. Particularité de ce musicien lillois, c'est qu'il fabrique lui-même ses synthétiseurs, murs modulaires et pédales d'effet. Il revendique une approche réparable et résolument anti-obsolescence. Et cette démarche technique qu'il partage ouvertement donne à sa musique un mélange unique de futurisme et de lo-fi bricolé. Au printemps 2025, nous invitions Irek Amenka pour évoquer la sortie d'Aventure, son deuxième album, un disque au croisement de l'électro, du rock et des bandes originales de jeux vidéo. Irek Amenka était programmé lors du festival Les Intemporels à Argenton-sur-Creuse, c'était le 24 juillet 2026. Ça a été l'occasion de le retrouver à la fin de la tournée de cet album, et ça a été l'occasion de le questionner sur d'autres aspects de son processus créatif. Voici dès maintenant cette interview réalisée dans le cadre d'un plateau radio. Durant cette interview, vous pourrez entendre également les voix de mes collègues Aude de Radio Résonance à Bourges dans le département du Cher et de Lounès de Radio Dynamo au Blanc dans l'Indre. Et juste avant ça, on s'écoute Irek Amenka en musique. Le morceau s'appelle « L'amour ».

0: Nous voici lancés pour la première partie de l'interview d'YMNK, réalisée dans le cadre d'un plateau radio lors du festival Les Intemporels à Argenton-sur-Creuse, une séquence qui a été enregistrée le 24 juillet 2026.
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0: Tu te présentes souvent comme un bricoleur hyperactif de synthé. T'es un musicien nourri par la culture japonaise et les années 90. Si tu devais expliquer ton projet YMNK à quelqu'un qui n'a jamais encore entendu, tu lui raconterais quoi et tu commencerais par quoi?
2: Oh là là. Alors je dirais que c'est assez compliqué parce que c'est un projet qui a beaucoup évolué avec le temps. À la base, c'était vraiment un projet que j'ai commencé tranquillou bilou dans ma chambre à fabriquer des synthés, à faire de la musique avec, et puis ça a repris le chemin de la scène. Et aujourd'hui, j'essaie de faire une musique un peu house, un peu rock aussi. Enfin, je viens vraiment de la scène noise rock, punk rock, et puis je sais pas, à un moment, je me suis passionné pour les synthétiseurs, je pense, comme beaucoup de gens. Et du coup, c'est un petit peu le mélange de je voulais faire une musique pour danser, mais je voulais le faire avec mon énergie qui venait de la scène rock. Donc voilà, on va dire que c'est un peu ça. Et le petit bonus, c'est que justement, j'essaye de fabriquer tout mon matériel de scène en mode un peu DIY, comme on dit.
0: Et ça, on va le détailler un petit peu plus tard. C'est vrai que tu fais de la house, mais sans sample, puisque toi, tu viens de la scène alternative. T'as un petit peu plus de 20 ans de musique derrière toi. Qu'est-ce qui a le plus changé chez le musicien que tu étais au moment où tu étais avec ton groupe Chico Chico et le musicien que tu es aujourd'hui avec YMNK?
2: Waouh, il y a beaucoup de choses qui ont changé. Déjà qu'on est on est plus entre beats en fait dans le monde de la musique, et ça c'est cool, ça fait du bien. On en avait vraiment besoin. Ensuite, ce qui a changé, maintenant je suis tout seul, donc je suis plus dans une dynamique de groupe. Je pense que c'était un peu une histoire de caractère. J'avais envie d'aller au bout de mes idées et que personne m'embête en fait. Donc il y a un petit peu un côté control freak. Qui m'a un peu poussé à aller tout seul. Des fois, je regrette un peu parce que j'aimerais bien jouer avec d'autres musiciens, avoir un batteur et tout ça pour avoir ce côté faire de la musique forte.
3: Ce qui peut toujours être envisageable.
2: C'est toujours envisageable. Mmh. C'est histoire de budget surtout. En fait.
3: Ouais. Voilà. C'est pas le même tarot pour tourner après aussi.
2: Ouais. Et puis les batteurs, ils sont chiants quoi. Enfin, je veux dire. Pour ça que c'est toujours les trois mêmes batteurs qui jouent dans tous les groupes de France en fait.
3: C'est vrai,
2: les seuls gens cool. Non, je rigole. Je respecte beaucoup les batteurs. Mais voilà, en fait, il y a beaucoup de choses qui ont changé. J'ai vieilli aussi. Quand j'ai commencé à faire de la musique en live, je sais pas, j'avais 15 ans et aujourd'hui j'approche la quarantaine. Donc ouais, il y a beaucoup de choses qui ont changé, mais je pense que ma pratique reste toujours ma manière de faire de la musique sur scène reste toujours pour moi ça reste un exutoire, pour moi ça reste un truc j'en ai besoin pour me sentir bien et j'ai besoin toujours de le faire c'est un peu cliché de dire ça, mais à 200%, tu sais, où chaque concert, c'est un peu le dernier, tu vois. Donc, voilà, un peu l'idée. C'est toujours ce truc-là que j'ai gardé depuis mon premier concert.
0: Et cette expérience de groupe, qu'est-ce que ça t'a appris sur l'écriture, la scène, le collectif, et qu'est-ce que tu réutilises encore aujourd'hui dans ton projet solo?
2: Cette expérience de groupe, ça m'a appris pas mal de choses. Ça m'a appris à être humble, ce qu'on n'était pas au début avec le groupe, parce que en fait ça a marché un petit peu tout d'un coup, et quand tu viens du fond du Pas-de-Calais et que tu te retrouves à jouer en genre à l'aéronef, tu dis ouais, ça y est, c'est bon, ma carrière elle est faite, je vais gagner plein d'argent, et puis en fait tu retombes et tu dis ah ouais, en fait ouais, non. Donc ça m'a appris un petit peu l'humilité, ça m'a appris aussi vu que je suis passé d'un jeu en groupe à un jeu tout seul, tu vois, c'est un petit peu bizarre parce qu'il y a quand même ce truc où t'avais pas envie de partager tes joujoux avec les autres et d'aller au bout de tes idées à toi. Mais non, en fait, depuis le début, j'ai toujours essayé de garder un truc, une musique assez généreuse, le fait de faire de la musique avant tout pour le fun. Allez, je dis pas que c'est pas quelque chose de pro et tout ça, mais que j'y vais toujours avec la même folie, la même envie, puis la même le même besoin de me faire plaisir moi. Et je pense que parce que ça me fait plaisir, j'ai l'impression que ça fait plaisir aux gens qui regardent le concert en général.
0: On a parlé de toi dans les années 2000. Là, on va venir dans les années 2010. Tu te réinventes en solo avec YMNK, qui vient du mot japonais Yamaneko, chat de la montagne. Et j'ai l'impression que c'est lui-même la traduction de ton nom de famille, puisque tu es d'origine polonaise.
2: Ouais,
0: mais Spik pour le nom de famille.
2: Voilà.
0: Et en polonais, ça veut dire le lynx.
2: Ouais.
0: À quel moment cette histoire de chat sauvage s'est imposée pour toi comme la bonne métaphore pour ta musique?
2: C'est rigolo, en fait, j'avais juste à un moment mis Spik, donc le nom, mon nom de famille qui est d'origine polonaise, dans un traducteur Google, et je l'ai mis en japonais, et j'avais copié grossièrement les kanji, donc les caractères japonais, sans savoir comment ça se disait. Et en fait, à l'époque, le bassiste de Chico Chico m'a dit « Eh, ça se dit Yamaneko ?» J'ai dit « Mais c'est trop cool comme nom !» Voilà, donc je me suis dit « Je vais m'appeler comme ça. » Mais il se trouve qu'il y a un DJ anglais qui s'appelle déjà comme ça, donc en fait, je me suis dit « Merde, en fait, je suis vraiment trop attaché à ce truc-là, mais je peux pas l'utiliser, donc on va contracter. » Et comme au début du projet, bah, il n'y avait pas du tout de pensée genre marketing, carrière, tout ça, il faut que ça fonctionne et tout, je me suis dit « Non, mais vas-y, prends ça, te prends pas le chou. » Et voilà. L'idée, c'est pour abandonner des morceaux sur Bandcamp, voilà. Donc, est-ce que je regrette ? Je sais pas. Mais après, je trouve ça rigolo, YMNK, parce que ça fait un peu... Il y a un côté un peu entreprise, tu sais, un peu sigle, genre. Puis des fois, les gens, ils pensent que ça veut dire you may not know. Et je trouve ça assez rigolo qu'il y ait un espèce de flottement. Les gens savent pas vraiment ce que ça veut dire. Après, je le dis à tout le monde.
3: Ça fait parler pendant les interviews.
2: Exactement. Voilà, c'est ça.
0: J'ai des interviews où on va, salut, YMCA.
2: Je crois qu'on me l'a déjà dit, hein. Je crois, ouais. À l'accueil du Main Square Festival, en fait, où je suis arrivé. Puis il y a une meuf qui accueillait, elle disait, tu sais quoi ton nom? C'est YMCA. Ouais, puis elle s'est un peu foutue de ma gueule. Donc t'es content, tu vas faire un concert, puis la personne qui t'accueille, elle est sous ta gueule. Donc tu dis, bah ok, c'est cool, je suis pas Sean Paul. Voilà. Genre à Maroon 5, on leur dit pas, bah c'est quoi, c'est
3: Maroon
2: 5
3: Maroon.
2: Vous êtes 5 sur scène, du coup, vous êtes 5. Bande d'autocartes, là, elle leur a pas dit ça. Hein.
3: Bizarre.
2: Ouais, c'est étrange, je trouve.
0: En interview, tu dis souvent que la culture asiatique, en particulier japonaise, t'inspire depuis tout gamin.
2: Ouais, alors c'est un peu largeuse de dire ça. J'ai dit ça quand
0: j'étais enfant du club Dorothée.
2: Je pense que c'est un peu, en vieillissant, je me rends compte que c'est un peu réducteur de dire ça, voilà. C'est juste, je me dis, ouais, en fait, il y a cette, j'ai toujours eu cette fascination pour les jeux vidéo. Après, je suis un gros fan de musique japonaise en général, tout ce qui est sound noise rock avec Boredoms. Ils ont une manière de faire de la musique qui est vraiment très intéressante, qui est un peu très foufou et très virtuose. Et du coup, je suis assez. C'est ce que, en fait, c'est vraiment. Plus les années passent, c'est vraiment ce que j'ai gardé vraiment de ma fascination pour le pays, c'est vraiment la scène musicale. Donc en fait, aujourd'hui, je peux te dire que c'est surtout ça qui m'inspire, même si ça se transpire directement dans la musique. Mais tu vois, par exemple, il y a un groupe qui s'appelle Melt Bananas, qui est très très fou à la guitare, et ça m'a toujours passionné en fait comment le type joue de la guitare, et c'est quelque chose dans le jeu avec les pitch shifting et tout ça qui m'inspire beaucoup. Donc ouais, en fait, c'est plutôt la musique en général.
0: Et je crois que t'apprends aussi le japonais.
2: Ouais, alors j'ai laissé tomber. J'ai plus le temps. J'ai tout perdu. Récemment, j'ai été voir un groupe qui s'appelle Violent Magic Orchestra à Paris, qui avait booké Chico Chico à Osaka il y a 10 ans. Donc j'avais joué à Osaka grâce à eux. Et je me suis dit, c'est trop bien, je vais leur parler japonais, vu que j'ai passé 2 ans et demi à apprendre le japonais dans une école et tout ça. Et j'étais incapable d'aligner 3 mots. J'avais tout oublié. Donc, comme quoi, la langue, ça se pratique.
0: Pause musicale, dès maintenant, avec YMNK et De Laurentiis. Leur morceau en commun s'appelle Night Blue Mood.

0: Nous venons d'écouter Night Blue Moon par De Laurentiis et YMNK. YMNK est notre invité de la semaine dans DJ Academy au travers d'une séquence réalisée dans le cadre d'un plateau radio. C'était lors du festival Les Intemporels à Argenton-sur-Creuse. Un entretien réalisé avec la complicité de mes collègues Aude de Radio Résonance à Bourges dans le département du Cher et Lounès de Radio Dynamo au Blanc dans le département de l'Indre.
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0: On te décrit beaucoup comme un bricoleur hyperactif des synthés. Tu conçois toi-même tes machines, c'est ce que tu disais tout à l'heure. Et c'est vrai que sur les réseaux, on te voit souvent nous parler, à faire un soudé à la main. Est-ce que tu te souviens de la première machine que tu as vraiment construite de A à Z et du déclic que ça a provoqué?
2: Je bricolais beaucoup avec les mécanos. Et c'est resté un truc, je faisais des parcours de billes avec des mécanos, voilà. Donc c'est ça la première machine que j'ai fabriquée.
0: Un mécano?
2: En mécano, tu sais, tu mets une bille tout en haut, puis elle descend, puis ça fait tourner des tourniquets et tout ça. Mais après, pour la musique, non, c'est un jour je suis tombé sur un youtubeur qui s'appelle Luke Mom de Computer qui fabriquait ces trucs, et moi j'ai toujours voulu faire de l'électronique et tout ça, j'ai appris l'électronique à la fac, mais j'étais très nul parce que c'était surtout des maths. Et les maths, ça me gonflait. Et en fait, je me suis dit, bah, vas-y, réessaye, tu vois. Et j'ai vraiment fait ça pour le fun au début. Pas, l'idée, c'était pas de fabriquer mes trucs. Puis j'ai commencé à fabriquer un truc, puis un autre truc. Et puis au fur et à mesure, cette année, je pense que j'ai jamais autant fabriqué de trucs. En fait, je me suis donné comme objectif l'année dernière d'avoir un setup. Enfin, quand j'appelle un setup, une installation sur scène où c'est que du DIY. Donc que des trucs que j'ai fabriqués. Donc là, j'en suis à 75%. Donc c'est les 25 derniers pourcents que je dois terminer. Et en fait, j'ai un projet, j'ai un concert dans 3 mois à Nîmes, au Paloma, qui est un concert en 360. Et donc, je me suis dit, bah, je vais faire un concert en quadriphonie. Et je vais faire ce truc très con, parce que, en fait, tous les gens qui font des concerts en quadriphonie, ils viennent tous avec leur Mac, leur carte son.
3: C'est quoi
2: son,
3: la quadriphonie?
2: C'est quand t'as 4 enceintes autour de toi. Enfin, non, c'est pas 4 enceintes. Là, il y a plein d'enceintes, mais en fait, tu peux mettre 4 points autour de toi et du coup, faire des dialogues, voilà. En fait, jouer un petit peu sur le placement des enceintes autour de toi. Et donc, en fait, l'artiste est, c'est pas obligatoire, mais là, l'artiste est au centre du public, avec tous les enceintes qui sont autour du public, et du coup, c'est un show qu'on appelle immersif, où en fait, où on va pouvoir jouer sur le placement du son dans l'espace, en fait. Et donc, du coup, ça rajoute une dimension supplémentaire par rapport à une simple stéréo. Quand je dis simple, je mets des petits guillemets parce que c'est pas non plus pour dénigrer la stéréo. Enfin, voilà.
0: Et il fait vraiment les guillemets avec ses doigts, ouais. Ça, vous pouvez pas voir à la radio.
3: C'est hyper radiophonique.
2: Et du coup, ouais, l'objectif, c'est d'avoir un show un peu plus immersif, un peu plus fun, où il se passe des trucs en termes d'espace. Mais faut pas oublier que le but, c'est quand même de faire la teuf. On n'est pas juste là pour, on n'est pas au Futuroscope, quoi. C'est là, c'est voilà. Il y a des moments Futuroscope, mais il y a des moments où voilà, c'est bon, on s'en fout, quoi. On met tout au milieu, puis c'est parti.
0: Ouais, Stéphane, en interview, on parlait aussi des vidéos de Luke Mom No Computer.
2: Ouais.
0: Qui a fait l'Eurovision, qui est arrivé dernier. Est-ce que l'Eurovision, c'est ta prochaine étape? Parce que ce sera...
2: Non, ça m'a fait beaucoup de peine. J'ai pas regardé du tout l'Eurovision parce que, en fait, j'aimais pas la chanson qu'il avait choisie. Je la trouvais vraiment pas terrible. Et puis,
4: c'est un peu le lot de tous les Eurovisions. Tu peux avoir des super artistes, mais à chaque fois, ils vont défendre une chanson. Tu te dis, mais pourquoi?
2: Ouais, alors moi, je me souviens de Sébastien Tellier qui était arrivé en caddie avec des ballons et tout ça. C'était génial.
4: C'était super, je m'en souviens très bien.
2: Moi, j'étais en Erasmus en Autriche et on avait fait une soirée Eurovision avec les Erasmus. Et en fait, tout le monde s'était foutu de ma gueule. Genre, oh, la France, c'est quoi cet artiste de merde et tout ça? Bah, cet artiste de merde, il remplit encore des salles. Donc,
3: Fatal Picard avait fait l'Eurovision avec une de leurs pires chansons.
2: Ouais. Je sais pas, les gens qui choisissent l'Eurovision, faut qu'ils arrêtent, en fait. Faut qu'on arrête les gens qui choisissent les artistes. Enfin, voilà. Donc, et en fait, Kiffin Dinari, ça m'a fait vraiment beaucoup de peine pour lui parce qu'il s'est pris un torrent de merde sur les réseaux sociaux. Et bah, c'est pas cool de se prendre ça dans la gueule, en fait. Je pense que personne n'est capé pour avoir ça. Donc voilà, j'étais un peu triste pour lui qu'il finisse vraiment à 0 point, tu vois. C'est
0: lâché
2: cool.
0: Par son propre pays.
2: Ouais, c'est clair. Et du coup, il y avait. C'était quoi la question, déjà? Je sais plus.
0: Bah c'était toi, si on te proposait de faire l'Eurovision.
2: Non, je pense qu'il faut pas le faire. Après, c'est toujours, tu sais, le truc, tu dis, ouais, je le ferai jamais. Et puis quand on te le dit, tu dis, ah ouais, non, mais en fait, c'est cool.
4: Tu passes une ou deux nuits blanches avant de répondre en te disant, bon, qu'est-ce que je fais?
2: Ouais.
4: J'y vais pas.
2: Puis, ouais, je sais pas. C'est, ouais, tu vois, c'est comme si on me disait, tu serais ministre de la culture. Tu ferais, ah, je sais pas, c'est bizarre, quoi.
0: Sur scène, on te voit avec un enchevêtrement de câbles, enfin une partousse de câbles même, je dirais.
2: Il y a
0: des pédales, il y a tes synthés maison.
4: Attention où tu vas, Stéphane, c'est dangereux.
0: Comment est-ce que tu structures tout ce chaos apparent pour que ça reste jouable, vivant et pas ingérable techniquement?
2: C'est marrant, j'ai jamais eu d'emmerde en fait. Ça fait plus de, je suis à 120 concerts, je crois, Et juste une fois, j'avais un potard qui répondait plus. C'est la seule emmerde que j'ai eue en 120 concerts. Et si, au Printemps de Bourges, j'ai eu un problème de synchro sur le dernier morceau. Voilà. C'est-à-dire, la seule fois où j'ai eu une emmerde sur scène, c'était aux Inuits du Printemps de Bourges. Pour dire
4: avec la pression.
2: Ouais, voilà, c'est génial.
4: Hein. Inouïs, ouais.
2: Après, c'était le quatrième concert, donc c'est normal, tu vois. Il y avait des trucs que j'avais pas vus, et mais en fait, non, ça se passe bien. Tu vois, je suis assez étonné à chaque fois parce que je rajoute des trucs et je me dis putain, mais aujourd'hui, c'est sûr, il va m'arriver une couille. Et en fait, non, jamais. Et comment je gère? Bah, je sais pas, en fait.
4: Le talent. Le talent.
2: Je sais pas si c'est le talent ou juste à un moment accepter le chaos, quoi. Dire bah voilà, il y a du chaos, c'est cool. Et puis en fait non, ça marche. J'essaie quand même. C'est plutôt clair dans ma tête. Donc à force de, tu fabriques des trucs, tu sais comment ils fonctionnent. Donc tu sais que le câble.
4: Tu vas pouvoir rebondir.
2: Ouais, tu sais que le câble là, il va là. Et puis voilà, c'est. Je dirais pas à quelqu'un qui aurait pas fabriqué le truc, il pourrait pas forcément s'en servir, quoi.
0: Eh ben 2021, tu étais Inouï du Printemps de Bourges. D'ailleurs, dans la programmation, juste avant toi, jouait un groupe tourangeau, Les Meules, avec qui tu as fait un EP. Tout à l'heure, tu disais, ah, je suis venu sur un projet solo, je voulais plus être en groupe. Ça t'a fait quoi de rejouer avec plusieurs personnes?
2: Ah, c'était trop bien. De jouer avec Meules, c'était génial.
3: Là, c'est déjà... des batteurs, pour le coup, en plus.
2: Ouais,
3: donc,
2: ouais, ça, c'était vraiment que du plaisir. On était 3 jours en résidence sur un petit bateau, enfin, sur une péniche. Donc, c'est un bateau de type moyen. Et franchement, c'était vraiment de la balle d'avoir de batterie, puis des gens aussi réactifs et avec un bon, très bon film musical, et puis aussi pas mal de références qu'on a en commun. Donc non, c'était vraiment cool et je suis assez fier des morceaux qu'on a fait ensemble. Et d'ailleurs, il y a un morceau qui est resté sur leur album, sur leur nouvel album qu'ils ont. Voilà. Donc je fais de la guitare sur leur nouvel album.
0: Nouvelle pause musicale, toujours avec Irek Amenka. On s'écoute Water, qui est extrait de son album Aventure.

0: Vous venez d'écouter Water par Irek Amenka, notre invité de la semaine dans DJ Academy. On poursuit son interview réalisée dans le cadre du plateau radio. C'était lors du festival Les Intemporels à Argenton-sur-Creuse le 24 juillet 2026.
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0: Et ben on va parler informatique cette fois-ci, après avoir parlé mécanique, technique. On n'a pas parlé circuit bending, mais on aurait pu. Eon, c'est une application de musique générative que tu as travaillé avec avec ta société.
2: Ouais.
0: Et tu as parmi tes clients un grand grand nom de la musique.
2: Ouais.
0: Jean-Michel Jarre.
2: Jean-Mich.
0: Ouais.
3: Carrément.
2: Non, je l'ai jamais appelé Jean-Mich. J'oserais pas.
3: Sur ton téléphone, c'est Jean-Mich.
2: Non, c'est JMJ.
0: Et ben en le côtoyant, qu'est-ce que tu as appris sur la manière dont Jean-Michel Jarre pense la musique? Générative et plus largement.
2: Alors, c'est faut se dire qu'aujourd'hui c'est galvaudé le terme génératif parce qu'il y a l'IA qui est passé par là. Mais en fait, ce qu'on avait fait, c'était surtout quelque chose de ce qu'on appelle purement algorithmique, c'est-à-dire qu'on avait décidé des règles mathématiques et c'était pas des genre comme l'IA le fait, elle essaye de rentrer des ronds dans des carrés jusqu'à ce que ça rentre, quoi. Là, c'était vraiment quelque chose comme une espèce de calculatrice un peu bien pensée pour que ça compose de la musique. Donc en fait, ce qu'on avait fait, c'est que on avait récupéré. Il nous avait enregistré pléthore de samples, des moments musicaux, des batteries, des basses, des trucs comme ça, des synthés avec des longueurs variées. Et puis en fait, on passait ça dans une machine qui allait tout redécouper, recomposer de la musique avec. C'était passionnant de travailler avec lui parce que c'était une idole quand j'étais gosse, quoi. Et donc du coup, après, c'était cool parce que c'était quelqu'un de très cool, en fait. C'était chouette de parler avec lui. Moi, j'avais plein de questions. Et puis voilà, c'est quelqu'un de très pro et qui est aussi sur tout, qui fait pas que de la musique, qui est un peu partout. Donc en fait, c'est assez intéressant de voir aussi comment il bosse. Et voilà, que dire d'autre.
0: Alors, ce qui est marrant à travers ton parcours, c'est que il y a ce qu'on voit sur les réseaux, toi fabricant des machines. Il y a ce que tu fais dans le civil en travaillant la musique assistée par ordinateur et tout ce qui est. Informatique.
2: Ouais, parce que j'ai une boîte qui développe des plugins pour faire de la musique. Donc les plugins, c'est les logiciels qu'on met dans des logiciels pour faire de la musique, pour avoir des sons de synthé et tout ça. Voilà.
0: Alors, l'expérience de l'informatique, est-ce qu'elle a modifié ta manière d'imaginer un morceau sur sa durée, sa forme, ou alors sa capacité à être rejoué différemment chaque soir?
2: Complètement. Ouais. Bah en fait, dans tout ce que je fabrique, il y a une grosse part d'informatique. C'est 50% électronique, donc ça va être un peu les contrôles, tout ça, le volume et tout ça. Et l'informatique, ça va être comment vont être joués les sons et tout ça. Et donc, en fait, il y a une grosse partie de mon travail qui est imaginer mes machines, comment elles vont réagir, comment je vais pouvoir jouer dessus. Et voilà, comment, quel niveau de d'épices et quel niveau de folie je vais pouvoir mettre dedans. Donc, ouais, ça a complètement changé. Après, moi, j'ai toujours été intéressé par la musique électronique par rapport à ce côté vraiment technologique qui m'intéressait vraiment. Je crois que mes premiers crushs, ça a été genre Radiohead et Björk, parce que j'étais vraiment genre un gamin qui écoutait beaucoup de rock, et ça a été le premier pas vers une musique qui est un peu plus, pas cérébrale, mais je veux dire plus technique, plus technologique. Et du coup, j'ai vachement digué tout ce qu'ils utilisaient comme matériel et tout ça. Et du coup, moi, ça m'a toujours intéressé tout ce qu'on appelait les logiciels qui permettent de pas juste jouer du synthé, mais de créer des synthés, créer des logiques de composition comme ce qu'on appelle Pure Data, Max MSP, tout ça qui était utilisé par ces artistes. Voilà.
0: Tu citais Radiohead et Björk à l'instant, des formations qui sont entre songwriting, électronique et narration. C'est le cas également de Laurentis, avec qui tu as pu travailler.
2: Ouais.
0: Qu'est-ce que cette rencontre a déclenché dans ta manière d'envisager la voix et l'émotion dans une musique qui, chez toi, est très instrumentale?
2: C'est cool parce que justement, avec De Laurentiis, on a pas mal de références en commun. Je pense plutôt sur la partie pionnier de la synthèse et tout ça, où on a vraiment des atomes crochus. Et De Laurentiis a une écriture qui est plus vocale, et du coup, c'est très, très intéressant parce qu'on a fait un morceau ensemble qu'elle a sorti. On a un morceau aussi dans les cartons qui est chez moi, que je dois sortir un jour. qui est quasiment terminé. Et voilà, en fait, c'est cool parce que moi, j'ai un peu cette frustration de pas être un excellent chanteur. Enfin, si je, quand j'étais dans Chico Chico, je faisais du chant, mais plus du chant hardcore, et j'arrive pas à le mettre vraiment encore dans la musique que je fais. Voilà. Genre, crier dans un micro avec boum boum, je sais pas trop. Surtout avec une musique aussi colorée. Faudrait que j'essaye, mais un peu plus des trucs à la.
3: Ça sera le projet pour l'Eurovision.
2: Oui, voilà, c'est ça. Très bonne idée.
0: Ou alors tu pourrais demander des conseils à Dieter ou Parsec, que tu as notamment remixé.
2: Ouais, avec Parsec et Dieter, c'est des groupes que. Alors Parsec, je les ai vus sur scène et je suis tombé amoureux de leur projet. Il faut que c'est le meilleur projet français de musique électronique pop, en fait. À chaque fois que je vais les voir comme un petit fan parce que je trouve que scéniquement, c'est un truc de ouf. C'est génial. Chaque morceau, c'est une idée scénique. Il y a une Manon qui est sur scène qui fait du vidjing en même temps. Et du coup, c'est vraiment incroyable leur projet. Éditeur que je connaissais très bien leur manager, il m'a dit mais faut que tu leur fasses un remix et je l'ai fait. C'est un peu comme ça que j'ai découvert le groupe. Et puis j'ai été les voir aussi à Paris au Trois Baudets en concert acoustique et c'était vraiment génial parce que je connaissais déjà les morceaux aussi.
4: Moi j'ai une petite question pour toi. Je t'entends parler depuis tout à l'heure de la composition, etc. Est-ce que tu te limites à seulement de la composition musicale pour du live ou est-ce que ce que tu fais pourrait s'insérer dans des films, de la musique pour habiller aussi d'autres choses? Parce que j'ai l'impression que ça s'y prête.
2: Ouais, ça s'y prête vachement. Et puis c'était le projet il y a 10 ans. En fait, donc j'ai joué avec Chico Chico et quand j'ai arrêté le groupe, je voulais vraiment me lancer dans une carrière de composition pour les jeux vidéo. Je voulais vraiment faire de la musique pour jeux vidéo. Et j'ai un peu la vie a fait que je me suis plus réorienté vers l'informatique parce que c'était un peu plus simple. Et je me suis dit plutôt que faire la musique pour les autres, je vais peut-être faire ma musique que j'ai envie de faire. Et peut-être qu'un jour on m'appellera. Et c'est vrai que j'ai déjà eu des propositions pour faire de la musique de jeux vidéo. Mais c'est tombé, ça n'a pas été au bout parce qu'il y avait d'autres personnes dans le process et je correspondais pas exactement à ce qu'ils cherchaient tout ça. Donc ça reste une piste. Là, on m'a demandé de faire de la musique pour des fanfictions de Stargate SG-1. Et du coup, je dis pas pourquoi pas.
3: Alors d'accord. Franchement, je trouve ça assez clair sur un CV. Quoi.
2: Ouais, c'est clair.
3: C'est pas tout le monde qui peut se.
2: J'ai
3: se
2: pas le nom. Je pourrais vous dire, mais ouais. C'est mon pote d'enfance quand j'avais 6 ans et qui m'a dit, mais tu sais que ouais, je fais des reconstitutions de Stargate SG-1 en film et tout ça. Faudrait que tu fasses la musique. Et je me suis dit, ouais, trop simple. Stargate SG-1, c'est les gros synthés. Pam, pam, tu vois. Puis j'ai regardé le premier épisode et en fait, c'est que du classique et des trucs super écrits. Et je me suis dit, oulala, dans quoi je me suis foiré encore.
3: Bon chance.
0: Nouvelle coupure musicale avec YMNK. Bien évidemment, le morceau s'appelle Falling. Ce morceau est à retrouver sur son album baptisé Aventure au pluriel.

0: Lors du festival Les Intemporels à Argenton-sur-Creuse dans l'Indre, nous avons eu la chance d'y croiser Yrey Kamenka. Ça a été l'occasion d'évoquer avec lui la sortie de son album Aventure. Falling en était un extrait à l'instant. Et là, on enchaîne avec la dernière partie de cette interview réalisée dans le cadre d'un plateau radio. Aventure est sorti il y a un petit peu plus d'un an.
1: Oui.
0: Disponible en numérique.
1: Yes.
0: Disponible sur un vinyle de couleur orange.
1: Ouais.
0: Tu ne mets jamais ta tête sur les pochettes.
1: Pourquoi? Je sais pas, parce que...
2: Est comme nous, il a un physique de radio.
1: Ouais, voilà, c'est ça. Ça va, hein. J'ai vu des physiques plus de radio que...
2: C'est pas vrai, on est tous beaux.
1: Ouais, c'est vrai. Non, je crois que c'est un peu... quand j'ai commencé ce projet, l'idée c'était pas de me mettre en avant, et je pense que ça m'a pris un peu de temps déjà de me prendre en photo, d'accepter que ce soit moi et de mettre ma gueule sur des trucs, tu vois. Donc j'ai quand même fait sur des singles qu'on voit sur les plateformes, mais c'est vrai que j'aurais dû mettre ma tronche. C'est vrai que j'aurais dû mettre ma tronche. Et peut-être pour le prochain, je mettrai ma tronche. Je sais pas.
0: Quelles sont les retombées de l'album? Parce que je serais assez curieux de savoir quels sont les territoires qui ont accroché à ce disque.
1: Ah, je regarde pas les datas. C'est vrai. J'ai désinstallé Spotify for Artists, par exemple. Tu sais, le truc qui te permet de regarder tous les jours s'il y a des gens qui ont écouté tes morceaux.
0: Le distributeur doit le savoir, ça.
1: Bah, faudrait que je demande au distributeur. Il y a des courbes avec des trucs, et c'est vrai que, bah, en fait, c'est assez rigolo parce que il y a eu pas mal d'écoutes l'année dernière. Vu que ça fait un an, bah, l'album est un petit peu, voilà, il commence à vieillir. Je suis en train de préparer la suite. Il y a un premier single de la suite qui sort en fin septembre. Et donc j'ai super hâte de passer à la suite, en fait. En fait, c'est pendant un an là, j'ai vraiment travaillé surtout sur le nouveau live, et que je vais commencer en septembre à Genève. Donc là, en fait, c'est la dernière date du live que je fais depuis 3-4 ans. 3-4 ans, c'est pas tout le temps la même chose, mais la formule, quoi. Donc ouais, c'est, et donc les retombées, ben je reste un petit artiste français qui fait une bonne dizaine de dates par an, et c'est cool, et ça me va très bien.
0: Et est-ce que t'as été approché par des DJ producteurs pour te faire remixer? Parce que tout à l'heure, on a écouté L'Amour.
1: Ouais.
0: Le morceau Daft Punkien, par excellence.
1: Ouais. Non. En fait, j'aime pas les musiciens, ils me font peur. Je trouve qu'ils se la pètent beaucoup. Et du coup, demander
0: les
1: des
0: musiciens
1: trucs.
0: Ou les DJ producteurs?
1: C'est pareil. Enfin, oui, c'est vrai. Non,
2: c'est
1: ils sont
2: comme
1: pas
2: les
1: pareil.
2: Batteurs, on les met tous dans le même.
1: Ouais, voilà, c'est ça.
2: Non, on va se faire des copains.
1: Les psychos, ils sont chiants, quoi.
3: En radio généralité.
1: Je crois pas. Je crois que j'ose pas demander aux gens, en fait. C'est surtout ça. C'est, en fait, les artistes ont tendance à m'impressionner, et du coup, j'ose pas leur demander des. Tu voudrais pas faire un remix? Je crois que je me suis mangé des portes une ou deux fois, et du coup, tu sais, quand tu te manges une porte une ou deux fois, tu te dis ouais, c'est bon, j'arrête de demander, c'est de la merde.
3: Ouais, puis quand les gens on est assez fans, je trouve que ça leur donne une aura aussi qui est impressionnante, qui fait que c'est difficile de ne serait-ce que dans le contact de rester naturel, etc.
1: Ouais.
3: Je le vois en interview quand je connais de ouf l'artiste. Bah, j'ai un petit stress, un petit truc comme si j'avais des attentes,
1: ouais.
3: Alors que c'est pas toujours le cas. Ouais. J'imagine que ça joue, quoi.
1: Mais je pense que c'est exactement ça. Et puis après, j'avais demandé à des artistes qui étaient plutôt chauds, et après, tu vois, faut les relancer. Ils disaient, ah, c'est pas le bon moment et tout ça. Et en fait, c'est devenu un peu compliqué. Et moi, ce que je préfère maintenant, c'est faire des collabs. Par exemple, ce que j'ai fait avec Cécile de Laurentiis, c'était cool parce qu'en fait, on s'investit tous les deux à 50% dans le morceau, en fait, et le but, c'est d'y aller ensemble. Et en fait, c'est ça qui est plutôt cool que demander à quelqu'un de reprendre tes pistes et de remixer parce que t'as envie de profiter de son aura, ou alors parce que tu adores ce qu'il fait et que t'as envie de voir son interprétation. Et c'est vrai que j'ai un petit peu, et peut-être aussi parce que je suis plus dans une scène qui est plus musique actuelle, concert de rock fin de soirée, on fait de l'électro, que la scène DJ, tu vois. Parce que je vais pas en club, je me sens pas à l'aise en club, c'est pas des endroits que je kiffe vraiment parce que, bah, c'est aussi une histoire d'éducation. Moi, j'ai grandi dans des endroits où il y avait juste des discos, ce qu'on appelait des discothèques. Donc en fait, c'est un milieu qui m'impressionne beaucoup, qui me fait un peu peur, et du coup, même si maintenant c'est vachement plus chill qu'avant, je suis plus dans mon univers concert rock, tout ça, que l'univers DJ en l'occurrence.
0: Bon, je pense qu'on va se recroiser, je pense qu'on va se donner rendez-vous en 2031, dans 5 ans. Qu'est-ce que tu aimerais pouvoir dire de l'évolution d'YMNK? Plus de live, plus de disques, plus de machines folles ou plus de collab? Tout ça à la fois.
1: Un peu tout ça, ouais. Mais après, faut que je fasse avec le temps que j'ai, vu que je taffe à côté, je peux pas non plus m'investir à 100% dans le projet, ce qui me rend triste et en même temps ce qui me rassure, parce qu'au moins je suis pas obligé de bouffer avec ma musique, et donc ça c'est plutôt un luxe aussi. Non, j'espère toujours faire des concerts, en fait. J'espère pouvoir toujours faire des festivals aussi chouettes que celui-ci. Les intemporels, parce que c'est trop cool de jouer à 23h sur une jolie scène devant des gens qui sont motivés. J'espère qu'ils sont motivés et qu'ils n'auront pas trop chaud. Et voilà, en fait, c'est tout ce que je souhaite, c'est de pouvoir continuer à avoir ma place quelque part sur scène.
0: En tout cas, Argenton aura la bande son idéale pour danser à 23h. On a un super temps.
1: Ouais, c'est vrai qu'il fait un peu trop chaud, mais
3: à 23h, ce sera nickel.
1: Ouais, oui, je pense. Hein. Ça va baisser. Il fait un peu plus frais ici, quand même.
3: Viens des dons.
0: Où est-ce qu'on peut te retrouver sur les réseaux sociaux?
1: Alors, YMNK Music, en général, partout. Après, vous tapez YMNK dans un moteur de recherche. Et je suis bien référencé quand même. Vous allez tomber à la fois sur mon site où il y a des conneries électroniques et tout ça, et après la musique sur les plateformes. Vous savez quoi.
0: Merci Alexis.
1: Merci beaucoup Stéphane. Merci tout le monde.
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0: Titre du morceau, You and I. Vous venez d'écouter YMNK et ça c'est un extrait de son album Aventure sorti au printemps 2025 et ça va nous permettre de patienter la suite des nouveaux morceaux qui sortiront à partir de l'automne 2026. Cette séquence était réalisée lors du festival Les Intemporels dans le cadre d'un plateau radio co-réalisé avec Aude de Radio Résonance à Bourges et Lounès de Radio Dynamo au Blanc. On termine cette émission comme on avait promis de le faire avec un classique, et ce soir un classique qui a un goût particulier.
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0: Ça a été l'une des mauvaises nouvelles de cet été 2026. Kavinsky nous a quittés, âgé seulement de 50 ans. Kavinsky, c'est Vincent Bellorget, de son vrai nom. Un ancien acteur devenu presque par accident l'une des figures les plus singulières de la French Touch. Et ce qu'il faut savoir, c'est qu'avant de devenir la bande-son mondiale du film Drive avec Night Call, bien avant les Jeux Olympiques à Paris et cette scène partagée avec Angèle et Phoenix, Kavinsky c'était d'abord un personnage. Un jeune homme mort au volant de sa Ferrari Testarossa en 1986. Un jeune homme ressuscité 20 ans plus tard sous la forme de zombie pour faire de la musique électronique. Et toute son œuvre est sortie de cette fiction-là. Et c'est justement là qu'on va retourner ce soir, bien avant le succès plein écran de Night Call. Testarossa Autodrive était son tout premier morceau, celui qui a validé son entrée chez Record Makers grâce à Monsieur Oiseau qui avait cru en lui avant tout le monde. Et le remix que je vous propose ce soir est signé Sébastien, son complice de la première heure. Testarossa, c'est donc un morceau fondateur, une pierre angulaire posée bien avant l'accident heureux de Drive. Un morceau fondateur qu'on choisit pour lui dire au revoir ce soir. Merci à vous de nous avoir suivis, prenez soin de vous et on se retrouve très vite pour de nouvelles aventures électroniques.
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2: Bonjour, ce message pour vous faire part d'une exposition qui aura lieu les 26 et 27 septembre de 14h à 18h au prieuré de Varangéville. L'exposition s'appelle Art croisé, c'est une exposition solidaire qui regroupe plus de 20 artistes, peintres, céramistes, chanteurs, musiciens, poètes et danseurs ukrainiens et français. L'exposition est mise en place grâce à l'association Pomichlor Ukraine, basée à Nancy. Il est question d'ouvrir à Vinnytsia, en Ukraine, un lieu d'accueil pour des enfants orphelins, des mères veuves, célibataires, des enfants handicapés. Et ce lieu accueillera des psychologues et des art-thérapeutes bénévoles pour aider à la reconstruction de chacun. Merci de venir nombreux, ce sera un bel événement et une belle exposition. À bientôt, au revoir.

Bonjour à toutes, bonjour à tous. Alors selon la formule consacrée à laquelle je vous ai habitué, bienvenue dans ces impressions de jazz sur Radio Déclic pour un numéro 101 qui sera tourné vers l'actualité du disque et fera la part belle à différentes musiciennes que j'avais à cœur de vous présenter aujourd'hui. Alors on pourra dire que le slogan de cette heure de musique est « Ladies first ». Alors un numéro 101 est une vraie rentrée après une 100e édition que j'avais consacrée au centenaire de la naissance de Miles Davis et John Coltrane en revenant sur leur collaboration entre les années 1955 et 1961. Et je vous rappelle au passage que toutes les émissions sont disponibles à l'écoute à la page d'Impression Jazz sur Radio Déclic. Mais nous sommes bien cette fois en 2026. Alors dans un monde dont le cap semble de plus en plus difficile à comprendre, et il me paraît indispensable aujourd'hui plus que jamais que nous nous tournions à chaque fois que c'est possible vers ce que les humains savent faire de plus beau, la solidarité, l'attention à l'autre, l'éducation pour le plus grand nombre, un système de santé au service de chacun dans les meilleures conditions, la préservation des services publics qui forment l'ossature de nos sociétés et leur permettent de se tenir debout. Et puis, parmi d'autres socles essentiels, mais au premier plan, la culture, évidemment, qui nous enrichit au sens le plus noble du terme et nous fait parfois entrevoir cette petite lumière qui donne du sens à nos vies. Culture donc, et musique au pluriel, c'est ce qu'Impression Jazz essaye de vous transmettre tout au long de l'année. En route donc pour un nouveau voyage en jazz. Et nous allons commencer avec une saxophoniste que j'apprécie beaucoup et depuis de longues années maintenant, je vais parler de Lisa Cadbero. Alors si vous étiez à l'écoute de l'émission spéciale en direct et en public du 25 juin dernier, peut-être vous souvenez-vous qu'elle faisait partie des musiciens et musiciennes qui avaient apporté leur témoignage et donné leur point de vue sur l'évolution de la musique et de leur parcours musical au cours des années passées. Ce dont je la remercie une fois encore, tout cela était absolument passionnant. Alors après Inside Air en 2012 et Good Days, Bad Days en 2023, et sans oublier le travail qu'elle a accompli au sein du Lady Quartet de Rhoda Scott, eh bien Lisa Cadbero revient avec un disque formidable qui met en avant une incroyable bande soufflante de très haut vol,

Elles sont en effet cinq femmes saxophonistes au service d'une musique hyper mélodique, en prise avec de nombreuses influences actuelles et surtout qui déborde d'une énergie qui fait beaucoup de bien dans le paysage actuel. Alors, je vous cite les musiciennes, bien sûr, aux côtés de Lisa Cadbero, qui joue du saxophone alto et compose le répertoire. Vous pourrez écouter Camille Motion au soprano, Sophie Allour au ténor, Géraldine Laurent à l'alto et Céline Bonassina au baryton. Alors, une quinte majeure qui reçoit l'appui d'une section rythmique masculine de son côté, avec Timothée Robert à la basse et Guillaume Lontonnet à la batterie. Alors, le disque que j'avais rapidement évoqué au mois de juin a pour titre Solaxis. Alors, c'est un nom qui mêle soleil et saxophone. On ne saurait trouver plus juste appellation. Il sort cette semaine sur le label de Lisa Cadbero, Inside Air, et c'est un grand bonheur de commencer cette 101e émission avec une composition qui s'intitule de manière un peu prémonitoire « La terre, le vent, le feu ». On écoute Lisa Cadbero, que j'embrasse au passage, entourée de sa belle équipe.

Après ce beau Solaxis enregistré par Lisa Cadbero avec le soutien, alors que dis-je, le souffle de ses quatre condisciples que sont Camille Motion, Sophie Allour, Géraldine Laurent et Céline Bonassina, nous allons faire un petit bout de chemin maintenant avec une autre musicienne, italienne quant à elle, et guitariste, Eleonora Strino. C'est une musicienne née à Naples qui s'est imposée comme l'une des voix les plus singulières du jazz européen. Elle s'est formée au conservatoire de Naples. Elle est passée par l'orchestre de Roberto De Simone, qui est l'une des grandes figures de la culture napolitaine, compositeur, musicologue, ethnomusicologue, dramaturge et metteur en scène, né et mort à Naples en 2025. Eleonora Strino développe un style lyrique très narratif qui mêle héritage bebop et un sens mélodique très méditerranéen. Elle s'est fait connaître avec I Got Strings en 2023, puis avec Mathilde en 2025. Alors deux disques publiés sur le toujours passionnant et exigeant label italien Cam Jazz, tout comme Lumitia, paru au mois de juin dernier. Alors, une nouvelle preuve du talent de cette guitariste qui s'exprime cette fois en solo, dans un corps à corps, ou plutôt un corps à cœur avec son instrument électrique, je le précise. Alors, Eleonora Strino confirme non seulement son grand talent, mais elle se révèle une musicienne en pleine ascension, inventive, profondément expressive. Et son disque, c'est une promenade sensible aux couleurs sentimentales, méditatives, un peu nostalgiques parfois. Elle a composé 11 des 13 compositions de Lumitia, un titre qui est vraisemblablement un néologisme poétique, peut-être pour incarner l'atmosphère de l'album avec son monde intérieur, lumineux, presque mythologique. Alors je vous propose une composition dans l'air de notre temps, du moins pour celles et ceux de plus en plus nombreux, je le souhaite, qui ont des préoccupations écologiques et sanitaires, la Vegetariana. On écoute Eleonora Strino.

Parmi les belles nouveautés de cet été figure un disque paru sur le label La Bisonne que j'ai souhaité évoquer dans cette émission. Il s'agit du troisième album du trio Tatanka, emmené par la trompettiste, bugliste et compositrice Emmanuelle Legros, qui est entourée de ses camarades Guillaume Lavergne au piano et au clavier et de Guillaume Bertrand à la batterie et aux percussions. Alors c'est une formation très originale, très attachante aussi, dont je me rappelle vous avoir présenté le disque Forêt en 2022. Cette fois, le trio s'étoffe et devient un quartet avec la présence de Carole Marc B. Kaftandjian, qui est une artiste franco-arménienne qui jette avec ses instruments, alors ici le doudouk, le saz, qui est un luth à manche longue, et la clarinette turque, elle jette un pont entre tradition anatolienne, héritage arménien et création actuelle. Le disque a pour titre Sowi Ingwa, ce qui signifie le cerf, l'animal, hein, je parle en hopi. Et c'est un disque qui commence par une suite, la suite des Kachinas. Les Kachinas étant de petites statuettes en peuplier fabriquées par les Indiens Hopi et qui représentent soit un animal, soit un élément naturel. Ici, il s'agit du soleil, du cerf, de la chouette, de l'aigle et de la pluie. Alors, je note également sur ce disque une version très intéressante de O Virgo Splendes, qui est extraite du livre Vermeil, ce manuscrit de la fin du XIVe siècle qui est rescapé de l'incendie du monastère de Montserrat à l'époque des guerres napoléoniennes et dont on connaît par ailleurs les magnifiques interprétations de Jordi Savall, mais aussi celle de Thierry Zawadzeff dans l'un de ses récents albums. Alors le disque de ce Tatanka augmenté est une petite merveille de poésie avec sa part de mystère mêlée de d'énergie et une touche de spiritualité, presque de recueillement à certains moments. C'est en tout cas l'un des albums qui m'ont le plus touché au cours des derniers mois. Bravo donc à Emmanuelle Legros et ses camarades. Et même si nous n'en avons pas manqué loin de là depuis le mois de mai, voici la composition qui ouvre l'album, la première des cinq Kachinas, Tawa, qui signifie le soleil. On écoute Tatanka.

Après le soleil de Tatanka, voici encore une expérience musicale pleine de lumière. Alors ils seront présents sur la scène du Théâtre de la Manufacture le 17 octobre prochain, dans le cadre de l'édition 2026 de Nancy Jazz Pulsation, que j'évoquerai un peu plus longuement lors de mes prochaines impressions de jazz. Il est saxophoniste, flûtiste, et j'ai déjà eu l'occasion de me présenter son travail à de nombreuses reprises depuis pas mal d'années. Je veux parler de Samy Thiébaud, que je salue amicalement et que j'aurai grand plaisir à revoir très bientôt. J'espère que nous aurons le temps de bavarder un peu, lui et moi. Et les pianistes? Vous voyez, je tiens ma promesse d'accorder dans cette émission une place de choix aux musiciennes, pianiste de formation classique, mais aussi spécialiste du tango. Et pour ne rien vous cacher, j'ai découvert son existence lorsque j'ai reçu l'album dont je vais vous parler, The Weather Acoustic, son nom, Émilie Aridon-Kosiolek. Alors à ce duo, je m'autorise à ajouter un troisième élément, Daniel Ivinek, qui fut en son temps directeur de l'Orchestre National de Jazz et qui a assuré la réalisation d'un disque dont l'objectif est un petit défi. Il s'agit d'interpréter en acoustique la musique du groupe Weather Report, alors l'une des formations phares de la mouvance jazz-rock formée par Joe Zawinul et Wayne Shorter au sortir de leur expérience commune auprès de Miles Davis. Peut-être, vous souvenez-vous que j'avais consacré un numéro entier d'impression jazz à l'aventure du jazz-rock dans le sillage des disques de Miles Davis, In a Silent Way et Bitches Brew. Alors ici, Samy Thiébaud et Émilie Aridon-Kosiolek œuvre à l'élaboration d'un jazz de chambre aux couleurs très impressionnistes. On est loin de l'ambiance des derniers albums de Samy Thiébaud, assez polyphonique et porté par des influences caribéennes. Alors pour autant, le respect de la musique de Weather Report est total, avec des variations autour d'un répertoire entré aujourd'hui dans la légende du jazz, avec des albums comme Tail Spinning, Black Market ou Heavy Weather. Et c'est d'ailleurs dans ce dernier disque qu'on trouvait une composition dont le succès a largement débordé de la sphère du jazz ou du jazz rock dans le monde entier, Birdland, une composition signée Joe Zawinul. On va découvrir ensemble la version enregistrée par Samy Thiébaud et Émilie Aridon-Kosiolek sur cet album The Weather Acoustic, qui paraît cette semaine sur le label Gaia Music.

Après le duo composé du saxophoniste et flûtiste Samy Thiébaud et de la pianiste Émilie Haridon-Kosiolek, vous avez entendu, hein, c'est une association aux intonations très classiques pour célébrer la musique du groupe Weather Report avec le disque The Weather Acoustic. Je vous invite maintenant à découvrir un autre duo, celui que forment deux magnifiques pianistes, la grecque Tania Giannouli et le suisse Nick Bartsch, qui collaborent depuis 2023 et qui ont eu l'occasion de se produire sur scène à de nombreuses reprises. Alors de formation classique l'un comme l'autre, tous deux ont le même besoin de cette liberté que leur offre le jazz. Et puis chez eux, on trouve une influence forte des musiques folkloriques comme celle des Balkans, ainsi qu'un même appétit pour la créativité et le travail sur la sonorité du piano. Leur premier disque en commun a pour titre Metacosmos. Il sortira chez Fuga Libera le 23 octobre. C'est donc mon avant-première du jour. Et je suis d'autant plus heureux de vous présenter ce disque qu'il m'a été envoyé par Tania Giannouli elle-même, que je remercie infiniment, ce qui m'a permis de lui poser quelques questions. Et ainsi, elle a pu m'expliquer qu'elle avait composé l'essentiel du répertoire et qu'il s'agit de différentes compositions qu'on pouvait trouver sur plusieurs de ses précédents albums sous un titre légèrement ou totalement différent. Par exemple, The Weeping Willow est devenu Willow Wind, ou encore When Then est devenu Then When, et ainsi de suite pour la plupart. Et puis sur l'album solo de Tania Giannouli, on trouvait une composition intitulée Grey Blue, qui est devenue sur ce nouveau disque Electric Sea. Alors voilà, c'est différent, mais peut-être faut-il comprendre que cette mer électrique a des couleurs gris-bleu, allez savoir. Tout ça est vraiment très beau. Metacosmos, c'est un disque qu'il faut écouter dans un grand relâchement. C'est une musique fluide qu'on écoute tranquillement grâce à ce duo formé par Tania Giannouli et Nick Bartsch. Electric Sea.

Depuis le début de cette émission, j'ai accordé une place importante, et ce n'est que justice, au travail des musiciennes. Alors, ce qui ne peut tout de même m'empêcher d'évoquer le nouveau disque de celui que je considère comme l'un des musiciens les plus importants de la scène jazz européenne, le saxophoniste Émile Parisien, qui, au passage, sera également présent lors de la prochaine édition de NJP, puisqu'il se produira le 10 octobre, salle Poirel, aux côtés de son complice accordéoniste Vincent Perani, dans la formation Living Being, dont je vous ai présenté les disques au moment de leur sortie. Alors, ce disque dont je vous parle aujourd'hui a pour titre Floating. Il sortira le 25 septembre chez Act Music. Et il est important, me semble-t-il. Pourquoi ? Eh bien, le plus simple, c'est de vous citer les propos d'Émile Parisien à ce sujet. Au fond, cette musique parle de paix, de poésie, de douceur et d'amour, explique le saxophoniste à propos de Floating. Dans un monde effrayant où tout semble aller de plus en plus vite et dans tous les sens, j'espère qu'elle vous apportera un peu de réconfort. Alors comment ne pas être d'accord avec une telle proposition ? Il faut savoir que pour mener à bien Floating, Émile Parisien a invité trois musiciens qu'il apprécie non seulement au plus haut point, mais avec lesquels il entretient des liens d'amitié de longue date. Il y a le pianiste Yaron Herman, la contrebassiste Linda May Han Ho, et le joueur de tabla Prabhu Edouard. Le groupe s'est réuni pour la première fois dans le cadre d'une carte blanche lors d'une résidence de 2 ans avec Émile Parisien au Théâtre de la Cité à Paris. À l'origine, ce concert était conçu comme une rencontre unique. Il a vu le jour lors d'une période très mouvementée de sa vie avec d'innombrables projets, concerts, sessions ou engagements. Une vie trépidante qui l'a conduit à prendre du recul pour laisser les choses se décanter un peu et ouvrir un nouvel espace comme une respiration. Surtout, ce qui comptait pour lui, c'était le désir de réunir des musiciens qu'il apprécie particulièrement pour leur son, leur personnalité et leur singularité. Le résultat est très beau. Alors, j'aurais tendance à dire que c'est le cas pour tous les disques enregistrés par Émile Parisien. La musique survole tous les continents et on ne sera pas surpris en découvrant parmi les 11 compositions du disque un hommage rendu à Michel Portal, qu'Émile Parisien avait eu l'occasion de côtoyer sur scène et sur disque, y compris dans sa propre formation. Je pense en particulier à l'album Sfumato. Nous allons donc écouter ce Portal, introduit par le canacol de Prabhu Edouard. Alors, le canacol, c'est une percussion vocale qui est l'art de réciter des syllabes rythmiques dans la musique carnatique d'Inde du Sud. On écoute Émile Parisien et Floating.

Avant de conclure ces impressions jazz avec un peu de jazz nordique, je voudrais juste vous dire quelques mots de deux livres très intéressants dont je vous recommande la lecture. Alors, il y a d'abord l'abécédaire raisonné jazz, pop et rock du guitariste Pierre-Jean Gaucher, un livre très personnel où on peut découvrir entre les lignes le parcours musical de l'auteur et bon nombre de confidences, et qui est une véritable traversée de la musique sous toutes ses formes. Alors, il est bien sûr question des multiples esthétiques musicales, comme autant de sources auxquelles il s'est abreuvé. Mais Pierre-Jean Gaucher n'oublie pas d'évoquer les questions techniques, aussi bien qu'économiques ou politiques. Il ne met pas en particulier le rôle que joue désormais aujourd'hui le streaming et l'intelligence artificielle, évoqué ici sous le terme d'IA dégénérative. Alors, cet abécédaire est paru chez Frémaux et Associés et il fera le bonheur de tous les amoureux des musiques plurielles, comme on dit. Et puis, dans un tout autre genre, il y a une prière pour John Coltrane paru chez Notabilia sous la plume de Jérôme Schmitt, qui est un Lorrain. Il est originaire de Laxou, soit dit en passant, et que je connais depuis une petite trentaine d'années. Et il a publié un essai de 120 pages qui vous emmènera à la découverte des nombreux jazz kissa, qui sont des cafés jazz disséminés dans tout le Japon et qui sont gérés par des passionnés entourés de milliers de disques. Alors, ce sont des lieux improbables, souvent spécialisés dans un style, une période, un musicien. Et dans ces jazz kissa, on écoute en silence la musique diffusée de façon continue. Et la particularité du travail de Jérôme Schmitt, outre son écriture élégante et sa connaissance profonde du pays dans lequel il passe plusieurs mois par an depuis une vingtaine d'années, eh bien, c'est d'avoir rencontré des témoins directs ou indirects de la tournée japonaise de John Coltrane en juillet 1966. Alors, c'était à la fois sa première tournée là-bas, mais aussi la dernière, puisqu'il mourra moins d'un an plus tard, des suites d'un cancer du foie. Et cette tournée aura été un moment de musique foudroyant, déroutant souvent, qui a marqué les esprits de façon presque indélébile. Voilà, c'est mon petit coup de cœur du moment, une prière pour John Coltrane. Alors, jazz nordique donc, pour terminer ce 101e rendez-vous d'Impression Jazz avec le trio Rimden, qui était à l'affiche au mois de juillet dernier du festival Boplicity à Rambervillers, festival mené de main de maître par nos amis Benoît et Claire Brunner. Claire qui était à mes côtés, elle aussi, le 25 juin, et que j'accueillerai bientôt dans cette émission. Alors, Rimden, c'est la rencontre entre le héros de ce qu'on nommait la New Conception of Jazz au début du XXe siècle, le pianiste norvégien Boge Wesseltoft, qui est associé à la rythmique d'un trio majeur de la scène jazz suédoise, celui du pianiste Esbjörn Svensson, qui nous a quitté brutalement en 2008 après un accident de plongée. Alors, ces deux musiciens sont Dan Berglund à la contrebasse et Magnus Öström à la batterie. Alors, Rimden sort la semaine prochaine son quatrième album chez Jazzland. Il a pour titre Today Maybe Tomorrow, alors qu'on pourrait traduire par aujourd'hui annonce peut-être demain. Et comme l'expliquent les musiciens, cette nouvelle expédition, contrairement aux précédentes, ne traverse ni l'espace ni le relief. Elle traverse l'instant présent, chargé de sens, où hier se rejoue, où demain s'annonce déjà et où aujourd'hui n'est jamais tout à fait aujourd'hui. Voilà. Vous avez 2 heures et après, je ramasse les copies. Mais bon, en attendant, profitons de cette musique d'une grande limpidité où le silence peut parfois avoir autant d'importance que la note. C'est toute la séduction de Rimden dont je vous propose d'écouter une composition
inspiration assez proche de l'esprit du trio d'Esbjörn Svensson. Alors, ce qui n'a rien d'étonnant après tout, puisque ce Valiant Revisited est signé Dan Berglund. On écoute Rimden pour ce final d'Impression Jazz.

0: Et voilà, c'est presque terminé pour aujourd'hui. J'espère que vous avez passé un bon moment de musique jazz au pluriel une fois encore. En tout cas, c'était un grand plaisir pour moi de les partager avec vous. N'hésitez pas à découvrir de façon plus approfondie les disques que je vous ai présentés. C'est assez facile de nos jours. Et puis, si vraiment l'un d'eux vous plaît, vous pouvez aussi l'acheter. C'est très important pour les musiciens et les musiciennes. Merci à Franck et Mathieu avec le soutien de Chloé. Vous voyez, les femmes sont là, hein, qui assuraient la technique et la réalisation de cette émission que vous pouvez retrouver dès à présent en podcast sur le site de Radio Déclic. Franck, à qui j'adresse un salut et des remerciements particuliers puisque je crois savoir qu'il va vivre de nouvelles aventures personnelles et qu'il s'agissait aujourd'hui de notre dernière collaboration. Alors merci donc Franck pour la qualité de ton travail, pour ton implication dans la bonne tenue d'Impression Jazz. Voilà, je te souhaite le meilleur pour la suite de ton parcours.
1: Merci Denis, merci pour ton émission, merci pour toutes ces découvertes au sein d'Impression Jazz. Ça a été un plaisir. C'est vrai qu'en arrivant à Radio Déclic, je connaissais pas forcément le jazz, les

0: On se retrouve bientôt pour une nouvelle émission, elle aussi consacrée à l'actualité du disque et durant laquelle nous évoquerons l'édition 2026 de Nancy Jazz Pulsation. Portez-vous bien, faites le plein de musique, de toutes les musiques. À bientôt, au revoir.
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0: 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Bonjour à toutes et à tous, c'est le ML Show, l'émission de radio des jeunes de la mission locale. On est de retour, on était déjà là, il y a 2 semaines. Mais du coup, c'est notre émission du mois de septembre, donc une fois par mois, on se retrouve. Les jeunes viennent donner leur point de vue, leur opinion, leur vision du monde. Et du coup, on s'est monté une petite émission. Donc moi, c'est Charles, conseiller à la mission locale. Et du coup, on a une petite table aujourd'hui avec un petit peu de monde. Ibra, salut.
1: Bonjour.
0: Tu vas bien ?
1: Ça va, ça va.
0: Depuis 2 semaines, tu étais là la dernière aussi, ouais.
1: Oui. Ouais.
0: Ça va ?
1: Ça va.
0: Impec. Talia, bonjour.
2: Salut, ça va ?
0: Ça va et toi ?
2: Ça va.
0: Ça y est, tu viens de te lire, là ?
2: Ouais, ça y est.
0: C'est un pilier de l'émission. Ça va ?
2: Ouais.
0: Okay. T'étais là aussi il y a 2 semaines, ouais.
2: Ouais. Ouais,
0: ok. On va retrouver les mêmes voix. Au final, vous avez, chers auditeurs, vous allez retrouver les mêmes voix. Elmira, salut.
3: Salut.
0: Ça va ?
3: Oui, ça va bien, et toi ?
0: Ça va, merci beaucoup. T'étais là aussi, oui, il y a 2 semaines, ouais.
3: Ouais,
0: ouais, c'est ça, hein. Ouais, on a les mêmes. J'allais taper Ibra.
4: Super, merci Charles.
0: Brian, tu vas bien ?
4: Oui, toi ?
0: Ça va, impeccable. Ouais, ça va, impeccable. Pareil, ouais, même voix. Et puis là, on a la stagiaire de Radio Déclic. T'as eu un changement entre temps, là, c'était stagiaire ici.
5: C'est ça.
0: Salut Chloé.
6: Hello.
0: Tu vas bien ?
6: Ça va et toi ?
0: Ça va. Donc, t'es déjà. C'est ta deuxième fois à l'antenne cette semaine, du coup ? T'as pas fait une chronique à Déclic Midi ? Ouais, ah, je suis, hein, j'étais pas là, mais je suis.
6: C'était trop le strac. Hein.
0: Trop le trac ?
6: Le strac.
0: Le strac ?
6: Ouais.
0: Alors c'est quoi du strac ?
6: C'est le stress et le trac.
0: Ah ouais, strac, ouais, oui. Ah ouais, ça marche. Mais ça s'est bien passé.
6: Ça va, ouais.
0: Ouais, ça va. Bah, j'ai ton référent de stage à mes côtés, il me dit oui. Donc du coup, une semaine, donc vous allez entendre Chloé encore, parce que tu vas voir ta petite chronique, ta petite émission.
6: Ouais.
0: Trop bien. Et comment ? C'est quand ? Ouais, d'ailleurs, c'est quand ?
6: Mardi prochain midi, je crois.
0: Donc mardi 22.
6: Mardi 22.
0: Mardi 22 sur le temps de midi, sur le déclic. On mange un petit peu sur le déclic midi, du coup.
7: À la place du déclic midi,
0: donc ce sera ton émission. Une petite pub, c'est quoi ton émission du coup ?
6: J'ai parlé de politique et de musique.
0: Musique et politique, donc musique engagée et toutes ces choses-là.
6: C'est ça.
0: Ok, trop bien. Impeccable, merci. Et Mathieu, c'est ton dernier ML Show en tant que service civique ?
8: Ouais, c'est ça. C'est mon dernier ML Show en tant que service civique et on va finir en beauté.
0: Parce que toi, tu as ton émission du coup. Et c'était à 13h aujourd'hui. À 13h, t'as ton émission.
8: Ouais.
0: Il faut que tu me redonnes le nom parce que j'arriverai jamais à te donner le nom.
8: C'est Mangacha.
0: Mangacha.
8: Branchez-vous la team.
0: Mangacha, en direct depuis le magasin, la boutique Kodama sur Toul. Donc du coup, chers auditeurs, branchez-vous à 13h. Vous aurez Mathieu qui va vous faire une petite présentation. C'est quoi le thème aujourd'hui ?
8: Les webtoons.
0: Viens dans le micro.
8: Les webtoons.
0: Qu'est-ce que c'est les webtoons ?
8: Bah, t'écouteras l'émission et tu le sauras.
0: Oui, c'est vrai. Bonne promo. Très bonne promo. Donc du coup, mais tu restes sur l'univers manga, du animé et toutes ces choses-là.
8: Ouais.
0: Donc du coup, rendez-vous à 13h sur les antennes. Et Franck, merci de nous accueillir. Salut Franck.
9: Bonjour à toutes et à tous. Toujours un plaisir de vous accueillir.
0: Ouais. Et attendez, regardez, on va faire un petit truc. Parce que moi, je suis un peu triste. C'est la dernière émission de Franck aujourd'hui sur UML Show. Donc je sais pas, c'est un secret pour nos auditeurs ou pas ? Non, tu l'as déjà annoncé à la radio ?
9: Non, je crois que j'en ai pas forcément parlé à la radio. Les auditeurs seront au courant quand...
0: Ils entendront ta voix.
9: Voilà. Non, mais au fur et à mesure, dans les émissions que je fais, on dit c'est ma dernière, donc au fur et à mesure...
0: C'est la dernière à chaque fois.
9: Ça sera, voilà. J'ai enregistré.

0: Hier, la dernière impression de jazz, donc les dernières impressions de jazz, donc quand ça sera diffusé, voilà,
1: on aura les dernières,
0: ça s'entendra.
2: Ok. Donc du coup, voilà, petite dernière émission avec toi, du coup, donc merci de nous écouter pour une dernière fois dans ton dans le studio que tu fais vivre. Et on a Aurélien avec nous. Salut Aurélien, le micro est loin. écoute, tu sais, tu as tes obligations aussi, il n'y a pas de problème.
3: Et j'espère que ça va être une super émission en tout cas.
2: On va essayer en tout cas, on a un petit peu travaillé pour que ce soit sympa en tout cas. J'espère que ça va plaire aux auditeurs, les jeunes vont donner un petit peu leur point de vue. Il y aura deux sujets vraiment, un peu l'éducation nationale avec tout ce qui se passe en ce moment. On va un peu dévier un petit peu sur politique parce que par rapport à tous ces discours que l'on entend sur l'éducation nationale. Et on fera un petit jeu juste à ce moment pendant ce sujet-là. C'est toi Aurélien qui nous a proposé le jeu
3: de la langue de bois de Franck Lepage.
2: De Franck Lepage.
3: Quelques mots pour faciliter l'exercice.
2: Ouais.
3: Je suis sûr que tout le monde va se prêter à l'exercice avec brio.
2: Oui. Bon, on aura quelques participants. Donc on va faire le jeu du mot. Le jeu de la langue de bois de Monsieur Franck Lepage. Et du coup, on va s'y prêter. On fera une petite coupure musique, on ira sur le jeu vidéo et un petit peu toutes les choses, les actus qui sont les sorties mais aussi les nouveautés incompréhensibles de Sony et PlayStation. Puis on ira sur une petite musique et un petit jeu pour conclure l'émission. Ça vous va jeunes gens ? Je sais que ça va plaire à nos auditeurs, donc on y va. C'est parti, du coup, on va sur le premier sujet, éducation nationale, l'école, les discours et toutes ces choses-là. Du coup, éducation nationale, est-ce que, alors, Chloé, tiens, j'en profite, je te cible tout de suite. Tu m'as dit, viens, on parle, parce qu'il y a ça. Vas-y, du coup, qu'est-ce qui t'a un peu marqué? Pourquoi on va sur l'éducation nationale? Qu'est-ce que tu as vu de sujet qui t'a un peu dit, bah attends, moi j'ai envie d'en parler?
4: Ah bah, ils veulent mettre les enfants d'un an en maternelle.
2: Ils veulent mettre des écoles, les enfants d'un an en maternelle.
4: Ça, on va mettre des écoles à la maternité.
2: À la maternité, ouais, pourquoi pas hein, en vrai. Alors, en bout d'un moment, t'es sorti au bout d'un an de la maternité quand même. Hein.
4: Et bah, il y aura l'école à l'extérieur de la maternité. Et jusqu'à ce que t'arrives à la maison. Genre.
2: Ouais, c'est des discours politiques, on reviendra dessus, mais en effet, ouais, y a un discours politique, c'est, je l'ai dit tout à l'heure, Bruno Le Maire, donc candidat à la présidentielle. Qui a lancé cette idée-là, ouais, en effet, par rapport au niveau scolaire, il faut mettre les enfants plus tôt à l'école pour qu'ils apprennent plus vite.
4: Et je crois apparemment c'est aussi parce que les parents ils savent pas éduquer leurs enfants.
2: C'est sa façon de voir les choses, en effet, peut-être. Je sais pas quoi répondre à ça, en fait. Étant papa, en plus, je sais pas. C'est très bien aussi de garder nos enfants un petit peu jusqu'à leurs 3 ans. Je trouve ça très bien de leur apporter les choses. Mais en effet, je pense que, alors déjà, c'est mon point de vue. Peut-être qu'ils mélangent éducation nationale et éducation des enfants, je sais pas. Mais oui, il y a eu ce discours-là. Mais vous avez vu, là, tous les faits qu'il y a eu, là, sur les écoles. Un petit peu, vous avez relevé un petit peu là ces actus là sur les profs menacés, les profs en grève, les manques de profs et manque d'instituteurs. Vous avez vu un petit peu toutes ces choses là? Vous avez t'as vu des choses, Talia, toi là-dessus?
5: Ouais, j'ai vu des choses.
2: Vas-y.
5: Attends, je vais.
2: Ah, la source est sur le téléphone, mais le téléphone n'est plus actif. Viens dans le micro juste.
5: Il y a eu deux menaces de mort en 24 heures,
2: ouais.
5: sur des enseignants. Une directrice est visée par un mime d'égorgement dans l'Yvonne.
2: Ouais.
5: Et une principale menacée par un père d'élève en Gironde.
2: Ouais. C'est ce que tu avais vu, hein, Chloé, c'est ça, ouais, que tu avais un peu marqué. Aussi. Du coup, vous pouvez raconter un petit peu du coup, où ça en est, les faits, pourquoi?
4: Bah, je sais que pour le père du coup qui a menacé, ça c'est l'un principal.
2: Ouais, c'était une principale, ouais, c'est ça,
4: ouais.
2: Je crois.
4: Il l'a menacé de la décapiter et tout, il a pris 6 ans de prison ferme.
2: 6 mois.
4: 6 mois ? Ouais, 6 mois. Mois, pas 6 ans. Et la maman du coup qui a fait une menace d'égorgement, elle a un jugement en décembre.
2: En décembre.
4: Ouais.
2: Et je vous avais dit là en off, ouais, j'avais vu qu'il y avait un reportage, je suis un peu à ces faits-là, il y avait un reportage sur les instits
1: qui étaient justement qui se mettaient déjà en arrêt maladie, en burn-out ou en droit de retrait par rapport à ces choses-là. Il y a une maîtresse, une maîtresse de l'école élémentaire qui s'est fait agresser par une maman qui était pas contente de la reprise éducative qu'elle avait pu faire à son enfant. Donc, le moment, visage découvert, complètement décomplexé, à la caméra, bah oui, je l'avais prévenu, hein, si ça se passait pas bien, si je la croisais, ça m'a un peu impressionné, un peu, où est-ce qu'on est, parce que ça vous viendrait à l'esprit, je sais pas, hein, mais moi j'ai un peu ce truc de cette institution où le prof, la maîtresse, c'était le prof, c'était la maîtresse, hein, vous en pensez quoi, vous? C'est quoi votre opinion sur ce sujet-là?
4: Moi je trouve ça stupide. Hein.
1: Stupide?
4: Bah ouais, enfin ça me viendrait pas à l'idée d'aller agresser un enseignant qui a pas agressé mon enfant. Enfin.
1: Alors, parce qu'on parle agresser, même menacé. Hein,
4: menacé.
1: Okay.
4: Bah, c'est comme le père, je crois, juste la femme, elle a dit que l'enfant c'était un caïd et ça lui a pas plu et du coup il est perçu au quart de tour.
1: Ok. Brian, t'en penses quoi, toi, de ces faits que l'on peut voir au niveau des enseignants, des écoles, ou quand ça touche les petits comme ça?
6: Les menaces que font les parents.
1: Ouais, ouais, les menaces où la maman elle est chopée dans la rue, la maîtresse, parce qu'elle l'a dit, je t'avais pas dit que je te croiserais, je te croisais, on se met dessus, tu vois, on se la met, tu vois. Je sais pas.
6: Ouais, je suis contre la violence de base. Du coup, si ça arrive, tu poses une main courante, tu portes plainte et tu changes ton gosse d'établissement. Et tu vas pas tabasser quelqu'un dans la rue, surtout qu'en plus, apparemment, elle met toujours son gosse dans la même école, du coup.
1: Oui. Bah, maintenant, vu que ça a fait scandale un petit peu, l'académie a fait changer l'enfant d'école.
6: J'espère bien. Ouais,
1: parce que, je comprends pas. Ibra, t'en penses quoi, toi? En plus, toi, tu encadres des enfants, toi, dans le cadre du foot. Tu penses quoi de cette peut-être banalisation? Alors, est-ce que c'est banalisé? Je dis banalisation parce que, en ce moment, on le voit sur les réseaux, on le voit dans les actions, on se voit dans les médias. Mais tu penses quoi un petit peu de cette banalisation de la violence, un petit peu, ou en tout cas des mots légers aux sorties des écoles ou dans l'encadrement des enfants?
7: Ah, je trouve que c'est pas normal.
1: Tu le vois, toi, déjà, ce que tu encadres au niveau du foot, hein, surtout, tu le vois, des parents un petit peu agressifs, énervés, quand tu fais pas jouer son gamin, il vient te dire « Oh, qu'est-ce que tu fais ?» Tu vois ces trucs-là?
7: Eh ben oui, bah après, je pense que maintenant, c'est banalisé dans tous les clubs de foot. Il y a des parents qui sont pas contents que son fils, il joue pas, du coup, il va venir te voir, il va te dire « Pourquoi il joue pas ?»« Qu'est-ce qu'il t'a fait ?»
1: Ok, c'est mon enfant doit, c'est un peu ça, quoi.
7: Ouais, c'est ça. Du coup, comme il a payé la licence, il est obligé de jouer.
1: Ouais, ok. Et donc du coup, mais tu vois, c'est t'as eu ce genre de menace un petit, enfin tu vois, alors peut-être pas menacé de décapiter comme le papa à la proviseur, ou te dire vas-y, si je te croise dans Toul, on se la met, mais.
7: Non, il n'y a pas eu de menace de.
1: Mais c'est plus incompréhension et on vient de te le dire quand même.
7: Ah, bah il me crie dessus quand même.
1: Ah ouais, quand même.
7: Ouais.
1: Ok. C'est dingue, parce qu'on est d'accord, tu es bénévole, tu viens sur ton temps libre, sur ton plaisir, encadrer des jeunes, les enfants des autres.
7: Oui, c'est ça.
1: Ouais, ok.
3: Moi j'ai vu il n'y a pas longtemps.
1: Bien dans le micro.
3: J'ai vu il y a pas longtemps il y avait des gens, des encadrants qui faisaient des journées sans parents.
1: Ouais.
3: Qui interdisaient l'accès aux parents. Alors je sais plus où c'était. Et voilà, pour les
1: dans
3: pour
1: des
3: les
1: clubs de sport raisons, et tout. Hein.
3: Et ils disaient regretter d'en arriver là, mais que ça prenait des proportions trop énormes. Et puis voilà. Et puis que ça allait, puisque généralement il y a un investissement personnel.
1: Oui, clairement, c'est du bénévolat. Enfin, t'es rémunéré un petit peu quand même. T'as une indemnité, un truc?
7: Non.
1: Non.
3: Voilà. Enfin, et que ils se faisaient appeler à n'importe quelle heure. Enfin, que ça prenait aussi le pas sur au-delà de leur
1: du temps
3: où ils ont direct. Ouais. En tout cas.
1: Ah, c'est dingue. Hein.
3: Donc voilà, et les enfants qui étaient interviewés dans le reportage exprimaient qu'ils se sentaient moins stressés quand...
2: Il n'y avait pas les parents.
3: Il n'y avait pas les parents à leur dire « allez » et à donner aussi d'autres consignes que l'entraîneur aussi.
2: Ouais, ouais. Donc, ouais, c'est compliqué en fait, parce que la gestion, il faut gérer et l'enfant, et parce que alors je reviens sur toi Ibra, mais... Et ça, on va retourner sur le cadre de l'école. Mais tu inculques des valeurs. Tu es là pour la transmission de valeurs. Tu n'es pas là pour leur dire faut que tu contrôles le ballon, faut que tu fasses la passe, faut que tu fasses machin. Tu es aussi là pour du vivre ensemble. On en a déjà échangé un petit peu. Tu as cette notion de transmission. Et donc, du coup, c'est compliqué si tu dois gérer en plus le jeune, la transmission que tu veux faire, et derrière le papa ou la maman qui est dans une autre situation. Tu confirmes que ce n'est pas le truc le plus facile.
7: Bah, c'est compliqué. Bah, si t'apprends un truc à l'enfant et après que le parent il vient te dire que ce que tu lui as dit c'était pas bien.
2: Ouais.
7: Bah, après, tu sais plus trop quoi faire.
2: Ouais, tu sais pas comment te positionner. Ouais, c'est... Donc, du coup, je vais revenir un peu sur l'éducation nationale parce qu'on en parlait du coup avec ces menaces. Moi, je comprends et vous comprenez ces profs, du coup, ces maîtres, maîtresses, enseignants, principaux qui se mettent en droit de retrait, qui se. Vous comprenez ces choses-là, du coup, où on se dit, bah ouais, mais c'est aussi le risque du métier. Vous comprenez? Oula, tu me fais la grimace, vas-y.
4: En étant enseignant, c'est pas censé être un risque de se faire menacer tous les jours, quoi. Enfin, genre, c'est. Limite le risque du métier, genre, si t'es dans le bâtiment, ouais, le risque de te blesser et tout, mais le risque du métier d'enseignant, c'est pas de se faire menacer.
2: Alors, ouais, quand je dis pardon, c'était pas se faire menacer, c'est plus de faire. Avec le papa, la maman qui va chercher l'enfant à la sortie de l'école et qui va dire comment ça s'est passé la journée. Ah, il s'est passé ça. Ah, et vous avez fait quoi? Et tu vois, de remettre c'est mon enfant. C'est bon, ça.
4: Oui, bah après, c'est censé rester assez cordial quand même, quoi. Genre, les parents qui partent un peu au quart de tour et tout, alors qu'il n'y a pas eu grand chose, c'est un peu stupide.
2: Ouais, oui. Après, tu vois, c'est. Alors, moi, je comprends ce côté stupide. Tu peux y aller. Hein. Je crois, stupide, on a le droit de le dire à l'antenne. Ouais, tu peux le dire.
4: Mais je sais pas pourquoi il est sorti tout doucement.
2: D'accord. Mais c'est plus ce côté faire en sorte. Alors je sais pas si c'est générationnel, mais mon enfant est un peu tout puissant et il a le droit de faire et du coup laisse le faire. Sinon c'est le problème, ça sera moi. Tu vois, c'est un peu ce qui fait, tu vois, parce que le papa, c'est parce qu'on a dit à son fils que c'était un caïd. La maman qui s'est bagarrée, qui a frappé la maîtresse, c'est parce que la maîtresse avait fait une reprise à un moment donné du jeune qui avait fait certainement une bêtise. Et je sais, voilà, on n'était pas là, on peut pas en témoigner, mais qui avait certainement fait une bêtise. Elle l'avait repris un peu trop virulemment, apparemment. Donc elle dit bah tu disputes mon fils, je vais te disputer quoi. C'était un peu dans ce délire là. Et tu disais qu'il y avait une maman aussi qui avait fait une menace à non un papa, une maman qui avait fait une menace de d'égorger.
4: Ouais. Et mais ça j'ai pas trop vu la raison. Enfin je crois qu'ils se sont juste pris la tête à la fin de l'école.
2: Ok. Bon faut
4: comprendre. Donc à mon avis la prof elle a dû reprendre la fille ouais. Sur un truc ou quoi. Puis
2: c'est donc c'est un truc que, voilà c'est mon enfant il a le droit de faire et laisse-moi faire. Je trouve que les positionnements ils sont plus les bons. T'en penses quoi? Mais je t'ai pas fait participer encore, Mathieu. T'en penses quoi toi là-dessus, Mathieu?
8: Bah, je pense que c'est un peu disproportionné tout ça. Tu peux ne pas être d'accord avec ce que le prof a dit, mais de là aller le menacer, bon, c'est un peu fort de café. J'ai sorti fort de café, ouais. Mais je pense qu'il y a, ouais, les rôles sont un peu trop inversés et en fait maintenant les élèves ils ont plus trop la peur de se dire oh, bah je vais me faire engueuler ou je vais avoir une punition. Juste maintenant c'est bah de toute façon s'il me dit quelque chose j'appelle mon père ou alors je vais le taper directement, tu vois. Oui. Je trouve que c'est un petit peu ça s'est pas inversé dans ça s'est inversé mais là c'est un peu trop quoi.
2: Quand tu dis ça s'est inversé, c'est plus le côté hiérarchique où avant c'était vraiment le maître maîtresse prof était un peu craint. Enfin, moi j'avais peur de certains profs, je me souviens. Et là c'est plus l'inverse, les profs ont peur de la réaction de l'enfant ou des parents derrière. Ouais. C'est plus l'inversion, tu dis qu'elle est là en fait.
9: Ouais.
2: OK. Ouais, je te rejoins assez. Mais du coup, comment nos profs, nos enseignants et nos enfants sont protégés? Et là, du coup, on va virer un petit peu sur le côté un peu politique. Et
1: ça revient à ce que monsieur Bruno Le Maire disait. Est-ce que vous trouvez ça cohérent de dire, bah, du coup, si le niveau, si ça, si l'école est importante, si on va aller sur du école à un an? Et là, il nous a sorti un truc, mettre l'école aux enfants à un an. Vous avez des enfants, des petits frères, des petites sœurs, vous voyez un an? Comment vous l'imaginez à l'école? Je sais pas. Allez-y, tu imagines comment, petit frère, petite sœur à l'école?
4: Enfin, moi, là, j'ai un frère, il a 2 ans. Ouais. Il n'est pas encore entré à l'école parce qu'il n'y avait pas assez d'élèves, donc ils ont fermé la classe. Mais à 1 an, ils savaient à peine marcher, ils n'avaient même pas dire bonjour, ils n'étaient pas propres et tout. Enfin, je ne vais pas envoyer un enfant comme ça à l'école.
1: Ben, ouais, oui, en effet. Tu entends, parce que Talia, toi, 1 an. T'es la plus petite.
5: Ouais, c'est moi la plus jeune.
1: C'est toi la plus jeune. T'as des cousins, cousines
5: Ouais, j'ai un petit cousin, mais il a 6 ans.
1: Donc, tu l'as vu à 1 an, tu l'imaginais à l'école?
5: Non, jamais de la vie.
1: Non, jamais de la vie. Les autres, vous imaginez un petit peu 1 an? Alors, je peux témoigner. Mes enfants ont 5 ans et 4 ans, donc du coup, il n'y a pas si longtemps que ça. Oui, à 1 an, je te rejoins. Pas propre, donc du coup, ok, c'est qui fait l'échange? En gros, je ne sais pas si c'est aider les profs. Donc, on a vu d'autres idées politiques pour aider un peu, mais cette idée-là, et c'est personnel, je vois pas le sens. Mais peut-être que vous avez... Qui est pour l'école à 1 an, ici, là, autour de la table? Brian, qu'est-ce que t'en penses? Toi, t'es pour? Non, c'était... Okay. Brian, qu'est-ce que t'en penses de l'école à 1 an, par exemple? La proposition, il faut mettre l'école à 1 an.
6: L'école à... Bah, déjà, juste l'école à 1 an, c'est une idée... Depuis, la plupart des enfants ne savent pas encore assez bien marcher ou même aligner 2 mots correctement.
1: Oui.
6: Du coup, l'école, c'est vers plutôt 3 à 4 ans, je dirais, quand même.
1: Ouais.
6: C'est,
1: l'école, c'est 3 ans, là, en ce moment.
6: 3 ans,
1: c'est
6: voilà. 3 ans. C'est à partir de 3 ou 4 ans, je crois, que le cerveau commence à avoir des souvenirs. Du coup, même à 1 an, ils apprendront quoi? C'est quoi les tests? Bien savoir baver.
1: Alors là, je t'avoue que je ne sais pas quelle sera l'évaluation, mais ça revient un petit peu. Alors moi ce côté-là, ça me fait penser. Est-ce que vous vous souvenez, il y a un an et demi, Madame Isabelle Borne, Elisabeth Borne avait dit en maternelle, les enfants doivent faire, à la sortie de la maternelle, doivent faire un choix de projet professionnel. Elle était alors ministre de l'Éducation nationale. Bah, pourquoi tu rigoles?
4: Ben, je sais pas, moi en maternelle, on veut être quoi? On veut faire astronaute, on veut.
1: Ben, on n'aura que des Thomas Pesquet.
4: On va être super-héros, on va être princesse, on va être roi, enfin.
1: Ben, pourquoi pas? Moi je suis conseiller à la mission locale, donc moi je veux dire, ben, c'est ton projet, viens, on le bosse, hein, on veut pas.
4: Mais déjà, même Elissa, elle galère à trouver un projet professionnel, ouais. Et tout, on veut demander. Des enfants de 5-6 ans de...
1: Oui.
4: Je sais pas ce qu'il va faire plus tard.
1: Bah, c'est ce que Madame Borne avait proposé, je crois que c'était il y a un an et demi, ouais, quelque chose comme ça, quand elle était ministre de l'Éducation nationale.
4: Elle a quel âge?
1: Elle a quel âge?
4: Oui.
1: Vite, ChatGPT, jeunes gens, vite Wikipédia, Elisabeth Borne, elle a quel âge? Qu'on s'imagine un petit peu la tranche...
9: 65.
1: Combien?
9: 65.
1: 65 ans. À 65 ans, la dame.
4: Ok.
1: Donc, tu sais, peut-être imaginer, elle a peut-être des petits-enfants ou des arrière-petits-enfants.
4: Et du coup, elle s'imagine ses petits-enfants, ses arrière-petits-enfants.
1: C'est peut-être des petits génies, ils sont prêts, ils savent, ils veulent être. Il y en a un, il veut être plombier, l'autre, il veut être mécanicien, je sais
4: à
1: pas.
4: À 5 ans.
1: Hein. Écoute,
4: à 5 ans, tu veux réparer des toilettes?
1: Alors, moi, mon garçon, le grand Joseph, à 5 ans, et ça y est, on a visité un zoo, il a vu une souris, un serpent manger une souris. Et il veut être soigneur animalier, ça y est, et je veux travailler dans un zoo, papa. Ok, écoute. Avant, il voulait conduire des grues, maintenant il veut soigner des animaux. Je pense que si on peut avoir une grue dans le zoo, ça pourrait être cool quand même encore. Tu vois, on est dans le truc, s'il peut y avoir une grue au milieu du zoo, ça pourrait être bien. Mais oui, c'est des choses. Eh ben, ces discours, est-ce que vous avez un peu en tête comme ça, des trucs un peu déconnants? Est-ce que vous avez des choses un peu comme ça qui vous font halluciner de discours politiques? Non, vous avez pas? Vous avez des choses, on arrive sur un discours un peu... On arrive sur une période électorale. Vous avez un peu... J'arriverai pas à faire deux choses en même temps.
0: Moi, je viens de voir passer un truc. Alors, j'ai fait une recherche rapide sur Google, pardon, où j'ai juste mis un peu éducation nationale et présidentielle 2027. Visiblement, j'ai pas étudié les programmes de tous les candidats, etc. Mais j'ai un petit résumé. Et je viens juste de voir passer un truc. Apparemment, il y aurait Édouard Philippe, donc qui fait partie du parti Horizon, qui aimerait mettre en place un concours sélectif en fin de troisième pour accéder à des lycées d'excellence. Alors, je sais pas en quoi ça va consister. Hein, j'ai juste vu ça passer, mais juste le mot de lycée d'excellence me dresse les poils, on va dire.
2: À lycée d'excellence, ok. Ouais, on veut. Alors, si on peut, on peut aussi comparer un petit peu ce qui se passe. On dit que, je crois qu'il y a une étude là qui est sortie la semaine dernière qui montre que le niveau des étudiants français est le plus bas des pays européens. Et c'est une étude qui est basée sur mathématiques, littéraires, les compréhensions de textes, connaissances culture G et un truc comme ça. Il y a quatre ou cinq matières qui sont analysées et ce sont les mêmes matières dans toute l'Europe. Et en France, on dit que c'est le plus. Cette étude qui le dit, c'est pas moi qui le dis, hein, qui dit qu'en France, c'est le plus bas. Mais du coup, comparons ce qu'il y a à côté. Est-ce que vous connaissez un peu la façon d'étudier dans les pays voisins ?
4: Ben, je sais qu'en Allemagne, je crois, ils ont cours que le matin. Et l'après-midi, ils ont activité sportive ou manuelle.
2: Ouais, culturelle ou manuelle, par exemple. Ouais, ils font 8h, 14h, et après, c'est l'après-midi. Et alors, moi, j'ai toujours été impressionné, c'est qu'ils maîtrisent mieux l'anglais que nous. Ils sortent du collège, ils parlent 3 langues. Allemand, anglais, plus une langue choisie. Ça m'impressionne, alors qu'ils ont moins d'heures de cours que nous. Ça, j'ai jamais
4: mais je crois qu'on est l'un des pays avec les plus grosses horaires en école.
2: Ah ouais,
4: ouais bah on fait quand même du 8h-18h, quoi.
2: Ouais, c'est vrai.
4: Et après, on a encore des devoirs à la maison et tout. Donc...
2: Ouais, mais ça, c'est facultatif. Hein. On va pas...
0: Et il faut savoir aussi quand même que les Allemands, et généralement ces autres pays, ils ont moins de vacances scolaires. Oui. Ils ont moins d'heures de cours, mais sur des plus longues périodes scolaires.
2: Oui, en Espagne, c'est la même chose. En Espagne, c'est moins de vacances, mais ils sont à l'école aussi le matin et l'après-midi, ce sont des activités culturelles, loisirs et sportives. Et ils finissent genre à 14 ou 15 heures, quelque chose comme ça. Et ils ont moins de vacances aussi. Ils ont, c'est pas 2 semaines à la Toussaint, c'est qu'une semaine, c'est des trucs comme ça, en fait. Donc, il y a quand même des périodes de vacances. Mais en effet, c'est sur, donc les propositions politiques, je ne sais pas, hein, on s'est dit juste celle qui nous a marqué, c'est vraiment l'école à 1 an. Alors on a vu, on a cliqué un petit peu tout à l'heure aussi, ils proposent d'augmenter les salaires pour les enseignants, ils proposent de limiter le nombre d'élèves dans les classes. Parce que, bah, en effet, il y a des profs qui font des burn-out parce que va gérer 35 enfants de 6 ans. Moi, je mets 35 enfants comme le mien, j'en peux plus. je pars en burn-out de chez moi. Hein, pas. Donc, il y a ça aussi. Est-ce que les profs aussi sont dans une lassitude, enfin, dans une complexité? Du coup, bah, en effet, peut-être que bah, toi, t'es une petite. Comment il... C'est quoi qu'il a dit? T'es un caïd. T'es un caïd. Donc du coup, peut-être aussi l'usure, parce qu'elle a 25 autres enfants, et du coup, mais ça n'excuse pas le fait de devoir menacer, surtout qu'il y a des, enfin, il y a pas si longtemps que ça. Il y a des faits qui ont, c'était il y a combien de temps, Monsieur Paty?
10: 3-4 ans, je crois.
2: J'aurais dit 4-5 ans déjà quand même, non?
4: Je sais pas, j'étais au collège.
2: Aussi. Vous étiez au collège? Oui. Et vous étiez au collège il y a combien de temps?
4: 5-6 ans.
2: Ok. C'était ta, non? Vous cliquez ou pas? Tout vite. Monsieur Paty, Samuel. Donc, vous avez la ref de Monsieur Paty? Tu te souviens de ce qui s'est passé avec Monsieur Paty?
4: En 2020.
2: 2020, donc 6 ans.
4: Ouais.
2: 6 ans, ok. T'as la ref de ce qui s'était passé avec...
4: Oui, mais je sais plus comment.
2: Bon, il avait fait une...
4: Il a montré une caricature en classe, je crois.
2: Ouais, c'est ça, il inculquait... C'était un prof d'histoire, je crois. Un prof d'histoire, et à un moment donné, sur un truc culturel, il a montré une caricature qui n'est pas passée, et des familles... Il y a un film qui a été tourné dessus,
1: Il y a eu des reportages, il y a des familles, si vous voulez un petit peu vous renseigner un peu là-dessus. Et il y a des familles qui n'ont pas du tout apprécié, qui ont monté. Quelqu'un s'est fait décapité devant l'établissement scolaire.
4: En plus, c'est même pas une élève de sa classe qui a été se plaindre. Hein. L'élève, elle était même pas pendant le cours et tout. C'est juste qu'elle a entendu parler. Elle a été voir son père et puis ça n'a pas plu.
1: Ouais. C'est des choses. Bah voilà, il y a des faits qui sont là qui montrent où les débordements, ce que ça peut engendrer. Donc, du coup, c'est un peu chaud quand même de continuer à dire touche pas à mon gosse, sinon on va se la mettre au virage là-bas, on se retrouve à la sortie. Ça n'a jamais existé. Enfin, j'ai pas l'impression que ça existait avant. Certainement que ça existait en vrai, mais on en parlait beaucoup moins. On peut encore retourner sur l'accès immédiat de l'actu et de l'info par les réseaux sociaux et par toutes ces choses-là. Hein. Mais pour nous, ça n'existait pas. Mais du coup, on va faire un petit jeu, parce qu'on a vu, l'école à un an, c'est un discours politique. Donc on est d'accord, c'est chaud. Mais on va essayer de se prêter au jeu, de nous faire un discours politique pour voir si on pourrait faire. Donc c'est le jeu de la langue de bois. Il y a des mots qui sont imposés. Et en gros, ce jeu-là, Aurélien, tu me corriges, mais en fait, il explique que monsieur Franck Leboeuf, mais non, c'est pas Franck Leboeuf, c'est de sa faute à lui, ça. Monsieur Franck...
3: Lepage.
1: Monsieur Franck Lepage, il montrait que, en fait, les politiques utilisaient toujours les mêmes mots pour faire un discours. Et qu'on pourrait retrouver les mots les plus utilisés, c'est ça. Et du coup, qu'avec ces mots-là, on pouvait facilement faire un discours politique.
3: Ouais, ça, c'est un peu l'idée que on pouvait donner l'impression de passer une idée,
1: ouais.
3: Mais que ça restait creux. Donc, ça restait creux. Jeu de la langue de bois. En tout cas.
1: Voilà, que ça restait creux. Donc dans l'idée.
3: Que je lis les mots qui vont être proposés pour le discours.
1: Vas-y.
3: Pour que les auditeurs se repèrent.
1: Vas-y.
3: Alors, on n'a pas mis tous les mots, en tout cas, et il y en a qu'on a simplifié. Alors, il y a social, proximité. Local, citoyenneté, habitant, acteur, développement, solidarité, mondialisation et contrat. Et jeunes ont rajouté des mots mystères qui viendront après leur passage.
1: Oui, et en fait, du coup, on va tenter de faire des discours et des fois, on va avoir des pièges dedans. Il y aura des mots. On est aussi là pour se marrer un petit peu. Hein, on donne notre point de vue, mais on est aussi là pour se marrer un petit peu. Donc, il y aura des pièges. Il y aura des mots que l'on devra placer dans un discours politique. Donc, du coup, vous allez. Alors, et qui ? Il y a Mathieu.
9: Qui commence ?
1: Chloé. Brian. Et moi, je me prête au jeu, il n'y a pas de problème. Et du coup, nous sommes candidats présidentiels, c'est ça, hein, en gros. Et donc, du coup, quels seront... Il faut réussir à glisser ces mots. Allons-y. On va voir, ça se trouve, c'est pas si simple. Hein. On dit, à l'école, à un an, il a peut-être bien... Il devait glisser un an dans le jeu. Et là, qui lui a lancé un défi, devait glisser le un an. Qui commence ? Vous battez pas. Surtout, vous battez pas. S'il y avait une caméra, vous verriez, ils sont tous les mains levées. honneur au service civique. Voilà.
3: Et vas-y.
1: Tu es prêt ? Donc, du coup, tu commences, moi, Mathieu, candidat à l'élection présidentielle.
3: Okay.
1: Et du coup, tu fais un discours. Alors là, si vous voulez, on a la scène de Love Actually, on a Franck qui ne dit pas un mot et qui va tourner les feuilles en faisant passer les messages. Okay. T'es prêt ?
9: Bien dans le micro, rapproche. Bien dans le micro, ça chauffera avec ce micro.
11: Ok.
9: Vas-y.
11: Alors, moi, Mathieu, président... pas tout de suite. Candidat à la présidentielle, j'aimerais plutôt mettre la citoyenneté au centre de mon programme, pour que l'habitant finalement soit
9: un peu moins, allez, crois-y,
11: pour que finalement tous les habitants n'aient plus la peur de la maladie politique, qu'ils ne soient plus hypochondriaques à notre parti et qu'ils soient véritablement acteurs du pays. J'aimerais surtout pouvoir mettre à l'honneur le développement et la solidarité. Avant tout pour que cette mondialisation puisse prendre forme. Ainsi, je propose pour avoir plus de proximité avec les jeunes des battles d'aura dans les parlements pour pouvoir aboutir à un contrat finalement avec le peuple et qu'il soit plus du côté social et avant tout qu'on voit une certaine proximité entre l'État et le peuple et tout ça à l'échelle locale.
0: Ça, voilà. Ça veut rien dire, mais on y croit presque. Hein.
2: Franchement, d'avoir réussi à la maladie politique et hypochondriaque et tout. Ouais, franchement, chapeau, bravo, bravo, bravo. Et Battle Dora, ok. donc, non, chapeau. Et il y avait de la conviction, il y avait ok. Non, c'est pas mal. Qui y va? Brian, tu te lances?
1: Ouais, t'as l'air à fond. Hein.
12: Non, je suis pas censé de parler de politique.
2: C'est vrai. Mais c'est pas politique. On parle pas politique. C'est un discours. C'est un entraînement, un discours. À l'élocution. Et tu vois. Donc du coup, tu peux dire moi candidat à être délégué de la mission locale des jeunes de la mission locale. Je propose. Du coup. ça. Tu y vas où, c'est Chloé?
4: Non.
12: Stagiaire.
2: Réseau, on a fait le service civique, le stagiaire.
4: Non, mais non, faut mélanger.
2: Faut mélanger un peu.
4: Ouais. On fait un jeune, donc faut passer un plus vieux, je pense.
2: Alors, j'y vais, du coup, c'est moi ça.
4: Brian.
2: Comme tu veux.
4: Avec un I.
13: Allez, vous battez pas.
2: Allez, faut y aller. Allez, vas-y, j'y vais. Allez, j'y vais. Moi, candidat à l'élection présidentielle, je vous mets, vous, public, jeune, acteur de votre parcours et de votre territoire et de votre et de travailler le développement surtout et de changer toutes ces personnes âgées. On peut dire, vous dites les vieux, vous les jeunes, et moi je veux lutter contre ce mot, parce que nous devons rester solidaires, et le maître mot de ce mouvement sera la solidarité, puisque nous devons travailler main dans la main, jeunes et vieux ensemble. Cette mouvance et ces mots grossiers de mondialisation, d'éco-gestion, de mondialisation, de budgétisation, toutes ces choses-là, je veux les rayer un petit peu. Je veux monter un contrat, main dans la main. France et Espagne, pourquoi pas? Et pourquoi pas intégrer d'autres pays avec nous? Puisque c'est quoi le social au final? Le social, c'est d'être tous ensemble. Une proximité avec son prochain, avec ses aînés. Puisque je travaille à la mission locale, et du coup, la mission locale, nous faisons de la mise en relation, nous faisons de la citoyenneté, nous faisons en sorte que les habitants de Toul soient bien. Et du coup, tout ce que je peux faire à cette échelle touloise, et je veux le faire pour la France. Ah bon?
13: Ça dépend.
2: Ouais, pas du tout. Pourquoi l'Espagne? Ouais, pourquoi vieux? Ok, ça marche. Allez, un des deux, Shifumi, et comme ça on enchaîne.
6: Ok, Shifumi.
2: Allez, Shifumi, et on enchaîne. Shifumi. Shifumi. Brian.
13: Je mélange.
6: Et il choisit le mot que t'as mis, du coup.
13: Animé. Oh, ok.
3: Allez, c'est parti. Allez,
2: bonne chance.
6: Alors, du coup, moi, Brian Labouré, je me présente en tant que candidat pour présenter le président de l'Association des jeunes de la mission locale.
2: C'est pas mal.
6: Afin d'instaurer une proximité entre tous les jeunes de la mission locale, afin que nous puissions jouer à la Wii avec des vieux, et comme ça se fera. C'est une référence. Acteur, pour avoir des acteurs engagés pour cette association, afin d'établir quand même un système de développement. Et...
2: Il est chiant celui-là, en vrai.
6: Mondialisation.
2: Il dit le mot comme ça.
6: Parce que malgré que certains jeunes vont devoir avoir leur contrat rompu, nous aimons quand même pouvoir. Pourquoi Coxis?
2: En vrai, vous êtes des fumiers parce que c'est entre vous, vous êtes mis des mots. Coxis, comment tu mets Coxis dans un discours politique?
14: C'est moi.
2: Débrouillez-vous. Ok. Parce que. Sur laquelle on est bien assis quand même. Il y a des chaises un peu.
6: Ouais, ça me.
2: Et on est bien assis et du coup on a une bonne.
6: Ça me pète le coccyx.
2: Ah voilà, ok.
6: mais du coup là c'est pour la solidarité entre jeunes et la SUNT des Toulois.
2: Citoyenneté des Toulois. Là,
6: okay. Qui sont les habitants de Toul.
2: Bah, au final, on se rend compte que c'est pas forcément facile.
0: Je ne vote pas pour Brian président.
2: Non. Bah, il sera pas président des jeunes de la mission.
12: La crise, je pas
2: et bah écoutez, merci d'avoir joué le jeu. Et en final, on se rend compte que c'est pas hyper facile de se faire un petit discours comme ça. Alors là, c'est encore plus dur. On a les mots qui affichent et tout. Donc, tu veux le faire quand même?
4: Je sais pas. C'est la sauce un peu.
2: Tu le fais quand même? Allez, on met moins de mots. Mets moins de feuilles. Mets moins de mots. Et comme ça, on.
14: Vas-y,
2: feuilles
14: blanches. Allez, c'est vrai qu'il y a une feuille blanche.
2: Ben voilà, tu devras trouver
4: un. Installer un blanc pendant le truc.
2: C'est ça.
4: Mince.
14: Allez, hop.
4: Oh, c'est la sauce.
2: C'est parti.
4: C'est quoi la première phrase déjà?
2: Moi, Chloé, candidate à la présidente.
4: Candidate au présidentiel, tu fais surtout parler du développement. Et de la mondialisation.
2: Ok.
4: Mais je sais pas comment faire en fait.
2: faut que c'est des mots entre chaque mot.
4: Mince.
2: Tu parlais de développement, de mondialisation, de vieux. Je vais parler aussi.
4: De vieux. Oui, parce qu'il faut en parler. Parce que bah oui. Je pense qu'on doit leur retirer leur permis de conduire, surtout. Je pense que c'est une loi que je ferai passer si je peux. D'enlever le permis aux vieux. Et je pense qu'on fera du coup des battles d'aura pour savoir qui doit garder son permis et qui doit enlever.
2: Voilà, ouais.
4: Je pense que c'est le mieux à faire. Et au vu du coup de la battle d'aura, celui qui aura gagné, il aura un contrat de 2 ans seulement pour le permis. Et après, il devra refaire des battles d'aura.
2: C'est par souci de solidarité,
4: c'est ça. C'est ça, ouais, par des soucis de solidarité, exactement. Oh là là, c'est la sauce.
2: Et quel est ton. Pour le social, est-ce que tu financeras un petit peu le social quand même?
4: Oui, si j'ai beaucoup financé le social, je pense que c'est important quand même. Okay. Pour la proximité entre les gens, pour que les gens ils soient plus sociaux du coup.
2: Plus sociaux?
4: Oui, sociaux. Okay. Sociables?
2: Ouais, non, okay,
4: sociables
2: ouais,
4: avec non, un S, sociolo. Et je pense du coup, on pourrait aussi peut-être un peu plus financer la mission locale pour qu'il y ait un peu plus de sous.
2: Ça,
4: on peut financer les. Les voyages, on pourra peut-être aussi faire en sorte que les jeunes de la mission locale aillent dans des pièces de théâtre pour s'entraîner du coup...
2: À devenir...
4: Acteur, ouais.
2: À devenir acteur, ouais. C'est pas facile. En vrai, c'est drôle, mais c'est pas facile comme
4: tellement
2: jeu.
4: Pas.
2: Tellement pas. On va faire une petite coupure musique du coup. Alors merci d'avoir joué le jeu déjà. On va se faire une petite coupure, on va faire une petite pause après toutes ces choses là. Et on se retrouve dans 5 minutes.

0: Et on est de retour sur le ML Show, c'était de Bink, avec tout ce qu'ils veulent. Donc une musique pour toi, Chloé. Une musique engagée politiquement, un petit peu.
1: Faudra que tu me l'envoies.
0: Je te l'envoie. Et du coup, on passe sur le deuxième sujet. Donc on a fait un petit peu éducation nationale et discours politique. Et on s'est après tout, je vais essayer de faire un petit discours très approprié, avec des concours d'aura et les vieux qui doivent plus avoir le permis, visiblement. Bon, enfin, en tout cas, par concours d'aura, on définira qui les a. Pourquoi pas, hein, c'est une
2: idée.
0: Et les missions locales font mal au coccyx, visiblement. Les sièges de la mission locale font mal au coccyx, visiblement. Du coup, on va sur un deuxième sujet qui est un peu plus détente, un peu plus ludique, un peu plus... les jeux vidéo, parce qu'il y a plein de sorties de jeux vidéo en ce moment. Il y a des sorties qui sont annoncées en avance, puisqu'il y a l'ogre GTA 6 qui arrive. Et Brian, tu voulais aussi nous parler de PlayStation et Sony, qui ont licencié des personnalités emblématiques du jeu vidéo, qui... Donc, du coup, on va te laisser aller un petit peu dessus, du coup, vas-y, explique-nous un petit peu ce que fait Sony et PlayStation en ce moment.
3: Alors, c'est surtout Sony,
0: ouais,
3: qui sont en train de prendre les pires décisions de leur vie. Parce qu'il y a quelques mois en arrière, Xbox est enfin incliné devant PlayStation en disant « c'est bon, il nous a dépassés ». Et du coup, maintenant, PlayStation... font une Kurt Cobain, comme j'aime bien dire.
0: Kurt Cobain. Vas-y, on te laisse aller.
3: Ils font toutes les pires décisions possibles, du jour déjà, tous les disques durs ne seront plus vendus. Ouais. Il n'y aura que des PS5 digitales, sans manette incluse. La manette, il faudra aussi l'acheter à part.
0: Tu me disais qu'ils augmentent en plus le prix de la PlayStation.
3: Ouais. Ça va être la troisième fois qu'ils augmentent le prix de la PlayStation.
0: Ouais. Donc du coup, PlayStation, et du coup, tu veux jouer, il faut que tu payes une manette, du coup, hein, parce que tu ne peux pas jouer comme ça.
3: Ouais, c'est ça.
0: Tu peux pas faire du Airplay. Mmh. Ouais.
3: Du coup, que des jeux démats qui ne t'appartiennent pas.
0: Alors, c'est dématérialisés.
3: Dématérialisés, hein, ouais, digital, qui ne t'appartiennent pas non plus.
0: Donc du coup, ça veut dire qu'on n'aura plus le CD. Au final, le CD que l'on mettait dans la console, le CD n'existera plus, ce sera que du téléchargeable. Mmh. Et du coup, il t'appartient plus parce que tu as la licence, mais le jeu ne t'appartient pas.
3: Ouais, c'est ça.
0: J'ai vu des trucs dessus, tu me diras si c'est vrai. Mais moi, j'ai vu que si tu joues plus pendant un temps au jeu, il te le désinstalle.
3: Bah, il y a un mec qui avait un ancien compte PlayStation sur sa PS3.
0: Ouais.
3: Il a pas joué pendant plusieurs années. Et il s'est reconnecté sur son compte, sur sa PS3, pour la nostalgie.
0: Ouais.
3: Il s'est rendu compte que Sony, PlayStation, ont supprimé tous ses jeux digitales.
0: Okay. Ils sont perdus.
3: Ils ont retiré.
0: Donc on est d'accord que le gars, il a mis sa carte bleue.
3: Et il a payé,
0: il a téléchargé le jeu et tout. Mm. Et maintenant, le jeu lui appartient plus.
3: Ouais.
0: Ok.
3: Après, moi-même, de mon côté, j'ai certains DLC PlayStation que j'avais acheté à l'époque sur PS3, ouais, que je ne possède plus. Ils ont disparu, je ne sais pas non plus pourquoi.
0: Ok. Et
4: je vais me connecter, je vais ressortir la PlayStation 3 pour vérifier. Hein. je voulais juste reposer une question pour... c'est quoi l'ordre de prix de la dernière PlayStation?
0: 150, 560?
3: Je crois que la dernière fois que j'ai vu les prix d'une PlayStation 5, maintenant, c'était 650.
0: Oh. Qui a la PlayStation 5, là?
1: Moi.
0: Tu l'as payé combien?
1: Moi, j'ai payé 400.
0: 400, à la sortie?
1: Non, un an après.
0: Un an après?
3: Moi, j'ai payé 475€ en promo.
0: Ok.
3: Avec le lecteur de disque.
0: Ok, ouais, avec disque. Ouais. Donc du coup, c'est une collector maintenant, du coup.
3: Ouais.
0: Okay. Livré à Play 5?
5: Bah, je voulais l'acheter avec GTA 6, mais vu le prix...
0: Ils vont faire des packs, certainement, non? Des lots, bah, non?
5: J'espère.
0: Ouais.
3: T'auras le pack, t'as une PS5 sans manette.
0: Faudra que t'achètes la manette à côté.
3: Il y a un petit code pour télécharger GTA 6.
4: Ouais. Il y a un ordre de prix pour une manette.
3: Ordre de prix, les manettes, ça va entre. Je crois que c'est une manette, c'est.
1: 60 euros. La plus basse que j'ai prise, c'est
0: 60
1: euros.
0: 60 euros, bien dans le micro.
1: Ouais, 60 euros.
0: 60 euros et les plus hautes.
3: Je sais pas,
0: alors
3: moi,
0: si
3: c'est
0: on va avec les palettes et tout ça. Avec les palettes derrière et tout ça, ça peut aller jusqu'à 150-200€. Hein, donc...
3: Non, plus.
0: Ah ouais,
3: ouais, t'as la manette de base classique, blanche, noire, c'est 70 balles.
0: Ouais.
3: ou entre 70 balles et 80 sur les magasins.
0: Ouais.
3: Ensuite, tu as les couleurs spéciales en fonction des couleurs, ça peut atteindre 90 euros.
0: Et puis tu as des manettes sous licence, tu as la manette GTA, tu peux la précommander, elle est
3: ouais,
0: à 100
3: mais
0: balles.
3: Mais ça, c'est le même prix que les autres manettes à 90 okay. ou 80. C'est, après, c'est plus les gens qui font de la revente qui sont une marge dessus.
0: Ouais.
3: Mais sinon, tu as aussi la manette PS5 Pro qui a seulement deux couleurs, soit noir, soit blanc.
0: Ouais.
3: Là, c'est du 220 euros la manette. Et ils ont vendu en mode vous pouvez changer les joysticks dès qu'il y a du drift. En fait, c'est pareil, c'est 15 euros. Non, je crois que c'est 20 euros le joystick.
0: Le joystick
3: a changé. Et ils sont toujours en pure de stock parce que du coup, les gens se jettent dessus dès pour les revendre une couille, quoi, pour se faire une bonne marge dessus.
0: Okay. Ok. Ouais, donc du coup, il y a aussi, ils ont augmenté le prix du PSN.
3: PSN, ça je sais pas. Ils
0: annoncent d'augmenter le prix du. Et le PSN, oui, pardon, c'est quoi le PSN?
3: PS Plus, c'est pour jouer en ligne sur les jeux. Ouais,
0: c'est l'abonnement pour PlayStation pour pouvoir jouer en ligne. Donc du coup, ça va. Donc en gros, tu veux jouer aux jeux vidéo sur une console, PlayStation, Xbox, Switch, il y a un abonnement Switch.
1: Ouais,
0: il y a un abonnement aussi. Voilà, donc Switch. En fait, on veut jouer en ligne, en réseau avec tout le monde pour pouvoir se connecter avec tout le monde, et ben du coup il y a un forfait, il y a un abonnement à payer tous les mois. Et PSN, donc c'est le PlayStation Online Live Network. PlayStation Network, ouais, PlayStation Network, voilà. Chercher le S, je savais pas trop. Ouais, PlayStation. Il y a Xbox aussi qui a son
3: Game Pass.
0: Son Game Pass, tout à fait. Et donc du coup on paye un montant. Alors selon les forfaits, on a des avantages et des choses comme ça. Et moi j'ai vu que PSN allait augmenter, alors que Microsoft et Xbox avaient baissé même. Donc ouais, PSN, PlayStation, ils prennent des bonnes décisions là. Tu veux toujours acheter la PlayStation du coup, Ibra? Tu veux toujours payer la PlayStation?
5: Bah je pense, hein, parce que je veux jouer à GTA.
0: Ouais, GTA. Du coup, bah tiens, on en vient. Vous avez vu là, donc il y a GTA 6 qui sort le 19 novembre. C'est ça, ouais, 19 novembre. Et du coup, alors il y a des sorties emblématiques. Il y a des jeux, on sait que FIFA il sort toujours en début octobre.
5: 25 septembre.
0: Et du coup, ils l'ont avancé là de deux semaines. Il y a des jeux emblématiques qui sortent logiquement. Les Call of Duty sortent toujours aussi début octobre. Ils sortent en septembre. Ils ont avancé la sortie de jeux là qui est Wolverine, Marvel. Parce qu'ils veulent éviter l'ogre GTA 6.
3: Ouais, pareil, Wolverine. C'est un énorme jeu, mais les jeux de maintenant, il n'y a plus de trucs. C'est vraiment assisté dans le gameplay. Il y a plein de vidéos qui montrent. Là, le jeu est sorti hier, mais tu ne touches pas à la manette. Le jeu, c'est tout seul. Il n'y a pas besoin de toi.
0: Il n'y a pas besoin. C'est embêtant, ça, du coup. Du coup, qui c'est qui joue?
3: C'est la console, apparemment. C'est un film de 13 heures.
0: Ok, ouais, c'est ça. Tu fais, tu avances juste, tu appuies sur croix quand il te dit d'interagir, quoi.
3: Ouais, ouais.
2: C'est...
3: Okay.
2: C'est le petit frère avec la manette débranchée qui joue.
3: C'est ça. Sauf que c'est toi, le petit frère.
0: Voilà, c'est ça.
3: Et t'as payé 400 euros pour ça.
0: Voilà. Et il t'appartient pas.
3: Il t'appartient pas non plus.
0: Et il t'appartient pas. Donc, du coup, il y a que Nintendo qui s'en cogne complètement de l'ogre GTA 6, qui sort son remake de Zelda sur la Switch, vous m'avez dit, la Switch 2, ouais, c'est ça. Hein. Donc du coup, ils refont un Zelda. Alors vous avez le nom du Zelda? C'est lequel le Zelda qui sort?
6: C'est Ocarina of Time.
0: Voilà.
4: Ocarina of Time.
0: Voilà. Qui sort, et du coup, c'est un jeu qui était sur la Nintendo 64, je crois. Hein. Un jeu qui était sur la Nintendo 64, ils l'ont remasterisé là pour la Switch 2. Et donc, du coup, eux, ils se sont dit, oh non, on n'est pas le même client que GTA 6, donc ils sortent une semaine avant.
4: C'est ça.
0: Mais du coup, il y a besoin, pour jouer, est-ce qu'il y a besoin du Nintendo Play, abonnement?
1: Non.
0: Non,
3: okay. Non, c'est uniquement pour les jeux qui sont en multijoueur.
0: En multijoueur, en crossplay et tout ça.
3: Et si tu joues qu'à des free-to-play, bah... Comme moi, t'as pas besoin de mettre un abonnement.
0: Tu peux traduire free-to-play.
3: Free-to-play, c'est tous les jeux gratuits, en fait. Fortnite, Rocket League, Roblox, Skate,
0: League of Legends.
3: Mais non, c'est pas sur console.
0: C'est pas sur console, ça. Mais vous, vous êtes des joueurs console? Vous jouez tous à jeux console? Mathieu, tu joues... Non, tu joues PC, toi.
7: J'ai migré sur PC.
0: T'es PC. Toi, tu joues sur Switch, sur un jeu Switch, Chloé. Hein, c'est quoi déjà le jeu, tu m'as dit?
8: C'est Palia.
0: Palia. C'est quoi ce jeu?
8: Bah, c'est un peu comme un Animal Crossing, mais en mieux. Parce que là, tu peux faire ta maison, tu peux... T'as un potager, tu peux chasser, tu peux attraper des insectes et tout. Mais après, genre, t'as une histoire derrière. Genre, t'as un peu un lore. Et tu peux aussi entretenir des relations avec les PNJ, du coup.
0: Alors, est-ce que tu peux traduire PNJ, lore,
8: lore et... C'est personnage non-joueur.
0: Ouais, et Animal Crossing.
8: C'est l'histoire. Et Animal Crossing, c'est un jeu.
0: Okay, c'est quoi? Parce que c'est un peu un Animal Crossing, mais en mieux. Là, les gens ils sont en train de s'imaginer un jeu où, ok, j'incarne un monsieur qui va à la chasse, à la pêche et qui fabrique ça. Un maçon qui va construire.
8: Mais en fait, tu peux être un peu, c'est tout ce que tu veux, quoi. C'est un peu comme Barbie, t'es tout ce que tu veux là-dedans.
0: Tu peux devenir, donc c'est un.

0: Et ouais. Est-ce que tu joues Elmira toi un peu aux jeux vidéo?
1: Non.
0: Non. Même pas jeux PC, jeux non. téléphone, tout ça, non. Ok. Talia.
1: Moi, je joue partout.
0: Tu joues partout. Donc t'es sur quoi? T'es sur PC.
1: PC.
0: Bien dans le micro.
1: PC, PS5, téléphone, tout.
0: Ok. Donc et donc du coup tu le vis, donc t'es PlayStation. Tu vis comment tous ces changements PlayStation toi?
1: Bah je vais passer sur PC donc je fiche un peu.
0: Tu revends la Play?
1: Non, je regarde juste Netflix.
0: Parce qu'il y avait Ibra qui allait la racheter, sinon. Je sais pas. Il allait faire une offre, là. Je t'inquiète, je négocie.
2: J'étais assis avec.
0: Donc, non, tu gardes pour certains autres
1: ouais,
0: outils.
1: Ouais, Netflix et pourquoi pas GTA 6.
0: Ah ouais, ok, quand même, tu vas rester quand même dessus.
1: Ouais.
0: Et Ibra, toi, c'est console, donc tu es Play 4 ou tu es Xbox ou tu es quoi, toi?
3: Play.
0: Play. T'es Play et du coup t'aimerais passer à la génération supérieure du coup, aller sur la Play 5. Et du coup avec tout ce qu'on te dit, ça te donne quand même envie d'acheter?
3: Ouais.
0: Ouais ouais quand même. Parce qu'il y a une autre... Franck toi t'es PC toi, toi tu joues un peu...
4: Bah moi j'ai été toute ma vie, toute ma jeunesse console, principalement PlayStation, et j'ai abandonné à partir du moment où jouer en ligne c'était payant. Voilà, je comprends pas ça, donc comme ça je suis passé PC et c'est toujours gratuit sur PC de jouer en ligne.
0: Et tout est gratuit, tu peux même jouer par exemple, tu peux avoir Call of sur PC et jouer gratuitement avec des gens qui sont sur PlayStation ou sur Xbox en crossplay.
4: Voilà, c'est ça, c'est le crossplay.
0: Ok, ah, c'est le bon plan, mais c'est juste ça coûte un peu cher au départ. Si tu veux te faire un beau set,
5: ah, le PC,
0: le PC peut coûter plus cher.
5: Mais t'en fais d'autres choses.
0: Ouais. Oui. Alors moi j'étais PlayStation toujours, j'ai toujours été PlayStation et je suis passé Xbox avec la série X parce qu'il y avait la pénurie après le Covid, vous vous souvenez, enfin oui c'était après le Covid je crois, après le Covid ouais, il y avait la pénurie là des PlayStation, des PS5 et donc du coup c'était trop long et j'ai trouvé une Xbox, je dis allez je vais passer chez Xbox. Maintenant je suis bien content, alors je suis très content, très satisfait, maintenant je suis bien content quand je vois qu'ils gonflent les prix, Xbox baisse les prix, moi je suis bien content. Puis en plus on récupère créateur de
6: Hideo Kojima.
0: Hideo Kojima, voilà.
6: Celui qui a créé depuis la PS1 la série des Metal Gear Solid.
0: Ouais, c'est ça.
6: Metal Gear Solid. Et aussi beaucoup de jeux connus, dont aussi une démo d'un jeu qui est jamais sorti sur PS4. Pity. Un jeu d'horreur.
0: Ok.
6: C'était une démo, mais ce jeu était vraiment.
0: Extraordinaire.
6: Extraordinaire. Il était incroyable. Et même pour 2026, c'était vraiment. Il est encore futuriste le jeu.
0: Ok, ouais.
6: C'était une dinguerie.
0: Et du coup, c'est une des décisions aussi que tu comprenais pas de Sony, du coup.
6: Ouais, ouais. C'est, ils ont viré un de leurs piliers.
0: Voilà, un des créateurs qui était là depuis la PlayStation 1.
6: Ouais.
0: Donc, qui fait partie de l'univers du gaming depuis toujours, qui est une figure emblématique, et du coup, ils lui ont dit salut.
6: Ouais. En plein projet. Hideo Kojima était en train de travailler pour PlayStation, il fait oh, bah. On veut plus de toi.
0: Salut.
6: La raison, bah, il y en a pas vraiment.
0: Ça a pas été communiqué, ouais.
6: Non.
0: Ok. Mais du coup, ils
6: font.
0: Du coup,
6: c'est Xbox qui le reprend.
0: Alors, moi, ce que je trouve ça ouf, c'est les jeux dématérialisés qui ne t'appartiennent plus. J'achète, je vais payer un jeu, je vais mettre ma carte, je vais payer un jeu, je vais le télécharger, mais je vais pas y jouer pendant 6 mois et d'un coup, je vais me dire, bah, tiens, en plus, je suis un consommateur. J'aime bien acheter le petit jeu, le petit bonhomme qui me plaît bien, la petite tenue qui me plaît bien, le petit truc qui va bien. Et donc, du coup, tout ça, je vais les perdre. Et ça m'a. Quand j'ai lu ça, j'ai dit, oh, j'ai halluciné. J'ai un copain qui était sur Xbox, il est passé sur PlayStation. Je lui ai envoyé le petit truc Insta que j'avais vu, la story Insta que j'avais vu sur ça. J'étais bien content parce que je me dis, mais je paye. C'est comme si là, il y a Skoda qui vient toquer chez moi et me dit, oh, on vous reprend la voiture. Je dis, bah non, c'est ma voiture, elle est à moi.
6: Non, mais oui, c'est ça. Mais c'est... Je vais reprendre l'exemple de Wolverine, du coup. Tu payes un pack premium, pack commande à 100 balles, 110 balles pour avoir des skins exclusifs dans ton jeu. Et du jour au lendemain, Sony peut se dire non. Ton jeu ne t'appartient plus, c'est à nous. En plus, 13 heures la durée de vie du jeu à 100%. 13 heures, c'est.
0: 100 balles, ça fait cher, voilà. Là, ça fait cher.
6: PS3, déjà le ligne était gratuit.
0: Oui.
6: Tu prenais Little Planet 2, j'ai joué pendant 10 ans, 20 balles.
0: T'as dépensé 20 balles en tout. Voilà. Ouais.
6: Le jeu coûtait 20 balles en eau d'occasion. Et pour une durée de vie illimitée jusqu'à la fin des serveurs.
0: Jusqu'à la fin des serveurs.
6: Ouais.
0: Et donc du coup, ouais, c'est un truc...
6: Alors, 110 balles pour 13 heures de jeu, qui t'appartiennent pas, tu loues le jeu en fait.
0: En plus, tu le fais pas, c'est le frangin qui a la manette pas branchée qui le fait.
6: En plus, t'as des skins exclusifs, imagine, t'as pris du précommande pour des skins que tu kiffais, que tu peux...

0: pu avoir. On t'enlève le jeu plus ce pour quoi tu as acheté de base.
1: Oh bah c'est pas mal en vrai. T'en penses quoi toi, Mathieu, qui joue un petit peu? Tu penses quoi de cet univers-là?
2: Alors, je trouve. Avant, j'étais sur console aussi, mais j'ai donné la play à mon frère parce que j'ai eu l'ordi.
3: Tu l'as bien eu.
2: Non, mais ça va, il joue le bon jeu, donc tranquille. Hein. Mais il joue tout le temps, donc ça va. Mais ouais, non, je comprends. Pour moi, ça me dépasse en vrai. Je trouve. Ce qui est bien avec le PC, c'est que bah, soit tu peux acheter sur Steam et t'as plusieurs plateformes de marketplace en gros pour acheter tes jeux. Ou soit si t'es adepte de la piraterie, tu les as gratos. Mais je trouve
3: mais c'est
2: que.
3: C'est pas très légal.
2: Non, mais ça. Oui, bah oui. Oui,
3: c'est pas bien. C'est pas bien.
2: On peut le faire, mais c'est pas bien.
3: C'est pas bien.
2: Mais je trouve que être sur une plateforme comme ça où il y a plus de liberté, c'est mieux pour le consommateur, je trouve. C'est plus respectueux.
1: Vous y avez pensé? Alors toi, tu y es déjà, Thalia, sur PC, tu joues déjà et tu vas y passer vraiment?
4: Un jour, quand j'aurai la thune pour l'acheter.
1: Ouais, voilà, c'est l'argent qui fait que.
4: Je gratte le PC de mon frère.
1: Ok. Brian, tu y as pensé de toi passer sur PC?
0: Ouais, parce qu'il y a quand même pas mal de jeux indépendants que j'aurais bien testé depuis des années, mais. C'est trop cher.
1: C'est cher.
0: Trop cher. Ouais. J'ai déjà ma PS5, donc c'est à la limite, je vais la payer. Je l'aurais pas acheté. Ouais. Mais vu que je l'ai déjà.
1: Bah. Ouais. Après, il y a Ibra qui est preneur. Et puis, tu peux peut-être financer. Et toi, Play 5, ouais, obligatoire. Parce que GTA, il sera sur hors PC aussi. Donc, Play 5 obligatoire.
5: Ouais, je préfère.
1: Ouais.
0: Après, GTA 6, il sortira des années plus tard sur PC.
1: Ah ok, il a l'exclu d'abord console.
0: Oui, il y a l'exclu PlayStation console.
1: Ouais, console.
0: Et encore, il va sortir, mais le mode multijoueur en ligne n'est pas encore fini.
1: C'est dans un an ou deux, comme ils avaient déjà fait GTA 5 au final. Ouais.
0: Mais il faudra payer en ligne pour jouer à GTA 6 en ligne.
1: Ah ouais? Il faudra payer pour aller sur GTA
0: 6. Ah bah c'est pas un free-to-play du coup, GTA.
1: Oui, alors ça, mais du coup, il faudra payer un en ligne ou payer un abonnement tous les mois pour
0: payer un abonnement PlayStation Plus pour pouvoir jouer en ligne, ouais, sur GTA 6.
1: Ok. Et il sera en crossplay quand même? Si je suis sur Xbox, je peux quand même jouer avec mes copains qui sont sur PlayStation?
0: Oui, j'imagine.
1: Ok. Là, ça me fait des craintes de devoir passer sur un truc où je vais devoir acheter un jeu qui ne m'appartiendra pas. Non, non, jamais de la vie. Ok, ça marche. Bah du coup, encore une petite remarque, un petit truc sur les jeux vidéo. Vous avez une sortie d'un jeu, il y a un jeu qui, à part GTA 6, il y a un jeu qui vous botte à fond là?
0: Non.
1: Non, pas forcément?
0: Non.
1: FIFA? Ibra, tu vas aller sur FIFA un petit peu?
5: Ah non.
1: Non?
5: FIFA, c'est plus trop ça maintenant.
1: C'est plus trop ça? C'est sûr que tu es passé avant c'était PES, maintenant c'est plus PES.
5: Bah, je joue à GTA et je joue à Football Manager.
1: Football Manager.
5: C'est sur PC.
1: C'est sur PC, ouais. Ouais, Football Manager. Oh, ça a bercé mon enfance, ça. Il y a un jeu de sortie, un truc?
6: Il est déjà sorti, le jeu.
1: C'est quoi?
6: Forza.
1: Forza, ouais. Il sort un nouveau. Comment il s'appelle ton jeu?
7: Palia.
1: Il sort un nouveau Palia, non? Et Thalia, non? Fortnite, de toute façon. Si vous croisez Tagada un jour sur Fortnite, planquez-vous. Planquez-vous. Franck, toi, t'as un jeu là dernièrement, une sortie, un truc que t'attends? Même pas?
8: Non, pas spécialement. Moi, en ce moment, c'est plus des jeux coop que je cherche. Mais j'attends rien en particulier.
1: Ok, ça marche. Moi, GTA, ouais. Sinon. On se fait une petite pub musicale, une petite coupure musicale. Elle est pour toi celle-là, Franck. Et puis on se retrouve après pour finir sur un petit jeu.

0: On est de retour sur le MN Show. Pardon, on rigolait en studio. On est de retour sur le MN Show, du coup. Attention les oreilles, pardon. Du coup, c'est une petite musique. Alors, j'ai dit, c'est une petite dédicace pour toi, Franck. Tiens, on se la remet en fond comme ça. Parce que c'est ta dernière, et en fait, bah, tout simplement, j'en profite, même si on se revoit encore et on sait qu'on est en contact en off à côté. Mais merci pour tous ces moments du ML Show, des CD audio, de toutes ces choses qu'on a pu faire. C'était un vrai plaisir, une belle rencontre. Et moi, voilà, c'était un partenaire, on peut dire que j'ai trouvé un copain, que je peux le dire à la radio. Donc, c'est assez cool, on passe des temps ensemble, on a déjà rencontré nos femmes respectives et tout ça. Donc voilà, moi je voulais juste te faire un petit merci, et je sais que la mission locale se joint à moi pour te dire bonne route, bonne continuation. Merci pour l'accueil, merci pour le partenariat, et c'était un vrai plaisir. Donc voilà, ça c'est le message de la mission locale. Et moi je sais que c'est même pas un salut, c'est un on se voit quand du coup. C'est à ce soir, à demain.
1: C'est à ce soir sur la faille,
0: c'est ça. Donc, merci, c'était très cool. Et puis voilà, c'est ton dernier bel show. Je voulais faire la blague avec la petite musique. À la fin, on mettra un merci Paul, un merci Franck. Jeune Jean, un petit du coup, toi t'es en stage avec Franck,
2: ouais.
0: Mais t'as fait CV audio, t'as fait bel show. C'est toujours un plaisir. En vrai, c'est cool, c'était cool quand même. Il va nous manquer quand même.
2: Bah oui, carrément.
0: Voilà. Talia, qu'est-ce que t'en. Un petit message à Franck, il est là à côté de nous, mais
1: vous sentez pas obligé. Hein.
0: en vrai, c'était très agréable parce que t'avais une super posture au niveau des jeunes qu'on accompagnait. On a travaillé ensemble, donc ça c'était très agréable. Je sais pas qui sera à la relève, je sais pas comment ça va se passer. Je sais que ça va bien se passer parce que avec Radio Déclic, ça se passe toujours bien. Mais voilà, merci en tout cas pour tout ce qu'on a fait. Les jeunes ne sont pas obligés de laisser un petit message s'ils ont envie, mais en vrai c'est, je sais voilà, la mission locale se joint à moi pour te dire merci.
1: Mais
0: et bonne route.
1: Moi, pour répondre à ce petit message de la mission locale, merci à vous hein, de nous faire confiance et de me faire confiance dans ce partenariat. Bien évidemment, mon remplaçant sera génial, je n'en doute pas. Et voilà, c'était plein de beaux moments de partage pendant ça fait quoi, ça fait 2-3 ans qu'on
0: est ensemble à
1: faire des choses entre les CV audio, les émissions. J'ai énormément appris pendant toutes ces séances, que ce soit auprès des jeunes, auprès de toi, sur moi, sur l'être humain en général, j'ai envie de dire. J'apprenais tous les jours, donc j'ai adoré. Et j'ai beaucoup aimé ouais, tous ces projets menés avec la mission locale, à tel point que j'y réfléchis même pour le mon futur. Je sais pas encore ce que je vais faire en partant de Radio Déclic, mais j'y réfléchis pour la suite.
0: Et ben bonne route, et de toute façon je sais que nous on sera en contact, je sais.
1: Oui.
0: Mais du coup voilà, je mets la casquette mission locale, bon courage et bonne route, et prends plaisir.
1: Et si jamais, j'ai pas l'occasion de recroiser des personnes de la mission locale, je peux leur passer également un petit message en leur faisant un gros coucou et en leur disant merci pour leur accueil. À chaque fois qu'on venait, que je suis venu à la mission locale, c'était tout le monde était super accueillant, super sympa, que ce soit les jeunes et comme les moins jeunes. comme les permanents de la mission locale, disons. Ça a toujours été un plaisir, que ce soit en réunion, en atelier, n'importe quoi. C'était toujours génial.
0: Ben, je transmettrai le message, même si. Alors, il y en a quelques-uns et une qui doivent nous écouter, je sais. Mais du coup, je transmettrai aussi le message et je ferai un petit montage à ce moment-là. Et du coup, on essaye. Parce que si on laisse encore la musique un peu plus longtemps et qu'on continue de parler, il y a Chloé qui va chialer. Alors que y a rien de mal, au contraire, c'est chouette, tu vois, c'est le projet pro, c'est l'avenir.
2: Oui,
0: bah oui. Bah oui. Laissez-moi pleurer dans mon coin. On va finir sur une note un peu plus cool, un peu plus joyeuse. On va essayer de se marrer un petit peu. On essaye toujours de terminer cette émission, et on a un petit peu de temps sur un petit jeu. Je vous ai proposé, on s'est proposé de faire un petit le jeu que vous avez un petit peu ramené, le jeu du Oussama. Est-ce que vous l'avez? Vous voyez? Alors, chers auditeurs, c'est un jeu que je fais avec des copains de temps en temps. Je vais dire régulièrement, mais c'est maintenant plus de temps en temps. Il y a un youtubeur, Oussama Amar. Oussama Amar, Alors s'il a vécu tout ça, waouh, il a eu mille vies le gars, mais ça fait un peu trop gros, un peu trop mensonge, un peu trop, et il est un peu moqué un peu là-dessus. Et donc du coup moi je suis partisan d'en rire de ce truc-là. Et du coup on raconte un petit peu ce qu'on a vécu mais avec des gros mythos. On a grossi le truc, on enjolive l'histoire, on la met belle pour au final dire oui bon bah allez je suis allé au cinéma quoi. Tu vois. Donc du coup, je vous propose ce petit jeu-là. On essaie de raconter un truc qu'on a fait dans le week-end, la semaine dernière, hier, avant-hier, ce qu'on voilà, de manière un peu énorme et grossier, extraverti et mytho, et on y va. Ça vous va? Est-ce que vous êtes chaud pour ça? Est-ce que vous avez une histoire tous? Tu l'as, Ibra, ou t'en as une ou pas, Ibra?
2: Ouais, faut
0: le chercher. Vas-y. Taïa, est-ce que t'en as une? Tu cherches aussi?
3: Je cherche.
0: Franck, t'en as une? Tu m'avais dit que t'avais...
1: Mais je sais pas si je peux trop la faire, mais oui, oui, je peux le chanter.
0: Brian, t'en as une ou pas?
4: Ouais.
0: Ouais. Chloé aussi? Et j'hésite entre deux, donc je vous laisse la main et je j'irai. Qui veut que tu veux commencer, Franck?
1: Vas-y, je peux commencer.
0: Allez, vas-y.
1: Bah écoutez, moi, il y a un peu plus d'un mois maintenant, je suis allé à un énorme meeting où j'ai rencontré pas mal de monde, et il y avait surtout des présidents, mais genre plusieurs présidents, et j'ai pu m'adresser à eux, on a pu discuter, on a pu échanger, tout ça, et à force de discussions, de négociations, on a même parlé finance, on a même parlé politique, on a parlé de plein de choses, et à force de négociations, et ben j'ai terminé cette réunion avec plein de projets, plein d'idées pour la suite de ma vie, peut-être de la vie de la France, je ne sais pas.
0: Oui, Charles,
1: je crois que t'as quelque chose à dire, Charles.
0: Je sais pas. Est-ce que je sais pas. On joue du jeu. Il faut deviner ce qu'il a fait.
3: Ok.
0: On essaye.
1: Ok.
0: T'as négocié ton départ?
1: Oui.
0: Oui.
1: Okay. Les présidents, c'était les co-présidents de Radio Déclic. À qui je passe le bonjour?
0: Le président, on a mangé. Ok. Qui veut aller? Chloé, t'en avais un, tu m'as dit.
3: Ouais.
0: Vas-y.
3: Moi, c'était hier, hein, c'est assez récent.
0: Ok.
3: Mais grâce au stage, on a pu aller à un endroit où on a rencontré plein d'artistes de jazz. On a pu leur parler, découvrir certaines de leurs musiques et tout.
0: Ouais.
3: On a pu discuter avec eux. On a pu, du coup, on a enregistré une émission aussi.
0: Ouais.
3: Ils passaient leur musique où il y avait des petits commentaires, tout ça, donc c'était vraiment sympa.
0: Bah, il est où le mytho? C'est ce que t'as dit. t'as fait le... Comment elle s'appelle l'émission? Comment elle s'appelle l'émission?
1: Moi j'ai la réponse du coup.
0: Comment ça s'appelle? T'as enregistré Impression Jazz.
1: Oh bien joué.
0: T'as enregistré Impression Jazz.
1: Ok. Mais okay. Du coup c'est Denis qui vient qui présente l'émission tout seul. Pas du tout plein d'artistes.
0: Bah, écoute, Denis est très sympa.
1: Mais par contre voilà, on peut inviter. Je crois que t'as aimé en plus, Chloé.
3: Bah ouais, c'était bien.
1: On peut inviter les auditrices et les auditeurs à écouter Impression Jazz. Denis partage très bien sa passion et nous fait vivre vraiment comme si on y était.
3: C'était quoi? C'était la quatrième musique, je crois, la quatrième ou la cinquième.
1: Avec
3: était géniale.
1: Le monsieur qui fait du, je crois que ça s'appelle du scat. Un monsieur qui chante et qui fait des... Ouais, voilà, mais comme Scatman. Voilà,
3: c'est ça.
1: Il fait ça sur un autre rythme, du coup.
0: Okay.
1: Vachement cool.
0: Ok.
1: J'ai plus le nom du monsieur.
0: Vous l'avez, je peux y aller si vous voulez. J'ai fait le tri.
3: Non, vas-y.
0: J'y vais. Moi, en gros, je suis allé dans... Vous voyez l'Amazonie? C'est dense, c'est intense et tout. Donc, je suis rentré dans cette forêt là. C'était immense. Il y avait des arbres de partout. On n'y voyait pas à 3 jours et tout. On n'y voyait pas à 3 mètres. 3 jours. On n'y voyait pas à 3 mètres. En fait, j'étais accompagné. J'avais des personnes avec moi qui avaient des haches. Ils avaient des tronçonneuses. Ils étaient équipés. Mais vraiment, ils ont rasé la forêt. Alors, je suis désolé, c'est pas très écologique. Hein. Mais la couche d'ozone, elle a pris un coup parce que ils ont rasé la forêt à une vitesse. Mais j'ai jamais vu ça. Ils sont partis. Ils avaient Le, un coup de hache, l'arbre, paf, il tombait. Un coup de tronçonneuse, paf, l'arbre, il tombe, machin. Et après, mais c'est pas un, une souche qui porte. C'est deux souches, une souche chaque bras, et ils se baladent. Moi, j'étais là, je dis, wow, mais ils sont fous et tout, mais comment on va sortir de là? Pas de problème. Ils nous ont pris, ils ont pris un chemin, ils se sont dit, viens, on va aller par là, on va rentrer ici, on va tourner là. On a même trouvé à manger, un truc de ouf, un resto, mais extraordinaire. Manger des trucs, mais je savais même pas que ça se mangeait. Il y avait des champis, il y avait des... C'était cuisiné par un chef étoilé, 6 étoiles, 8 étoiles, 7 étoiles, 7 étoiles. Il fait de la cuisine un peu... C'est un peu du cuisine très locale, très un peu comme si remède de grand-mère un petit peu. Ou, tu vois, ça fait très cuisine familiale. Mais en fait, tu manges bien et en fait, tu commences à manger à 14h et tu manges à tu finis de manger à 18h parce qu'il y a plein de services. Et
1: t'as fait un repas de famille.
0: Ouais, j'ai fait du bois dans ma belle famille.
1: C'était chez les beaux-parents, j'allais dire. Pour ça, cette étoile, c'était chez les beaux-parents, c'est ça.
0: Et les deux qui portent qui cassaient avec la, j'ai amené mes enfants, ils ont ramené une tronçonneuse en plastique et une hache en plastique. Et ils m'ont vachement aidé à faire du bois.
4: Moi, je pensais que t'avais joué à League of Legends et t'étais en jungle.
0: Non, là, je fais des pâtes à kill à ce moment-là. Ok. Qui, Taliata? C'est pas facile, hein. En vrai, c'est pas facile. Est-ce que vous en avez une autre? Brian, t'as?
4: Ouais, moi, j'en ai un, mais ça va être très très court parce que j'ai pas beaucoup d'inspiration.
0: Eh ben, attends, on va trouver. Vas-y, on va t'écouter.
4: Ouais, du coup, c'est lundi. Et ben, Kim Kardashian m'a invité. Et j'ai pu, bah du coup, on a fait des activités ensemble au final.
0: Ouais.
4: J'ai aussi rencontré la vocaliste Miku. C'était incroyable, expérience incroyable. Okay. On s'est bien amusé. On a fait une grosse partie d'airsoft aussi.
0: Ok.
4: C'était
1: Kim Kardashian en airsoft.
4: Ouais.
0: Ah, en vrai, je la vois bien.
1: Ah ouais.
4: Ouais, on a vraiment fait une partie d'airsoft avec Kim Kardashian.
0: Il y a des maçons. Elle est maçon un peu. Non, elle est pas maçon, Kim Kardashian. Elle n'est pas dans les fabrications.
4: Je sais pas, en tout cas, moi, je l'ai pas vu à ce moment-là faire quoi que ce soit.
0: Ok.
1: Pardon.
0: Moi, je sais. Du coup, t'as joué à Fortnite.
4: Ouais.
1: Comment ça, il y a Kim Kardashian dans Fortnite?
0: Il y a un.
4: Tu savais pas?
1: Il y a un skin.
0: Il y a un skin.
4: Il y a deux skins Kim Kardashian dans Fortnite.
1: Au secours.
0: Il y a même Nicki Minaj. Il y a plein de.
1: Ouais, d'accord.
0: Et Kim Kardashian, elle est à côté de toi.
3: C'est moi.
1: T'as payé combien pour un skin Kim Kardashian? Si c'est pas un skin.
3: 200, 1800,
0: ouais.
3: Je sais plus.
0: 1800
4: V-Bucks. C'est 1800.
0: Mais dis-moi, je t'offre ça, moi.
1: Mais attends, on n'est pas en euros, là. On est là.
0: Non, c'est des V-Bucks. C'est des V-Bucks. Okay. Oui, c'est V-Bucks.
1: Ouais. J'ai eu peur, 1800, 1200, monsieur.
0: 1200 balles.
1: Oula.
0: Pour un jeu qui va disparaître si tu joues pas pendant 3 semaines.
4: Non, Fortnite, c'est.
0: Non, c'est Epic. Donc c'est passé Sony.
1: Ok.
0: Est-ce que Talia, t'as une histoire à raconter?
3: Ouais, mais ça va être court aussi.
0: Bah vas-y, on essaye, vas-y, c'est bon. Et on va...
1: L'histoire, c'est j'étais Kim Kardashian.
0: Moi, j'ai joué avec Spider-Man.
3: Non, moi, j'ai été sur le Titanic. On a été à toute vitesse, dans une immense mer incroyable. Et le Titanic, il a coulé.
0: Bah oui. Alors, j'ai vu le film aussi. T'as fait de la VR en regardant Titanic?
3: Non.
0: T'as regardé Titanic en 3D.
1: Est-ce qu'il fallait pas gayer sur le Titanic quand même?
3: Non, ça avait un moteur, mais en fait, on a vraiment coulé.
0: Alors attends, vas-y.
1: T'as fait du bateau sur un
0: fait du bateau?
3: On devait faire de la plongée. Mais, du coup, on était sur un bateau, mais le mec, là, il savait pas conduire, il nous a fait foncer dans un gros caillou.
0: Sérieux?
3: Ouais, et du coup, bah, ils ont sorti les seaux, ils ont commencé à sortir toute l'eau du bateau et on voyait qu'on penchait du côté là où il y avait l'eau.
1: Du coup, c'est le bateau qui a fait de la plongée et pas vous.
0: Voilà. Alors, pendant cet été?
3: Ouais.
0: Donc, alors, on remet le contexte. Elle est partie, tu es partie aux Philippines.
3: Philippines.
0: Tu es partie aux Philippines. Et donc, du coup, tu avais une sortie plongée, mais t'as vraiment plongé du coup.
3: Ouais, là, j'ai plongé, mais sans le matériel de plongée.
0: Ok. C'est extraordinaire. C'est extraordinaire. Donc du coup, mais ça va, t'as bien vécu l'expérience, parce que
3: j'ai trouvé ça trop drôle.
0: Ah ok. Il fallait mourir, c'est pas grave.
3: Non, parce qu'il y avait une vieille dame avec nous, elle criait help help help, et moi je trouvais ça trop drôle parce que la vieille en fait qui faisait de la plongée, elle me faisait trop rire. Elle était en panique.
0: Bah ouais.
1: Mais oui, help, ça veut dire aidez-moi quand même, parce que tu l'as aidé.
3: Moi j'étais en forêt.
0: Alors, tu sais que logiquement, quand un bateau coule, c'est pas super ouf, tu vois. La dame, elle a vu le Titanic, justement, elle s'est dit, c'est pas, tu vois, c'est pas de bon augure.
3: Après, on avait pied, donc.
0: Ah, ça va, ok, ouais, ok. Ah, c'était vraiment tout au début, du coup,
3: ouais.
0: Quand t'es parti. Ah, c'est pas, t'étais dans prono profonde et.
4: Le mec okay. A fait un mètre.
1: Ça va, donc on peut rigoler alors.
0: Donc on peut rire. En effet, le démarrage, il a tapé le caillou, il a coulé le bateau. C'est drôle, ok.
3: Exactement.
0: Ça marche.
4: J'espère qu'il y avait une bonne assurance.
0: Bah.
3: Assurance aux Philippines.
0: Bah écoute, okay. On sait pas. je sais pas. Non, pas fou.
4: J'espère qu'il était volé.
3: Il n'y a personne qui utilise une assurance là-bas.
0: Ok, donc écologiquement parlant, on espère quand même qu'il n'a pas trop pollué l'océan Indien.
4: Ah, si, il l'a bien pollué.
3: Je pense que si. Hein.
0: Ah mince. Ah,
1: t'imagines avec le Titanic.
0: Ouais, ça marche. Et ben, il nous reste 2 minutes pour se dire au revoir et on sera dans les temps. Merci à vous jeunes gens, merci aux auditeurs de nous avoir écoutés encore une fois, en espérant que on a pu rire, on a pu partager nos rires, partager notre vision du monde, vision de voir les choses, vous les jeunes. Encore merci à toi Franck de nous avoir accueillis encore une dernière fois dans ton studio. Après ça sera
1: le studio du suivant.
0: Jeunes gens, on se revoit au mois d'octobre. Il y a un prochain ML Show au mois d'octobre. N'hésitez pas, à 13h, il y a l'émission de Mathieu. J'aurai toujours pas le nom, j'arrive.
1: Mangacha
0: à 13h sur les antennes, donc 87.7, 101.3 ou 89.6. Et nous serons en rediffusion.
1: Vas-y.
0: Alors attends.
1: Prends la grille.
0: Est-ce que je suis sur la bonne grille? Je suis sur les mêmes créneaux horaires que le Talk Show.
1: Exactement.
0: Ok. Donc nous serons en rediffusion le dimanche à 21h et le lundi à 20h. C'est ça?
1: Oui.
0: Et ben il nous reste à vous souhaiter une bonne journée. Prenez soin de vous et puis au prochain ML Show.
1: Ciao.
0: C'est le ML Show. C'est le dédicace à Pauline.
1: Sur Radio Déclic. C'est le ML Show. Pauline, c'est pour toi.
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